0: Et il est 2h passées de 3 minutes sur Radio Vinci Autoroute pour parler de vos conditions de circulation qui sont bonnes ce soir partout dans le quart sud-est du pays, avec des informations à vous donner et des travaux. D'ailleurs, on commence ce point trafic dans la région de Lyon sur la 46 au plus tard jusqu'à 5h du matin. La bifurcation qui permet de passer de l'autoroute A46 direction Paris à la 43 direction Lyon est fermée pour effectuer des travaux au-delà du réseau Vinci Autoroute. Vous pouvez poursuivre sur la route nationale 346 et faire demi-tour à mi-plaine numéro 10 pour reprendre l'autoroute en direction de Marseille et Lyon. La bifurcation avec la 43 reste ouverte dans ce sens. À Lyon, toujours sur la 7 cette fois-ci, au plus tard jusqu'à 6h du matin, les bretelles de bifurcation qui permettent de passer de l'autoroute A7 direction Paris et la 46 direction Marseille à la 47 pour poursuivre en direction de Saint-Étienne sont fermées pour effectuer des travaux au-delà du réseau Vinci Autoroute. Vous pouvez sortir à Pierre-Bénite sur l'A7 et poursuivre sur la 450 pour ensuite rejoindre la 47 à la Madeleine numéro 11. Je quitte cette région lyonnaise pour vous rejoindre en Provence sur l'autoroute A7 en direction de Lyon dans la région d'Avignon, dans le nord d'Avignon au kilomètre 182, c'est 7 km après la sortie 23 Avignon-Le-Pontet. Des obstacles auraient été aperçus sur les voies de circulation, sur la voie la voie du milieu. Donc je vous conseille de faire très attention si vous êtes sur le secteur, ça pourrait vous gêner. Toujours sur l'A7, mais cette fois-ci dans la région d'Avignon, mais dans le sud d'Avignon. C'est à la sortie, à l'entrée Avignon à Château-Renard, l'entrée numéro 24 au kilomètre 198. Un véhicule est en panne, le dépanneur est sur place. Ça peut peut-être vous gêner si vous êtes sur ce secteur. On change complètement de région. On part cette fois-ci pas loin de Lacro, entre dans la région d'Aix-en-Provence en direction de Lyon, comme en direction de l'Italie. C'est 9 km après la jonction A8 A51 à l'air de Ventabren Nord. Un piéton aurait été aperçu. Ça vous concerne si vous êtes sur ce secteur. Toujours sur l'A8 en direction d'Aix comme en direction de Marseille, c'est au kilomètre 36, toujours c'est sur cette autoroute A8, 11 km après la sortie 33 à Traite, dans cette région d'Aix-en-Provence. Un accident a eu lieu il y a quelques instants, un peu plus tôt dans la soirée. La voie la plus à gauche est neutralisée, c'est entre deux poids lourds, le patrouilleur est sur place et avec les forces de l'ordre sont également sur place pour sécuriser ce secteur. Et toujours dans la région d'Aix-en-Provence, en direction de Marseille, au kilomètre 36, mais cette fois-ci c'est 11 km après la sortie 33. Traite, des obstacles sont aperçus sur les voies de circulation, sur les voies les plus à droite. La bande d'arrêt d'urgence est déjà neutralisée, mais la voie la plus à droite est gênante pour vous. Je vous conseille de vous décaler pour laisser le patrouilleur et les services de secours travailler sereinement. On continue, mais toujours avec des travaux à vous signaler. Si vous êtes au nord d'Aix-en-Provence, tout d'ailleurs, au plus tard jusqu'à 6h du matin, l'autoroute A51 est fermée entre les sorties Pertuis numéro 14 et numéro 15 dans les deux sens de circulation pour des travaux de fauchage. En direction de Gap, vous devez obligatoirement quitter la 51 à Pertuis numéro 14, cheminer sur le réseau secondaire pour reprendre l'autoroute à Pertuis numéro 15. En direction d'Aix-en-Provence, vous devez également quitter la 51 à Pertuis numéro 51, cheminer aussi sur le réseau secondaire pour reprendre l'autoroute à Pertuis numéro 14. Et pour terminer, on part chez nos voisins dans le Var, dans le 83. À partir de 22h ce soir et au plus tard jusqu'à 6h du matin, l'autoroute A50, le tunnel de Toulon sera fermé dans les deux sens pour effectuer des travaux d'entretien. Suivez les déviations mises en place et privilégiez un passage par le centre-ville.
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1: Vous écoutez la Radio 20 sur l'autoroute, il est 2h passé de 14 minutes. Voici vos informations, trafic, vos conditions de circulation pour ce soir dans le quart sud-est du pays. En direct avec vous partout dans le quart sud-est, si vous m'écoutez. Par exemple, sur la 46, et oui, je pense à vous à Lyon, au plus tard jusqu'à 5h du matin, la bifurcation qui permet de passer de l'autoroute A46 direction Paris à l'A43 direction Lyon est fermée. Vous pouvez poursuivre sur la route nationale 346 et faire demi-tour à Mi-Plaine numéro 10 pour prendre l'autoroute en direction de Marseille et de Lyon. La bifurcation avec la 43 reste ouverte dans ce sens. À Lyon toujours, mais sur l'A7. Au plus tard jusqu'à 7h du matin, les bretelles de bifurcation qui permettent de passer de l'autoroute A7 direction Paris et l'A46 direction Marseille à l'A47 pour poursuivre en direction de Saint-Étienne sont fermées. Vous pouvez sortir à Pierre-Bénite sur l'A7 et poursuivre sur l'A450 pour ensuite rejoindre l'A47 à la Madeleine numéro 11. Je quitte cette région lyonnaise pour vous rejoindre en Provence car j'ai des informations à vous donner sur la Provence. Par exemple, vous roulez sur l'A8 dans la région d'Aix-en-Provence, au kilomètre 36 en direction de Marseille. C'est 11 km après la sortie 33 Traite. Un accident a eu lieu un peu plus tôt dans la soirée. C'est deux poids lourds, ça vous concerne bien évidemment. La voie de gauche, la plus à gauche, est neutralisée. Le patrouilleur est sur place et les forces de l'ordre également. Ça vous concerne aussi car un peu plus en amont, au kilomètre 36, il y a des obstacles sur la voie de circulation, la voie la plus à droite, la bande d'arrêt d'urgence, aussi la voie la plus à droite qui est gênante pour vous. C'est toujours au kilomètre 36 en direction de Marseille sur l'autoroute A8. Sur l'autoroute A51 au nord d'Aix-en-Provence, au plus tard jusqu'à 6h du matin, l'autoroute A51 est fermée. Entre les sorties Pertuis numéro 14 et numéro 15, dans les deux sens de circulation pour des travaux de fauchage. En direction de Gap, vous devez d'ailleurs obligatoirement quitter l'A51 à Pertuis numéro 14, cheminer sur le réseau secondaire pour reprendre l'autoroute à Pertuis numéro 15. Et d'ailleurs toujours en direction d'Aix-en-Provence, vous devez aussi obligatoirement quitter l'A51 à Pertuis numéro 14 et cheminer aussi sur le réseau secondaire pour reprendre l'autoroute à Pertuis numéro 14. Direction Le Var cette fois-ci, à partir de 22h sur l'autoroute A50 et au plus tard jusqu'à 6h du matin, l'autoroute A50, le tunnel de Toulon, sera fermé dans les deux sens de circulation. Suivez les déviations mises en place et privilégiez un passage par le centre-ville. Et à 2h16 du matin, si je n'ai pas parlé de vous, c'est que tout se passe bien sur le réseau autoroutier. Et tout au long de l'été, sur le 107.7, nous vous proposons un voyage à travers les lieux mythiques où les Français ont dansé. Dans un instant, un épisode de notre saga. Ce soir, on danse direction la Camargue et la célèbre Chou Raskia. Ce sera juste après Jubel avec Klingand sur Radio 20 sur Autoroute.

0: Klingon avec Jubel à l'instant sur Radio Vinci Autoroute, 2h passées de 20 minutes. Tout se passe bien pour vous dans le quart au sud-est du pays.
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0: Et oui, cet été sur le 107.7, nous vous racontons l'histoire des lieux mythiques où les Français ont dansé. Voici un nouvel épisode de Ce soir on danse avec Francine Thomas, direction La Camargue.
2: La discothèque qui a les honneurs aujourd'hui de notre saga se mérite. Il faut trouver le bon embranchement au milieu des roseaux sur la départementale 58 entre Aigues-Mortes et Sainte-Marie-de-la-Mer. C'est là, au niveau de la commune de Vauvert, qu'il faut tourner pour remonter un petit chemin et finir par tomber sur la Chouraskaya que les habitués appellent tout simplement la Chou. Inaugurée en 1965, elle accueille les noctambules depuis plus de 60 ans sur sa piste en terre battue. Ici, l'art de la fête confine au sublime.
3: Si tu es celui qui vole le temps des instants d'oubli, qui se méfie des paroles, viens danser le sirtaki.
2: Le sirtaki n'est pas forcément la danse de prédilection, mais toutes les musiques et toutes les cultures sont respectées à la Chouraskaya. C'est même la vocation de cet endroit tel que l'a voulu le manadier Jean Lafont, premier propriétaire des lieux. Pas d'étiquette sociale qui tienne, pas de préférence sexuelle et pas de chapelle musicale. Tout le monde se côtoie dans le même plaisir de partager la piste. Les habitants du coin dansent avec les stars du showbiz, les spectacles de travestis sont organisés en alternance avec les concerts, ceux des Rita Mitsuko. Des négresses vertes. Un certain nombre de légendes se sont écrites ici. On dit par exemple qu'un jour de panne d'électricité, le célèbre journaliste Yves Mourouzi a amené sa voiture au centre de la piste et la fête a continué tard dans la nuit au son de son autoradio. Un soir toutefois, les haut-parleurs se sont tus. La Chouraskaya est partie en cendres le 30 décembre 1981. Des mois de travaux ont été nécessaires pour la faire renaître comme si de rien n'était.
4: Come on baby, light my...
2: Pour fêter le 46e anniversaire des lieux, on raconte que les taureaux ont été lâchés sur la piste de danse, dont la fermeture définitive a été annoncée en 2013. Mais là aussi, c'est une énième légende, puisque chaque été, les lumières de la Chouraskaya continuent de s'allumer.
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1: Et les 2 heures passées de 30 minutes sur Radio Vinci Autoroute pour parler de vos conditions de circulation qui est calme ce soir, qui vous relaie dans le quart sud-est du pays. À noter 2 informations, même 3 à vous donner, que vous êtes sur la 7 ou sur la 8. Mais en attendant de revenir sur cette autoroute, on est dans la région de Lyon, sur la 46, pour parler de travaux. Et oui, car au plus tard, jusqu'à 5h du matin, la bifurcation qui permet de passer de l'autoroute à 46 direction Paris à la 43 direction Lyon est fermée. Vous pouvez poursuivre sur la route nationale 346 et faire demi-tour à mi-plaine numéro 10 pour prendre l'autoroute en direction de Marseille et de Lyon. La bifurcation avec la 43 reste ouverte dans ce sens. Sur la 7, mais toujours dans la région lyonnaise, au plus tard jusqu'à 6h du matin, les bretelles de bifurcation qui permettent de passer de l'autoroute à 7 direction Paris à l'autoroute à 46 direction Marseille à la 47 pour poursuivre en direction de Saint-Étienne. Vous pouvez sortir à Pierre-Bénite sur l'autoroute A7 et poursuivre sur l'autoroute A450 pour rejoindre la 47 à la Madeleine numéro 11. Je quitte la région lyonnaise pour vous rejoindre, vous, en Provence. Si vous êtes sur ce secteur, sur l'A7 par exemple, dans la région, eh bien, entre Marseille et Salon de Provence, 2 informations, eh bien, vous concernent. C'est en direction de Lyon, au kilomètre 252. C'est 3 km après la sortie 28 Rognac-Bert. Un véhicule est en panne. Le dépanneur est sur place et sur la voie la plus à gauche, que ça vous intéresse et surtout ça vous impacte, parce que la voie la plus à gauche est pour l'instant neutralisée pour laisser travailler le patrouilleur qui est sur place. L'homme en jaune, c'est Frédéric, donc faites-lui de la place pour le laisser travailler. Donc d'ailleurs faites attention, hein, si vous arrivez vite, réduisez un peu votre vitesse sur ce secteur car le véhicule en panne est sur la voie la plus à gauche. Il n'y a que 2 voies de circulation pour l'instant sur ce secteur, donc faites attention à vous si vous êtes sur l'autoroute A7 au kilomètre 252 en direction de Lyon. Sur l'autoroute A8, changement d'ambiance, hein, au kilomètre 36 en direction de Marseille, dans la région d'Aix-en-Provence, et 11 km après la sortie 33 à Trette. Un accident a eu lieu il y a quelques instants, un peu plus tôt dans la soirée. Cet accident, eh bien, c'est entre 2 poids lourds, la voie la plus à gauche est neutralisée. Les forces de l'ordre sont sur place avec le patrouilleur également. Un peu, enfin toujours dans cette même région, dans ce même point kilométrique, 11 km après la sortie 33 à 13 en direction de Marseille, toujours dans la région d'Aix-en-Provence en direction de Marseille. Il y a aussi des obstacles qui pourraient vous gêner. Ces obstacles sont sur la voie la plus à droite et la bande d'arrêt d'urgence. Et une autre information aussi à vous donner, si vous êtes au kilomètre 30, c'est 2 km après la barrière de péage, la barque sud, en direction de l'Italie, sur l'autoroute A8, un véhicule est arrêté sur la bande d'arrêt d'urgence, le dépanneur est sur place. On continue avec ces travaux, car au nord d'Aix-en-Provence, au plus tard jusqu'à 6h du matin, l'autoroute A51 est fermée entre les sorties Pertu numéro 14 et numéro 15, dans les 2 sens de circulation. En direction de Gap, vous devez obligatoirement quitter la 51 à Pertuis, numéro 14, cheminer sur le réseau secondaire pour reprendre l'autoroute à Pertuis numéro 15. Et en direction d'Aix-en-Provence, c'est la même chose. Vous devez sortir obligatoirement et quitter la 51 à Pertuis numéro 15 pour cheminer également sur le réseau secondaire pour reprendre l'autoroute à Pertuis numéro 14. Et pour terminer, dans le Var, dans le 83, juste à côté de la Provence et des Bouches-du-Rhône, à partir de 22h ce soir et au plus tard jusqu'à 6h du matin, sur l'autoroute A50, le tunnel de Toulon sera fermé dans les 2 sens. Suivez les déviations mises en place et privilégiez un passage par le centre-ville.
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Nozette, à l'instant, sur Radio Vinci Autoroute, 2h passées de 40 minutes pour parler de vos conditions de circulation. Eh bien, tout se passe bien pour vous dans le quart sud-est du pays. Bon, on en reparle dans quelques instants. En attendant le flash info trafic, voici Tina Turner avec Typical Mal sur le 107.7.

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1: 2h45 sur Radio Vinci Autoroute pour parler de vos conditions de circulation. Tout se passe bien pour vous dans le quart sud-est du pays. Et ça, c'est la bonne nouvelle. Vous qui roulez, je pense à vous, peut-être fatigué, n'hésitez pas à marquer une pause, hein, c'est important, sur une aire de service comme une aire de repos, hein. C'est pareil, vous vous arrêtez, vous mangez un petit peu. N'oubliez pas que c'est ouvert 24 heures sur 24 pour vous reposer. On prend la direction de l'A46. Si vous êtes dans la région de Lyon, au plus tard jusqu'à 5h du matin, la bifurcation qui permet de passer de l'autoroute A46 direction Paris à l'A43 direction Lyon est fermée. Vous pouvez poursuivre sur la route nationale 346 et faire demi-tour à mi-plaine numéro 10 pour reprendre l'autoroute en direction de Marseille et de Lyon. La bifurcation avec l'A43 reste ouverte dans ce sens. À Lyon, toujours, mais sur l'autoroute A7, au plus tard jusqu'à 6h du matin, les bretelles de bifurcation qui permettent de passer de l'autoroute A7 direction Paris et l'A46 direction Marseille à l'A47 pour poursuivre en direction de Saint-Étienne. Vous pouvez sortir à Pierre-Bénite sur l'A7 et poursuivre sur l'A450 pour ensuite rejoindre l'A47 à la Madeleine numéro 11. Je quitte la région de Lyon pour vous rejoindre en Provence. Si vous roulez sur l'autoroute A8 en direction de Marseille dans la région d'Aix-en-Provence, au kilomètre 36 et 11 km après la sortie 33 à Traite, un accident a eu lieu un peu plus tôt dans la soirée. Cet accident vous concerne car la voie la plus à gauche est neutralisée pour laisser le patrouilleur et les forces de l'ordre travailler sur place. Ça vous concerne au kilomètre 36. Au nord d'Aix-en-Provence, au plus tard jusqu'à 6h du matin, l'autoroute A51 est fermée dans les deux sens, enfin entre les sorties Pertuis numéro 14 et numéro 15, dans les deux sens de circulation. En direction de Gap, vous devez obligatoirement quitter la 51 Pertuis numéro 14, cheminer sur le réseau secondaire pour reprendre l'autoroute à Pertuis numéro 15. Et en direction du coup d'Aix-en-Provence, vous devez obligatoirement quitter aussi la 51 à Pertuis numéro 15 pour cheminer sur le réseau secondaire pour reprendre l'autoroute à Pertuis numéro 14. Et dans le Var, à partir de 22h, ce soir et au plus tard jusqu'à 6h du matin, sur l'autoroute A50, le tunnel de Toulon sera fermé dans les deux sens. Suivez les déviations mises en place et privilégiez un passage sur le centre-ville. Vous n'avez peut-être pas eu le temps de passer en librairie avant de prendre la route des vacances. Pas de panique, vous allez trouver un peu de lecture sur certaines aires d'autoroute. Les vendredis et samedis, comme chaque été, la Fondation Vinci Autoroute vous propose l'opération Lire, c'est voyager, voyager, c'est lire. Elle est parrainée cette année par l'écrivain Hervé Letellier. Nous en parlons dans Marque-Page, juste après Isia, voici la vague.

0: Isia, la vague à l'instant sur Radio 20 sur Autoroute et dans quelques instants, l'infotrafic, mais juste avant. 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
1: C'est maintenant un must de l'été sur la route des vacances. Lors de votre pause, vous trouvez sur certaines aires des bibliothèques à ciel ouvert et vous pouvez repartir avec l'un des livres qui s'y trouvent. C'est l'opération Lire, c'est voyager, voyager, c'est lire. Orchestrée par la Fondation Vinci Autoroute, elle est parrainée cette année par le prix Goncourt 2020 Hervé Le Tellier et son roman Le voleur de nostalgie fait partie de la sélection. C'est un livre sorti à l'origine en 1992, mais il a beaucoup compté pour lui.
2: J'ai mis en place dans ce livre des dispositifs de narration que j'ai ensuite beaucoup utilisé. J'ai appris à utiliser des styles différents pour chacun des personnages. C'est un roman épistolaire, donc c'est un mode qui a disparu, parce qu'aujourd'hui, s'écrire des lettres, ça n'existe plus. Mais il y a 35 ans, ça se faisait encore. C'est aussi un livre qui parle d'un sujet qui m'intéresse, qui est l'usurpation. La manière dont on peut avoir envie de s'emparer des vies des autres. Et le voleur raconte cette histoire. C'est une histoire d'un homme qui, pensant manipuler les autres, est en fait le dindon d'une farce dont il ne maîtrise absolument pas les tenants et aboutissants.
1: Et notez que le roman se passe en partie en Italie et que vous y trouverez également de savoureuses recettes de pâtes.
3: Ah oui, ah c'est très bon.
1: Hervé Le Tellier a choisi une douzaine d'autres livres proposés aux vacanciers, dont un drôle de voyage effectué au tout début du XXe siècle. La romancière américaine Edith Wharton et son mari ont laissé libre cours à leurs deux passions, la France et les trajets en automobile. Et elle raconte tout cela dans La France en automobile, une sorte de guide Michelin avant l'heure, comme une carte postale qui aurait délicieusement vieilli. Enfin, dans cette même sélection, il y a Alors c'est bien de Clémentine Mélois. La romancière raconte avec beaucoup de tendresse, de délicatesse et d'humour la mort de son père, le sculpteur Bernard Mélois. C'est un texte sur le deuil dont la lecture est contre toute attente extrêmement lumineuse. Et alors, c'est très très bien. On résume, voici trois livres offerts cet été par la Fondation Vinci Autoroute dans le cadre de l'opération Lire, c'est voyager, voyager, c'est lire. Le voleur de nostalgie d'Hervé Le Tellier. La France en automobile d'Edith Wharton. Alors c'est bien de Clémentine Mélois. Et ces trois livres sont tous édités en poche chez Folio.
0: Merci Francine. D'autres idées de lecture avec les marque-pages de Francine Thomas, retrouvées en replay sur toutes les plateformes d'écoute et sur notre site internet radio-autoroute.com. Soprano avec Didier dans quelques instants, juste après Teddy Sims sur Radio 20 sur Autoroute.

0: Soprano avec Didier à l'instant sur Radio 20 sur Autoroute. Et les 3h.
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2: Bonsoir à toutes et à tous. C'est l'actualité de ce soir. L'Assemblée nationale a donné son feu vert cette nuit au projet de la loi d'urgence agricole dans une ambiance particulièrement tendue. Le texte doit encore être définitivement adopté par le Sénat cet après-midi. Son adoption à l'Assemblée était incertaine, notamment en raison d'une dérogation concernant l'utilisation de pesticides controversés. Un texte qui suscite la colère des écologistes et de plusieurs associations environnementales. À l'étranger, une 10e nuit consécutive marquée par des frappes au Moyen-Orient. L'armée américaine a annoncé hier avoir lancé une nouvelle série de frappes contre l'Iran afin de l'empêcher d'attaquer des navires dans le détroit d'Ormuz. L'armée iranienne dit-elle avoir visé une base américaine au Koweït. Des tensions également entre la France et l'Iran. Deux agents de l'ambassade de France à Téhéran ont été détenus pendant plusieurs heures dimanche soir, sans raison, selon le ministre français des Affaires étrangères. Jean-Noël Barrot dénonce une action d'intimidation extrêmement grave. Paris a demandé des explications aux autorités iraniennes. Les réseaux sociaux bientôt interdits aux moins de 15 ans en France. L'Assemblée nationale doit définitivement adopter aujourd'hui un texte en ce sens. Une première en Europe. Emmanuel Macron souhaite que cette mesure soit appliquée dès la rentrée de septembre afin de mieux protéger la santé et les jeunes utilisateurs. Le texte ne précise toutefois pas encore comment les plateformes devront vérifier l'âge des internautes. Dans le Var, l'incendie qui a parcouru près de 200 hectares s'est réactivé à Taradou avant d'être fixé en début de soirée. En Loire-Atlantique, au nord-est de Nantes, un autre feu a détruit une dizaine d'hectares près d'un bidonville. Les flammes ont été fixées peu avant 23h. Et puis du football pour terminer. Près de 2 millions de personnes ont célébré hier les champions du monde espagnol dans les rues de Madrid au lendemain de leur victoire 1-0 contre l'Argentine. La Roja a été reçue par le roi Felipe VI et le premier ministre Pedro Sanchez. Il est 2h02, c'est la fin de votre flash. L'info revient dans 1h, on fait un point sur vos conditions de circulation après la météo.
0: Cette nuit, le temps est calme et les températures sont douces. Ce matin, le soleil sera au rendez-vous. Le mercure affichera au lever du jour 18 degrés à Lyon, 23 degrés à Avignon et Arles, 25 degrés à Marseille. Au meilleur de la journée, le thermomètre affichera de 25 à 35 degrés. Météo France a placé 13 départements en vigilance jaune, canicule et orage. 6 départements sont également en vigilance orange, canicule, dont l'Hérault, le Gard, les Bouches-du-Rhône et le Var. Vous pouvez dès maintenant retrouver la carte de ces vigilances sur notre site internet radio-vinci-autoroute.com. Enfin, je vous rappelle également que le 177 est partenaire de la grande campagne de prévention de feux de forêt lancée par le ministère de la Transition écologique. Pour ce mardi, l'Aude, le Gard, le Vaucluse, les Bouches-du-Rhône et le Var sont placés en risque très élevé feux de forêt.
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0: Et les 3h03 sur Radio Vinci Autoroute, on parle de vos conditions de circulation. Tout se passe pour le mieux pour vous dans le quart sud-est du pays. À noter quand même des zones de travaux que je vais lancer et que je vais vous donner. Si vous êtes par exemple en train de rouler sur la 46 dans la région de Lyon, car au plus tard jusqu'à 5h du matin, la bifurcation qui permet de passer de l'autoroute à 46 direction Paris à la 43 direction Lyon est fermée pour effectuer des travaux au-delà du réseau Vinci Autoroute. Vous pouvez poursuivre sur la route nationale 346 et faire demi-tour à mi-plaine numéro 10 pour reprendre l'autoroute en direction de Marseille et de Lyon. La bifurcation avec la 43 reste ouverte dans ce sens. À Lyon toujours, mais cette fois-ci sur l'autoroute A7, au plus tard jusqu'à 6h du matin, les bretelles de bifurcation qui permettent de passer de l'A7 direction Paris et l'A46 direction Marseille à l'A47 pour poursuivre en direction de Saint-Etienne sont fermées pour effectuer des travaux au-delà du réseau Vinci Autoroute. Vous pouvez sortir à Pierre-Bénite sur l'A7 et poursuivre sur l'A450 pour ensuite rejoindre l'A47 à la Madeleine numéro 11. Au nord d'Aix-en-Provence, au plus tard jusqu'à 6h du matin, l'autoroute à Saint-Quentin est fermée entre les sorties Pertuis numéro 14 et numéro 15 dans les deux sens de circulation pour des travaux de fauchage. En direction de Gap, vous devez obligatoirement quitter la Saint-Quentin à Pertuis numéro 14, cheminer sur le réseau secondaire pour reprendre l'autoroute à Pertuis numéro 15. En direction d'Aix-en-Provence, vous devez obligatoirement quitter la Saint-Quentin à Pertuis numéro 15, cheminer sur le réseau secondaire pour reprendre l'autoroute à Pertuis numéro 14. Et pour terminer, dans le Var, à partir partir de 22h ce soir et au plus tard jusqu'à 6h du matin sur l'autoroute A50. Le tunnel de Toulon sera fermé dans les deux sens de circulation pour effectuer des travaux d'entretien. Suivez les déviations mises en place et privilégiez un passage par le centre-ville. Et si je n'ai pas parlé de vous à 3h05 sur Radio Vinci Autoroute, c'est que tout se passe pour le mieux.
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Manon Lisa, le petit pêcheur à l'instant sur Radio Vinci Autoroute à 3h passées de 11 minutes pour parler un peu de vos conditions de circulation. Eh bien, tout est calme ce soir pour vous dans le quart sud-est du pays. Ça, c'est plutôt la bonne nouvelle à vous donner. On continue en musique avant de retrouver le flash infotrafic dans quelques minutes. Juste après, Nick Stroker Band, c'est Astray Aid sur Radio Vinci Autoroute.

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1: 3h16 sur Radio Vinci Autoroute pour parler de votre information trafic et de vos conditions de circulation partout dans le quart sud-est du pays. Tout se passe eh bien pour le mieux pour vous partout dans le sud-est. Quelques informations à vous donner, c'est des zones de travaux. Et oui, parce que si vous êtes en train de rouler par exemple sur la 46 dans la région de Lyon, au plus tard jusqu'à 5h du matin, la bifurcation qui permet de passer de l'autoroute A46 direction Paris à la 43 direction Lyon est fermée. Vous pouvez poursuivre sur la route nationale 346 et faire demi-tour à mi-plaine numéro 10 pour reprendre l'autoroute en direction de Marseille et de Lyon. La bifurcation avec la 43 reste ouverte dans ce sens. À Lyon, au plus tard jusqu'à 6h du matin, mais cette fois-ci sur l'autoroute A7, les bretelles de bifurcation qui permet de passer de la 7 direction Paris et la 46 direction Marseille à la 47 pour poursuivre en direction de Saint-Etienne. Vous pouvez sortir à Pierre-Bénite sur la 7 et poursuivre sur la 450 pour ensuite rejoindre la 47 à la Madeleine numéro 11. Au nord d'Aix-en-Provence, au plus tard jusqu'à 16h du matin, l'autoroute A51 qui est fermée entre les sorties Pertuis numéro 14 et numéro 15 dans les deux sens de circulation pour effectuer des travaux de fauchage en direction de Gap. D'ailleurs, vous devez obligatoirement quitter la 51 à Pertuis numéro 14, cheminer ensuite sur le réseau secondaire pour reprendre l'autoroute à Pertuis numéro 15. Et aussi, en direction d'Aix-en-Provence, vous devez obligatoirement quitter la 51 à Pertuis numéro 15, cheminer sur le réseau secondaire pour reprendre l'autoroute à Pertuis numéro 14. Et pour terminer, on part dans le Var à partir de 22h ce soir et au plus tard jusqu'à 6h du matin sur l'autoroute A50. Le tunnel de Toulon sera fermé dans les deux sens pour effectuer des travaux d'entretien. Suivez les déviations mises en place et privilégiez un passage par le centre-ville. Roulez jeunesse, mettre les gaz en voiture Simone, vous les utilisez sans y penser, mais savez-vous vraiment d'où viennent ces expressions de la route ? Cet été, nous vous emmenons au cœur de leur histoire, coup de projecteur sur l'une d'entre elles, juste après Loane avec On était beau sur Radio Vinci Autoroute.

0: Loan avec On était beau sur Radio Vinci Autoroute, 3h passées de 21 minutes. Vos conditions de circulation arrivent dans quelques instants, juste après eh bien, les expressions de la route.
1: En voiture, Simon, mets la gomme.
2: Roule ma poule,
3: pété une durite.
4: Allez, en route, mauvaise coupe.
0: Sur la route des vacances, il y a les kilomètres et puis il y a toutes ces expressions qu'on utilise sans y penser. Tiens, vous avez déjà dit en voiture, Simone, vous, Louis Calsac nous en parle.
5: Allez, en voiture, Simone.
6: Mais Simone, mais je ne connais pas de Simone, moi.
5: Pourtant, cette femme a bel et bien existé. Il s'agit de Simone de Pinet de Borde des Forêts, l'une des rares femmes à décrocher le permis de conduire en 1929.
6: Wow.
5: La voiture devient alors sa passion, au point de se lancer avec succès dans les courses automobiles et de devenir à l'époque une véritable star. Mais le succès de la formule viendrait surtout de la télévision. Dans les années 60, l'animateur Guy Lux présentait le jeu Interville aux côtés de Simone Gardner. Pour lancer l'émission ou relancer l'action, Guy Lux lançait régulièrement
7: « En voiture Simone, Simone, en voiture Simone, Simone, c'est moi qui conduis et c'est toi qui klaxonne. »
5: La phrase amuse alors les téléspectateurs et entre rapidement dans le langage populaire. Aujourd'hui, plus besoin de s'appeler Simone pour l'entendre. On l'utilise simplement pour dire « on y va, on met les gaz », mais ça, c'est une autre expression.
0: Merci Loïc, ces expressions sont à retrouver directement sur radiovinciautoroute.com. En attendant l'infotrafic, voici Avril Delmar avec Baya Ives sur Radio Vinci Autoroute.

Radio Vinci Autoroute, priorité à vos conditions de circulation. Vous roulez sur l'autoroute A51 en direction de Marseille comme en direction de Gap. C'est aux 7 km après la sortie 18 Manosque, entre la sortie 18 Manosque et la sortie 17 Cadarache, au kilomètre 64. Un piéton aurait été peut-être aperçu sur les voies. Faites attention à vous si vous êtes sur le secteur.

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1: Il est 3h30 sur Radio Vinci Autoroute, on parle de vos conditions de circulation pour cette soirée, vous qui roulez sur toutes les autoroutes et bien du quart sud-est, tout est calme pour vous, mais quand même à vous donner des informations qui viennent de parvenir il y a quelques instants, et aussi des zones de travaux. On commence d'ailleurs, si vous êtes sur l'autoroute A46, dans la région de Lyon, car au plus tard jusqu'à 5h du matin, la bifurcation qui permet de passer de l'autoroute A46 direction Paris à l'A43 direction Lyon est fermée. Vous pouvez poursuivre sur la route nationale 340 46 et faire demi-tour à mi-plaine numéro 10 pour reprendre l'autoroute en direction de Marseille et de Lyon. La bifurcation avec l'A43 reste ouverte dans ce sens. Toujours dans la région lyonnaise, mais sur l'A7, car au plus tard aussi, jusqu'à 6h du matin, les bretelles de bifurcation qui permettent de passer de l'autoroute A7 direction Paris à l'A46 direction Marseille. Et à l'A47, pour poursuivre en direction de Saint-Étienne, vous pouvez sortir à Pierre-Bénite sur l'A7 et poursuivre sur l'A450 pour ensuite rejoindre l'A47 en direction de la Madeleine numéro 11. Au nord d'Aix-en-Provence, au plus tard jusqu'à 6h du matin, l'autoroute A51 est fermée entre la sortie à Pertuis numéro 14 et numéro 15 dans les deux sens de circulation. En direction de Gap, vous devez obligatoirement quitter l'A51 à Pertuis numéro 14, cheminer sur le réseau secondaire pour reprendre l'autoroute à Pertuis numéro 15. En direction d'Aix-en-Provence, c'est exactement pareil. Vous devez obligatoirement quitter l'A51 à Pertuis numéro 15, cheminer aussi sur le réseau secondaire pour reprendre l'autoroute à Pertuis numéro 14. On reste toujours sur cette autoroute A51, mais cette fois-ci, eh bien, c'est entre Aix-en-Provence et Gap dans la région, entre ces deux villes, dans la région de Manosque, en direction d'Aix-en-Provence comme en direction de Gap, entre la sortie 17 Cadarache et la sortie 18 Manosque, il y aurait peut-être un piéton sur les voies de circulation, donc faites attention à vous si vous êtes sur ce secteur. Dans le Var, à partir de 22h ce soir et au plus tard jusqu'à 6h du matin, sur l'autoroute A50, le tunnel de Toulon sera fermé dans les deux sens. Suivez les déviations mises en place et privilégiez un passage par le centre-ville. On revient en... on reste dans le Var, mais on change de département. On va dans les Alpes-Maritimes avec aussi toujours un autre piéton sur les voies de circulation. Ça vous concerne le kilomètre 223. En direction comme de l'Italie, comme en direction d'Aix et de Marseille, ça vous concerne, c'est 4 km après la sortie, à 59 Menton, ce piéton est confirmé et peut vous gêner dans les deux sens de circulation, aussi bien de l'Italie de Vintimille ou d'Aix et de Marseille. Faites attention à vous si vous êtes sur le secteur.
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Empire of the Sun à l'instant sur Radio Vinci Autoroute pour vos conditions de circulation dans quelques instants. Mais bon, je peux quand même vous donner quelques mots de vos conditions de circulation en ce moment à 3h41. Tout se passe bien pour vous dans le quart sud-est du pays. Et ça, c'est une très bonne nouvelle. On le fait ensemble. Je vais vous donner vos conditions de circulation ensemble dans quelques instants. Juste après IAM, voici l'école du micro d'argent sur le 107.7.

0: IAM avec l'école du micro d'argent à l'instant sur Radio Vinci Autoroute. Et d'ailleurs, dans quelques instants, votre rendez-vous de l'été, les danses de l'été, ces tubes qui ont accompagné nos vacances et que nous sommes nombreux à connaître encore par cœur. Aujourd'hui, retour en 1990 avec Charles Delewis et la célèbre Soca Dance, une chorégraphie reprise partout en France, au point d'être présentée comme la relève de la lambada. Préparez-vous à replonger dans vos souvenirs, c'est juste après vos conditions de circulation.
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0: Et oui, à 3h passées de 45 minutes sur Radio Vinci Autoroute pour parler de vos conditions de circulation. Tout se passe bien pour vous. À noter quand même, eh bien, des travaux. Et oui, toujours ces zones de travaux à évoquer avec vous sur Radio Vinci Autoroute. Si vous êtes, par exemple, sur la 46 dans la région lyonnaise, qui aura plus tard jusqu'à 5h du matin, la bifurcation qui permet de passer de l'autoroute A46 direction Paris à la 43 direction Lyon est fermée. Vous pouvez poursuivre sur la route nationale 346 et faire demi-tour à mi-plaine numéro 10 pour reprendre l'autoroute en direction de Marseille et de Lyon. La bifurcation avec la 43 reste ouverte dans ce sens. À Lyon, au plus tard jusqu'à 6h du matin, les bretelles de bifurcation qui permettent de passer de l'autoroute A7 direction Paris et la 46 direction Marseille à la 47 pour poursuivre en direction de Saint-Étienne. Vous pouvez sortir sont fermées. Vous pouvez sortir à Pierre-Bénite sur l'A7 et poursuivre sur l'A450 pour ensuite rejoindre l'A47 à la Madeleine numéro 11. Au nord d'Aix-en-Provence, au plus tard jusqu'à 6h du matin, sur l'autoroute A51, l'autoroute A51 est fermée. Entre les sorties Pertuis numéro 14 et numéro 15, dans les deux sens de circulation, en direction de Gap, d'ailleurs, vous devez obligatoirement quitter l'A51 à Pertuis numéro 14, cheminer sur le réseau secondaire pour reprendre l'autoroute à Pertuis numéro 15. En direction d'Aix-en-Provence, vous devez également obligatoirement quitter l'A51 à Pertuis numéro 15, cheminer sur le réseau secondaire pour reprendre l'autoroute à Pertuis numéro 14. D'ailleurs, on reste toujours sur cette autoroute A51 en direction d'Aix et Marseille, et aussi bien dans cette direction que en direction de Gap, entre Gap et Aix-en-Provence. Un piéton aurait été aperçu sur les voies de circulation et peut à tout moment passer sur les voies de circulation, ça vous concerne, hein, entre la sortie 17 Cadarache et la sortie 18 Manosque. On part sur l'A50 dans le Var, car à partir de 22h, depuis 22h et au plus tard jusqu'à 6h du matin, l'autoroute A50, le tunnel de Toulon sera fermé dans les deux sens. Suivez les déviations mises en place et privilégiez un passage par le centre-ville. Comme promis, retour sur l'une de ces chansons d'une de ces chansons de l'été qui traverse les années sans quitter nos mémoires. En 1990, Charles Delewis faisait danser les vacanciers avec Soca Dance, Gilles Raverino.
2: Retour en 1990, où un titre venu tout droit des Caraïbes faisait bouger toute la planète, Soca Dance de Charles Delewis. Derrière ce tube, un artiste originaire de Trinidad et Tobago, basé en Allemagne, qui décide de faire découvrir la soca, cette musique festive, cousine du calypso, en la mélangeant à une pop très accessible. Le titre se classe numéro 1 dans plusieurs pays européens, dont la France, et devient l'un des grands tubes dance du début des années 90, en restant numéro 1 du top 50 pendant 6 semaines. Mais Soca Dance n'est pas seulement un refrain que l'on fredonne, c'est aussi une image, et à l'époque, le clip est multidiffusé sur TF1, bien décidé à renouveler le succès de la lambada l'année précédente. Impossible d'y échapper, notamment dans les émissions musicales et les programmes jeunesse. Soca Dance transforme chaque espace en mini-carnaval. Couleurs vives, ambiance de plage, sourire jusqu'aux oreilles et surtout la chorégraphie. Une danse simple, répétitive, joyeusement démonstrative avec des mouvements de bras, des pas glissés et un déhanché très assumé. Aujourd'hui encore, il suffit de quelques rayons de soleil pour que ce morceau de Charles Delewis brille à nouveau, nous rappelant qu'à cette époque, un tube suffisait à rassembler tout le monde sur la piste.

C'était So Cadence de Charles et de Lewis, l'une de vos danses de l'été sur le 107.7. 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On continue sur Radio Vinci Autoroute dans quelques instants, bientôt 4h du matin avec l'information générale et la météo et un petit rappel pour vos conditions de circulation. Je peux vous le dire, tout se passe pour le mieux pour vous dans le quart sud-est du pays. Pas de soucis en particulier, à part toujours ce piéton qui vous concerne sur la 51 entre la sortie 17 Cadarache et la sortie 18 Manosque. Mais j'en reparle dans quelques instants. On continue en musique avec Flix Jean, Robin Schulz et Agatha Feeling sur Radio Vinci Autoroute.

0: Et Kaja Gougou à l'instant sur Radio Vinci autour. C'était Touchaille pour vos conditions de circulation. C'est dans quelques instants. Il va être 4h du matin. Et on trouve du coup la météo, l'information générale et le flash info trafic. Je peux vous dire que tout se passe bien pour vous dans le quart sud-est du pays. Vous êtes en train de m'écouter. Eh bien, partout sur la 7, la 709, la 9 ou bien évidemment la 8, tout se passe pour le mieux. J'ai les infos dans quelques instants sur Radio Vinci Autoroute. Il est bientôt 4h du matin. Et là, je peux te dire, il est 4h du matin sur Radio Vinci Autoroute.
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2: Bonsoir à toutes et à tous. L'Assemblée nationale a donné son feu vert cette nuit au projet de loi d'urgence agricole dans une ambiance particulièrement tendue. Le texte doit encore être définitivement adopté par le Sénat cet après-midi. Son adoption à l'Assemblée était incertaine, notamment en raison d'une dérogation concernant l'utilisation de pesticides controversés, un texte qui suscite la colère des écologistes et de plusieurs associations environnementales. À l'étranger, une dixième nuit consécutive marquée par des frappes au Moyen-Orient. L'armée américaine a dit avoir frappé des cibles maritimes et des centres de commandement militaires iraniens. De son côté, Téhéran dit avoir visé des cibles militaires américaines à Bahreïn et au Koweït et avoir stoppé deux pétroliers dans le détroit d'Ormuz. Des tensions également entre la France et l'Iran. Deux agents de l'ambassade de France à Téhéran ont été détenus pendant plusieurs heures dimanche soir. Jean-Noël Barrot, le ministre français des Affaires étrangères, dénonce une détention sans raison qui est une action d'intimidation extrêmement grave. Paris a demandé des explications aux autorités iraniennes. L'Assemblée nationale doit définitivement adopter aujourd'hui un texte pour interdire les réseaux sociaux aux moins de 15 ans, une première en Europe. Emmanuel Macron souhaite que cette mesure soit appliquée dès la rentrée de septembre afin de mieux protéger la santé et les jeunes utilisateurs. Le texte ne précise toutefois pas encore comment les plateformes devront vérifier l'âge des internautes. Dans le Var, l'incendie qui a parcouru près de 200 hectares s'est réactivé à Tarado, près de Saint-Tropez, avant d'être fixé hier en début de soirée. En Loire-Atlantique, au nord-est de Nantes, un autre feu a détruit une dizaine d'hectares près d'un bidonville. Les flammes ont été fixées peu avant 23h. Et puis du football pour terminer. Près de 2 millions de personnes ont célébré hier les champions du monde espagnol dans les rues de Madrid au lendemain de leur victoire en finale de Coupe du Monde 1-0 contre l'Argentine. La Roja a également été reçue par le roi Felipe VI et le premier ministre Pedro Sanchez. Il est 4h02, c'est la fin de votre flash. L'info revient dans une heure. On fait un point sur vos conditions de circulation après la météo.
0: Cette nuit, le temps est calme et les températures sont douces. Ce matin, le soleil sera au rendez-vous. Le mercure affichera au lever du jour 18 degrés à Lyon, 23 degrés à Avignon et à Arles, 25 degrés à Marseille. Au meilleur de la journée, le thermomètre affichera de 25 à 35 degrés. Météo France a placé 13 départements en vigilance jaune, canicule et orage. 6 départements sont en vigilance orange, canicule, dont l'Hérault, le Gard, les Bouches-du-Rhône et le Var. Vous pouvez dès maintenant retrouver la carte de ces vigilances sur notre site internet radiovinciautoroute.com. Enfin, je vous rappelle également que le 177 est partenaire de la grande campagne de prévention de feux de forêt lancée par le ministère de la Transition écologique. Pour ce mardi, l'Aude, le Gard, le Vaucluse, les Bouches-du-Rhône et le Var sont placés en risque très élevé feux de forêt.
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0: Et les 4h passées de 3 minutes sur Radio Vinci Autoroute pour parler de vos conditions de circulation. Tout se passe bien pour vous dans le quart sud-est du pays. À noter quand même des zones de travaux à vous signaler. Si vous roulez sur l'autoroute A46 dans la région de Lyon, qui aura plus tard jusqu'à 5h du matin, la bifurcation qui permet de passer de l'autoroute A46 direction Paris à la 43 direction Lyon est fermée pour effectuer des travaux au-delà du réseau Vinci Autoroute. Vous pouvez poursuivre sur la route nationale 346 et faire demi-tour à mi-plaine numéro 10 pour reprendre l'autoroute en direction de Marseille et de Lyon. La bifurcation avec la 43 reste ouverte dans ce sens. À Lyon, toujours, mais sur l'autoroute A7, au plus tard jusqu'à 16h du matin, les bretelles de bifurcation qui permettent de passer de l'autoroute A7 direction Paris et la 46 direction Marseille à la 47 pour poursuivre en direction de Saint-Étienne sont fermées pour effectuer des travaux au-delà du réseau Vinci Autoroute. Vous pouvez sortir à Pierre-Bénite sur l'A7 et poursuivre sur la 450 pour ensuite rejoindre la 47 à la Madeleine numéro 11. Sur la 51, en Provence, au nord d'Aix-en-Provence, au plus tard jusqu'à 6h du matin, l'autoroute A51 est fermée entre les sorties Pertuis numéro 14 et numéro 15 dans les deux sens de circulation pour des travaux de fauchage en direction de Gap. Vous devez obligatoirement quitter la 51 à Pertuis numéro 14, cheminer sur le réseau secondaire pour reprendre l'autoroute à Pertuis numéro 15 en direction d'Aix-en-Provence. Vous devez obligatoirement quitter la 51 à Pertuis numéro 15, cheminer sur le réseau secondaire pour reprendre l'autoroute à Pertuis numéro 14. On reste sur cette autoroute, l'autoroute A51, mais cette fois-ci entre Gap et Aix-en-Provence, en direction de Aix-en-Provence et Marseille, au kilomètre 64. Entre la sortie 17 Cadarache et la sortie 18 Manosque, un piéton aurait été aperçu sur les voies de circulation et ça vous concerne et ça peut vous gêner, donc faites attention et prudence sur le secteur. Et on termine cette fois-ci dans le Var, à partir de 22h ce soir ou plus tard jusqu'à 6h du matin, sur l'autoroute A50, le tunnel de Toulon sera fermé dans les deux sens de circulation pour effectuer des travaux d'entretien. Suivez les déviations mises en place et privilégiez un passage par le centre-ville.
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Radio Vinci Autoroute, priorité à vos conditions de circulation. Vous roulez sur l'autoroute A51 en direction d'Aix-en-Provence et de Marseille, entre Gap et Aix-en-Provence, kilomètre 64, c'est 7 km après la sortie 18 Manosque. Un accident a eu lieu un peu plus tôt dans la soirée. Cet accident vous concerne et ce véhicule est dans le refuge.

Adjoint de filer à l'instant, Rihanna sur Radio Vinci Autoroute à 4h12 du matin pour parler un peu de vos conditions de circulation. Tout se passe pour le mieux pour vous dans le quart sud-est du pays. J'en reparle dans quelques instants, juste après George Michael. Voici Spinning the Wheel sur Radio Vinci Autoroute.

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1: Il est 4 heures passées de 17 minutes sur Radio Vinci Autoroute pour parler de vos conditions de circulation qui sont bonnes ce soir. Tout se passe eh bien pour le mieux pour vous qui nous écoutez sur le quart sud-est du pays, à vous donner quand même eh bien des zones de travaux à vous donner. Si vous roulez par exemple sur l'autoroute A46 dans la région de Lyon, car au plus tard jusqu'à 5 heures du matin, la bifurcation qui permet de passer de l'autoroute A46 direction Paris à l'A43 direction Lyon est fermée. Vous pouvez poursuivre sur la route nationale 346 et faire demi-tour à Mi-Plaine numéro 10 pour reprendre l'autoroute en direction de Marseille et de Lyon. La bifurcation avec l'A43 reste ouverte dans ce sens. À Lyon toujours, mais sur l'autoroute A7 au plus tard jusqu'à 6h du matin, les bretelles de bifurcation qui permettent de passer de l'autoroute A7 direction Paris et l'A46 direction Marseille à l'A47 pour poursuivre en direction de Saint-Étienne sont fermées. Vous pouvez sortir à Pierre-Bénite sur l'autoroute A7 pour et poursuivre sur l'A450 pour ensuite rejoindre l'A47 à la Madeleine numéro 11. On change de région, on part en Provence, on quitte la région lyonnaise pour passer en Provence. Au nord d'Aix-en-Provence, au plus tard jusqu'à 6h du matin, l'autoroute A51 est fermée entre les sorties à Pertuis numéro 14 et numéro 15 dans les deux sens de circulation. En direction de Gap, vous devez obligatoirement quitter l'A51 à Pertuis numéro 14, cheminer sur le réseau secondaire pour reprendre l'autoroute à Pertuis numéro 15 et en direction d'Aix-en-Provence. Vous devez obligatoirement quitter l'A51 à Pertuis numéro 15, cheminer également sur le réseau secondaire pour reprendre l'autoroute à Pertuis numéro 14. On reste sur cette autoroute, l'autoroute A51, en direction d'Aix-Marseille, comme en direction de Gap, entre Gap et Aix-en-Provence, entre la sortie 17 Cadarache et la sortie 18 Manosque, un piéton aurait été aperçu sur les voies de circulation et peut vous gêner. Toujours au même kilomètre et sur la même autoroute, avec cette fois-ci en direction d'Aix-en-Provence et de Marseille, un véhicule est accidenté. Il se retrouve sur le refuge à droite. Ça ne vous gêne pas, bien évidemment, pour votre circulation sur ce secteur, mais bon, quand même, laissez travailler l'homme en jaune, Gilles, qui est sur place, et laissez-lui tout l'espace nécessaire pour travailler. Et pour terminer, dans le Var, à partir de 22h ce soir et au plus tard jusqu'à 6h du matin, sur l'autoroute A50, le tunnel de Toulon sera fermé dans les deux sens pour effectuer des travaux d'entretien. Suivez les déviations mises en place et privilégiez un passage par le centre-ville. Cet été, votre rendez-vous Play Replay nous fait voyager. Certaines séries transforment les villes en véritables cartes postales et donnent envie de boucler ses valises sur le champ. Dans un instant, direction New York avec une série culte des années 90, Sex and the City. Ce sera juste après Clara Luciani avec Nu sur le 107.7.

0: Raoul Sani à l'instant sur Radio Vinci Autoroute. Et comme promis, direction New York, Mathilde Ferrer nous amène dans l'univers de la série culte Sex and the City, qui a fait de Manhattan l'un des décors les plus emblématiques du petit écran.
1: Sex and the City, c'est l'histoire de Carrie, Miranda, Charlotte et Samantha, quatre amies new-yorkaises qui partagent leur vie, leurs amours et leurs questionnements au cœur de Manhattan.
2: Alors, il est bien évident que moi, je finirai par trouver le bonheur, alors que Big, lui, finira sa vie vieux et sale et je le plains. Ouais, vraiment, j'ai de la peine pour lui.
3: Salut.
4: Comment ça va, bébé?
3: Quoi de neuf à Napa?
4: J'ai mis la maison en vente. Attention, New York.
1: Bienvenue à New York. Avenue animée, terrasse branchée, vitrine élégante et nuit qui ne s'arrête jamais.
5: Il n'y a rien de plus beau qu'un été à New York. Avec ses chaudes journées et ses soirées encore plus chaudes. Il y a toujours quelque chose d'inattendu au détour d'une rue.
1: Entre brunch, soirée mondaine et balade dans les rues de la ville, la série transforme la Big Apple en véritable carte postale urbaine, symbole de liberté, de mode et d'effervescence.
2: Carrie, tu as des nouvelles d'Aidan?
6: Oui, j'ai reçu une carte postale aujourd'hui.
2: Super, il t'a écrit quoi?
6: Rien.
2: J'ai de la pitié pour Big, je t'assure que c'est vrai, parce que en réfléchissant bien à tout ça, j'étais la meilleure chose qui lui soit jamais arrivée.
1: Diffusée à travers le monde, la série a marqué toute une génération et a contribué à façonner l'image d'un New York vibrant et accessible, Sex and the City, à découvrir, à redécouvrir, par exemple sur Canal+.
0: Merci Mathilde Ferrière pour toutes ces informations pour la série Sex and the City. D'ailleurs, cette chronique est à retrouver sur radiovincieautoroute.com. On continue en musique, Rosala, juste après LNCO sur Radio Vinci Autoroute.

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1: Avec 4 heures passées de 31 minutes sur Radio Vinci Autoroute pour parler de vos conditions de circulation, tout se passe bien pour vous dans le quart sud-est du pays. À noter toujours des travaux qui vous concernent, par exemple sur la 46, si vous êtes dans la région de Lyon. Car au plus tard, jusqu'à 5h du matin, la bifurcation qui permet de passer de l'autoroute A46 direction Paris à l'A43 direction Lyon est fermée pour effectuer des travaux au-delà du réseau Vinci Autoroute. Vous pouvez poursuivre sur la route nationale 346 et faire demi-tour à mi-plaine numéro 10 pour reprendre l'autoroute en direction de Marseille et de Lyon. La bifurcation avec l'A43 reste ouverte dans ce sens. Toujours à Lyon, mais cette fois-ci sur l'autoroute A7. Car au plus tard, jusqu'à 6h du matin, les bretelles de bifurcation qui permettent de passer de l'autoroute A7 direction Paris et l'A46 direction Marseille à l'A47 pour poursuivre en direction de Saint-Etienne sont fermées. Vous pouvez sortir à Pierre-Bénit sur l'A7 et poursuivre sur l'A450 pour ensuite rejoindre l'A47 à la Madeleine numéro 11. On change de région, on part de Lyon, on va en Provence. Au nord d'Aix-en-Provence, au plus tard jusqu'à 6h du matin, l'autoroute A51 est fermée entre les sorties Pertuis numéro 14 et numéro 15 dans les deux sens de circulation en direction de Gap. D'ailleurs, vous devez obligatoirement quitter la 51 à Pertuis numéro 14, cheminer sur le réseau secondaire pour reprendre l'autoroute à Pertuis numéro 15. Et en direction d'Aix-en-Provence, vous devez obligatoirement aussi quitter la 51 à Pertuis numéro 15, cheminer sur le réseau secondaire pour reprendre l'autoroute à Pertuis numéro 14. Sur cette autoroute, d'ailleurs sur l'autoroute A51, en direction de Marseille, entre Gap et Aix-en-Provence, au kilomètre 67, c'est 3 km après la sortie 18 Manosque, un accident a eu lieu un peu plus tôt dans la soirée. Ce véhicule se retrouve dans le refuge, donc pas d'incidence pour vous, mais bon, quand même laisser travailler le patrouilleur qui est sur place, c'est Gilles. Autre information aussi à vous donner, c'est si vous êtes sur l'A50 dans le Var en direction de Marseille, dans la région de Toulon en direction de Marseille, la sortie numéro 12.1 est fermée, une sortie interdite au lieu 12.1, cette sortie est interdite. On reste toujours sur l'A50 dans le Var, car à partir de 22h ce soir et au plus tard jusqu'à 6h du matin, sur l'autoroute A50, le tunnel de Toulon sera fermé dans les deux sens. Suivez les déviations mises en place et privilégiez un passage par le centre-ville.
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Coq Robin, à l'instant sur Radio Vinci Autoroute, et pour parler de vos conditions de circulation, je viens de l'apprendre, eh bien, à l'instant, et ça vous concerne sur Radio Vinci Autoroute, si vous roulez sur l'autoroute A8 en direction de l'Italie dans la région de Nice, dans l'entrée de cette autoroute Nice-Saint-Isidore, l'entrée numéro 52, un véhicule accidenté qui est sur la bande d'arrêt d'urgence. Pas de gêne pour vous, mais laissez travailler les services de l'autoroute pour ce véhicule. On continue sur Radio Vinci Autoroute pour reparler un peu de vos conditions de circulation. Tout se passe pour le mieux pour vous. J'en reparle avec vous dans quelques instants. Juste après Lady Gaga, voici The Dead Dance.

0: Lady Gaga, The Dead Dance à l'instant sur Radio 20 sur Autoroute, 4h passées de 45 minutes sur Radio 20 sur Autoroute. Nous vous faisons revivre d'ailleurs des concerts emblématiques dans quelques instants, direction le stade Wembley à Londres, pour se remémorer l'un des moments les plus marquants de l'histoire de la musique et du rock. Freddie Mercury et le groupe Queen seront dans Absolument Live, juste après vos conditions de circulation.
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0: Il est 4h46 sur Radio 20 sur Autoroute pour évoquer vos conditions de circulation. Vous qui roulez d'ailleurs sur l'A89, l'autoroute A89, entre Lyon et Clermont-Ferrand, sur cette autoroute en direction de Lyon, un véhicule est en panne dans la sortie numéro 34, la sortie 34 Tarare Centre. Le dépanneur est sur place et ça pourrait vous gêner si vous voulez rentrer sur l'autoroute. Autre information aussi à vous donner, cette fois-ci à Lyon, et oui, sur l'A46, carreau plus tard jusqu'à 5h du matin, la bifurcation qui permet de passer de l'autoroute A46 direction Paris à l'A43 direction Lyon est fermée pour effectuer des travaux au-delà du réseau Vinci Autoroute. Vous pouvez poursuivre sur la route nationale 346 et faire demi-tour à mi-plaine numéro 10 pour reprendre l'autoroute en direction de Marseille et Lyon. La bifurcation avec l'A43 reste ouverte dans ce sens. On change complètement de région pour aller, eh bien, cette fois-ci sur la Provence, au nord d'Aix-en-Provence, la 51, au plus tard jusqu'à 6h du matin. L'autoroute A51 est fermée entre les sorties Pertuis numéro 14 et numéro 15 dans les deux sens de circulation en direction de Gap. D'ailleurs, vous devez obligatoirement quitter la 51 à Pertuis numéro 14, cheminée sur le réseau secondaire pour reprendre l'autoroute à Pertuis numéro 15 en direction d'Aix-en-Provence. Vous devez obligatoirement quitter la 51 à Pertuis numéro 15, cheminée sur le réseau secondaire pour reprendre l'autoroute à Pertuis numéro 14. On reste sur cette autoroute A51 pour vous parler d'un accident qui a eu lieu. Cet accident, eh bien, c'est une voiture qui se retrouve dans le refuge. Les forces de l'ordre sont sur place pour ce véhicule, avec aussi bien évidemment l'homme en jaune. C'est Gilles qui est également sur place. Sur l'A7 en direction de Marseille, entre Valence et Lyon, au kilomètre 41, c'est 19 km après la sortie 12, Chalin-Saint-Rambert-d'Almont. Un véhicule est également en panne, ça vous concerne car ce véhicule est sur la bande d'arrêt d'urgence. Mais pourquoi ça vous concerne? Eh bien, il y a des obstacles sur la voie et ces obstacles, eh bien, c'est des pièces de ce véhicule qui pourraient vous gêner. Autre information aussi à vous donner après de parler de cette autoroute A51, on part sur l'autoroute A50. La sortie Olioule 12.1 est fermée en raison d'un équipement qui est en panne. Si j'ai plus d'informations à vous donner, je vous en donne un petit peu plus tout à l'heure. Sortie fermée Olioule 12.1. Et pour terminer, sur la Côte d'Azur à Nice, un accident a eu lieu aussi il y a quelques instants entre deux véhicules à l'entrée numéro 52 Nice Saint-Isidore, ce véhicule en direction de l'Italie dans la région de Nice, sur l'A8. Ces deux véhicules sont sur la bande d'arrêt d'urgence. Ça peut vous gêner également si vous êtes sur le secteur. Et on parle musique sur Radio 20 sur Autoroute.
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2: C'est l'histoire d'un live considéré comme l'un des plus grands de l'histoire de la musique. Mais aussi et surtout une démonstration, la démonstration d'un champion de la scène, Freddie Mercury. Direction l'année 1985, le 13 juillet, lors du Live Aid organisé pour lutter contre la faim en Éthiopie. Ce double concert de 16 heures, oui, c'est très très long, est donné entre le Kennedy Stadium de Philadelphie et le stade de Wembley à Londres. Et ils sont tous là, Tina Turner, David Bowie, Genesis, U2, Elton John, Bruce Springsteen, bref, tous ceux qui font la musique des années 80. À cette époque, Queen est en perte de vitesse. Ce jour-là, Freddie Mercury a une infection à la gorge. Et pourtant, cet homme-là enflamme tout Wembley et plus de 2 milliards de téléspectateurs à travers le monde. Difficile de choisir quelle partie de ces 21 minutes nous allons écouter parce qu'on voudrait les entendre encore et encore et encore. Mais j'ai tranché et j'ai sélectionné Radio Gaga dans Absolument Live. Voici Queen.

C'était l'une des grandes performances de Queen racontée par Mariko Demo, et retrouvez d'autres épisodes d'Absolument Live sur les plateformes de podcast. En attendant 5h du matin, voici Alicia Keys avec Underdog sur Radio 20 sur Autoroute.

0: Vernis Rouge avec la fille à l'instant sur Radio Vinci Autoroute. Dans quelques instants, il est bientôt 5h du matin. Et il est 5h du matin sur Radio Vinci Autoroute.
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2: Bonjour à toutes et à tous. L'Assemblée nationale a adopté cette nuit la loi d'urgence agricole, un vote obtenu par 296 voix contre 224, après une séance particulièrement tendue, marquée par les divergences entre le gouvernement et une partie de sa majorité. Au cœur des débats, la possibilité de réintroduire, à titre dérogatoire et sous condition, deux pesticides interdits en France, mais autorisés dans l'Union européenne. Le texte doit encore être adopté définitivement par le Sénat, mardi en fin de journée, un vote qui devrait être une formalité. Les députés se prononcent également aujourd'hui sur le projet de loi consacré à la protection de l'enfance, un texte profondément remanié après plusieurs affaires de violence sur mineurs et désormais recentré sur la lutte contre la pédocriminalité. Emmanuel Macron doit visiter ce matin à Paris un centre de soins dédié aux jeunes de l'aide sociale à l'enfance. Le texte sera examiné dans l'après-midi à l'Assemblée nationale. Autre vote attendu, le Parlement devrait définitivement interdire les réseaux sociaux moins de 15 ans. Une première en Europe, le dispositif pourrait entrer en vigueur dès la rentrée de septembre pour les nouveaux comptes, puis au 1er janvier 2027 pour les comptes existants. Et puis à l'international, la tension s'aggrave entre Washington et Téhéran. Donald Trump a menacé hier l'Iran de représailles après la mort de soldats américains au Moyen-Orient. L'armée américaine a conclu pour la 10e nuit consécutive de nouvelles frappes sur le territoire iranien. En réponse, le président iranien Massoud Pezeshkian a évoqué une guerre totale avec les États-Unis. La République islamiste a également annoncé avoir visé des cibles militaires américaines à Bahreïn et au Koweït. Et puis du sport et du cyclisme, au lendemain de la deuxième journée de repos, le peloton débute ce mardi aux abords du lac Léman, la dernière semaine du Tour de France. Cette 16e étape est un contre-la-montre individuel de 26 km entre Évian-les-Bains et Thonon-les-Bains. Il est 5h02, c'est la fin de votre flash, l'info revient dans une heure. On fait un point sur vos conditions de circulation après la météo.
0: 7 nuits, le temps est calme et les températures sont douces. Ce matin, le soleil sera au rendez-vous. Le mercure affichera au lever du jour 18 degrés à Lyon, 23 degrés à Avignon et Arles, 25 degrés à Marseille. Au meilleur de la journée, le thermomètre affichera de 25 à 35 degrés. Météo France a placé 13 départements en vigilance jaune, canicule et orage. 6 départements sont en vigilance orange, canicule dans l'Hérault, le Gard, les Bouches-du-Rhône et le Var. Vous pouvez dès maintenant retrouver la carte de ces vigilances sur notre site internet radio-autoroute.com. Enfin, je vous rappelle également que le 177 est partenaire de la grande campagne de prévention de feux de forêt lancée par le ministère de la Transition écologique. Pour ce mardi, l'Aude, le Gard, le Vaucluse, les Bouches-du-Rhône et le Var sont placés en risque très élevé feux de forêt.
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0: Il est 5h03 sur Radio Vinci Autoroute pour parler de vos conditions de circulation, quelques informations à vous donner, mais surtout une dernière zone de travaux à parler à vous donner. Si vous êtes sur la 46 dans la région lyonnaise, la bifurcation qui permet de passer de l'autoroute à 46 direction Paris à la 43 direction Lyon est fermée pour effectuer des travaux au-delà du réseau Vinci Autoroute. Vous pouvez poursuivre sur la route nationale 346 et faire demi-tour à Biplaine numéro 10 pour reprendre l'autoroute en direction de Marseille et Lyon. La bifurcation avec la 43 reste ouverte dans ce sens. On part sur l'autoroute A7 en direction de Marseille entre Lyon et Valence au kilomètre 41. Un véhicule est en panne sur la bande d'arrêt d'urgence au c'est 19 km après la sortie 12. Chalin-Saint-Rambert d'Albon, le dépanneur est également sur place avec le patrouilleur. Sur la 51, sur cette autoroute en direction de Marseille, entre Gap et Aix-en-Provence, un accident a eu lieu un peu plus tôt dans la soirée. Les forces de l'ordre sont sur place, ça vous concerne à 3 km après la sortie 18 Manosque. Le dépanneur est sur place, le patrouilleur également et les forces de l'ordre aussi. La voie la plus à droite et la bande d'arrêt d'urgence sont neutralisées. Information aussi qui vous concerne sur l'A50, l'autoroute A50 dans la région de Lyon, en direction de Marseille, dans la région de Toulon, en direction de Marseille. Marseille. Une sortie est interdite, la sortie Olul 12.1 au kilomètre 61. Et pour terminer, si vous roulez sur l'autoroute A8 dans la région de Nice en direction de l'Italie, l'entrée de l'autoroute A8, Nice-Saint-Isidore, a eu un accident il y a quelques instants. Ce véhicule se trouve sur la bande d'arrêt d'urgence et ne vous gêne pas pour passer ce secteur.
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Ciel Aspiro, à l'instant, sur Radio Vin sur autoroute pour évoquer quelques mots de vous, de vos conditions de circulation à 5 heures passées de 11 minutes. Tout se passe bien pour vous dans le quart sud-est du pays. À noter quand même toujours cette sortie interdite, la sortie 12.1 au Lioul en direction de Marseille dans la région de Toulon. On y reviendra dans quelques instants, juste après Queen sur Radio Vin sur autoroute.

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1: 5h15 sur Radio Vinci Autoroute pour évoquer vos conditions de circulation. Tout se passe bien pour vous dans le quart sud-est du pays. Notez toujours bien sûr ces travaux à Lyon, car la bifurcation qui permet de passer de l'autoroute A46 direction Paris à l'A43 direction

Lyon est fermé pour effectuer des travaux au-delà du réseau Vinci Autoroute. Vous pouvez poursuivre sur la route nationale 346 et faire demi-tour à Miplaine, numéro 10, pour reprendre l'autoroute en direction de Marseille et de Lyon. La bifurcation avec la 43 reste ouverte dans ce sens. Toujours vos conditions de circulation pour évoquer avec vous sur la 51 en direction de Aix et de Marseille-Aix-en-Provence et de Marseille entre Gap et Aix-en-Provence. Un accident a eu lieu un peu plus tôt dans la soirée au kilomètre 67. C'est 3 kilomètres après la sortie 18 Manosque. L'accident a eu lieu sur la voie la plus à droite et le refuge. Les services d'ordre sont sur place. Ainsi que le patrouilleur. Et pour terminer sur la 8 en direction de l'Italie, dans la région de Nice, un accident s'y a eu lieu, mais dans l'entrée de l'autoroute A8, l'entrée numéro 52 de Nice Saint-Isidore, les deux véhicules accidentés ont été sont sur la bande d'arrêt d'urgence. Les secours, le dépanneur et aussi les forces de l'ordre sont également sur place. Et toujours sur Radio Vinci Autoroute, restez à l'écoute et ne pas manquer Louane dans un instant sur le 107.7. La chanteuse prête sa voix à Providence dans le film d'animation La Petite Fille dans les Nuages, un conte philosophique et poétique pour toute la famille, empreint de magie auquel Jamel Debbouze apporte une belle touche d'amour, d'humour. Direction les nuages, juste après Gorillaz sur le 107.7.

0: Gorillaz, un instant sur Radio Vinci Autoroute et dans quelques instants, Louane est avec nous. Et oui, c'est l'heure de retrouver notre invité sur le 107.7 sur la route avec Louane au micro de Christelle Mollon.
1: C'est un film d'animation pour toute la famille dont on parle avec vous, Louane. Bonjour.
2: Bonjour.
1: Dans La fille dans les nuages de Philippe Riche, vous prêtez votre voix à Providence, une jeune adolescente parisienne qui se voit remettre une plume magique. Est-ce que vous pourriez nous raconter un petit peu ce qui lui arrive ?
2: Alors, c'est l'histoire de Providence, une petite fille très rêveuse qui est passionnée par la lecture et qui a une grande envie d'aventure. Il se trouve que son voisin, c'est un écrivain qui écrit des histoires pour enfants d'aventures absolument extraordinaires. Et en fait, elle va se rendre compte que grâce à une sorte de plume magique, ses aventures deviennent réelles. Et avec cette plume, va lui être accordée une mission et elle va tout faire pour essayer de sauver le monde avec son meilleur ami, son acolyte, Airbag, son cochon d'Inde,
1: qui est joué, on va dire,
2: par Jamel Debbouze, exactement. Absolument trop mignon et avec qui elle partage énormément de choses. C'est un peu sa bonne conscience. C'est une histoire où elle apprend à grandir et où elle se rend compte que non seulement c'est primordial de rêver, mais qu'à la fois, avoir du pouvoir, il faut se rendre compte à quel point c'est important, engageant et que ça a des conséquences. C'est un film qui essaye d'apprendre aux gens à quel point c'est important aujourd'hui de faire attention à notre planète et du coup, c'est un film qui est important pour moi pour ça et ça m'a donné envie de dire oui tout de suite.
1: Qu'est-ce qu'il y a de Providence chez vous ?
2: La même passion enfant pour les livres, déjà. Et ouais, je pense que elle a cette légèreté-là et je suis un peu comme ça aussi. J'aime bien prendre les choses avec beaucoup de légèreté. C'est quelque chose que, je sais pas si j'ai ça en commun avec elle, mais que j'essaye d'avoir aussi.
1: Comment est-ce que vous avez travaillé votre voix pour doubler Providence ?
2: Alors, c'était assez particulier parce que Providence, c'est une petite fille, et moi je suis une femme de quasi 30 ans. C'est tout un travail d'accentuer les aigus, de gommer le grave, de la rendre aussi légère que ce qu'elle est à l'image. Ça reste ma voix, oui c'est sûr, mais c'est très différent. D'ailleurs, mon mari et ma fille ont vu le film, et quand Providence, elle arrive à l'écran la première fois, il m'a pas reconnue tout de suite.
1: Ah ouais?
2: Ouais, c'est ma fille qui a reconnu en premier et qui a dit mais si c'est maman.
1: Et votre fille justement, elle a quand même réussi à se laisser embarquer dans l'histoire même si elle entendait la voix de sa maman.
2: Complètement, elle s'en fout complètement. Elle a adoré le film, elle m'a dit maman je veux être comme Providence. Je lui ai dit c'est super, quelle bonne idée.
1: Restez avec nous Louane, on se retrouve dans quelques minutes. Mais avant cela on va écouter la Louane chanteuse, cette fois avec une chanson en lien justement avec le thème que nous aborderons tout à l'heure. Ça s'appelle Conduire. Je sais pas.

C'était Conduire, le nouveau single de Louane. Elle nous en parlera dans la seconde partie de son interview. À retrouver juste après le point trafic de 5h30. On écoute This Is et Théodora, suivi des Daft Punk sur Radio 20 sur autoroute.

0: Les Daft Punk à l'instant sur Radio Vinci Autoroute, et dans quelques instants nous retrouverons Louane juste après vos conditions de circulation. Elle est notre invitée à l'occasion de la sortie du film d'animation La Petite Fille dans les Nuages. Elle nous parlera notamment de sa relation à la conduite, y compris hors de nos frontières.
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0: 5 heures passées de 33 minutes sur Radio Vinci Autoroute pour parler de vos conditions de circulation. Tout se passe bien pour vous dans le quart sud-est du pays. À noter toujours, hein, si vous êtes sur la 46 à Lyon, la bifurcation qui permet de passer de l'autoroute à 46 direction Paris à la 43 direction Lyon est fermée. Vous pouvez poursuivre sur la route nationale 346 et faire demi-tour à Mi-Plaine numéro 10 pour reprendre l'autoroute en direction de Marseille et Lyon. La bifurcation avec la 43 reste ouverte dans ce sens. Sur l'autoroute A7 dans la région de Saint-Laurent-de-Provence en direction de Marseille, c'est dans la sortie de cette autoroute, la sortie de l'A7, hein, la sortie 26 Senas, qu'un véhicule est en panne. C'est un camion qui pourrait vous gêner dans la sortie de Senas, la sortie numéro 26. Sur la 51 en direction d'Aix-en-Provence et de Marseille, entre du coup le Gap et Aix-en-Provence, un accident a eu lieu un peu plus tôt dans la soirée, ça vous concerne. Et oui, parce que c'est au kilomètre 67, 3 km après la sortie 18 Manosque, un véhicule a été accidenté. Ce véhicule se retrouve sur la voie la plus à droite et le refuge, les forces de l'ordre et le patrouilleur sont sur place. Et pour finir sur l'autoroute A8, dans la région de Nice, en direction de l'Italie, dans la sortie, dans l'entrée numéro 52, Nice-Saint-Isidore, un accident aussi a eu lieu un peu plus tôt dans la soirée. Cet accident vous concerne, les deux véhicules, hein, sont sur la bande d'arrêt d'urgence, le dépanneur est sur place.
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0: C'est le moment de retrouver notre invitée sur le 107.7, Louane, toujours au micro de Christelle Moulon.
2: Louane, dans La Fille dans les Nuages, Providence vole pour voyager, c'est assez pratique, hein, en ces temps de transhumance des vacances. Vous, je crois que vous ne vous êtes pas vraiment précipitée pour passer votre permis?
3: Non, alors je l'ai passé à 21 ans. J'habitais à Paris, il ne me servait pas à grand-chose, si je suis hyper honnête.
2: Et qu'est-ce qui vous a décidé à le passer finalement alors?
3: J'avais envie de partir en vacances avec mes copains. Et j'allais partir aux États-Unis et je savais que j'allais avoir besoin du permis. Du coup, j'ai passé le permis.
2: Et comment ça s'est passé, ces premières expériences de conduite alors aux États-Unis?
3: C'est absolument horrible. Déjà, je venais d'avoir le permis. Et non, la première fois que j'arrive à Los Angeles, déjà, comprendre qu'il ne faut pas s'arrêter au feu rouge.
2: Mais avant, j'ai failli mourir. Ouais, parce que les feux, on va le dire, sont au milieu en fait de l'intersection.
3: Exactement. Hein. On a tous failli mourir.
2: Oui.
3: Les premières expériences. Ouais, je recommande pas d'aller conduire dans un autre pays tout de suite.
2: Et quelle conductrice vous êtes ?
3: Je suis forcément une bonne conductrice en termes de comment on se sent dans la voiture avec moi, parce que mon mari est hyper malade, donc j'ai appris à être très fluide et très légère. Parce que c'est un coup de volant et c'est compliqué. Donc ça, c'est sûr. Et je dirais que j'ai une conduite sportive.
2: Oui.
3: Voilà.
2: Et justement, quand vous partez en vacances en famille, c'est vous qui avez le volant?
3: Non.
2: Ou c'est votre mari?
3: Non, c'est. Alors, quand on part en vacances, je suis vraiment l'archétype de la princess passenger. Parce que déjà, il est malade, donc il préfère conduire. J'ai beau lui dire, mais passe le volant, je peux conduire, ça n'arrive jamais. Et pourtant, on fait beaucoup, beaucoup, beaucoup, beaucoup, beaucoup de trajets en voiture. On part beaucoup en Italie en voiture avec ma petite Clio. La petite Clio 5, tout le monde dans la voiture avec les valises qui débordent et c'est trop cool. Et on fait ça tous les étés.
2: Alors, il y a donc cette nouvelle chanson, Conduire, justement, dans votre discographie. Vous utilisez tout le vocabulaire de la route pour raconter une relation toxique.
3: Ouais.
2: Comment est-ce qu'elle était née, cette chanson?
3: Figurez-vous que c'est la seule chanson de mon prochain album que j'ai pas écrite. C'est un garçon qui s'appelle Sam, mon co-auteur sur littéralement les trois quarts de l'album, qui m'a proposé cette chanson-là. C'est un sujet qui me touche beaucoup. Donc quand il m'a fait écouter la chanson la première fois, j'ai trouvé ça absolument extraordinaire et que je lui ai dit je vais la prendre et ça va être mon premier single. Et je suis au théâtre de septembre à janvier. Et c'est une pièce qui s'appelle 2h22, A Ghost Story. C'est un texte qui m'a retourné le bide et que je suis très fière de pouvoir interpréter et de reprendre après Lily Allen à Londres. Donc c'est...
2: Belle première expérience.
3: J'ai hâte, vraiment hâte.
2: Plein de projets donc pour Louane, qui prête entre autres sa voix à Providence, donc dans ce film d'animation de Philippe Rich, La Fille dans les Nuages, conçu par des studios d'animation français dont
3: absolument.
2: On souligne le travail. Merci beaucoup Louane, et bonnes vacances.
3: Merci beaucoup à vous aussi.
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Maël Tic Tac à l'instant sur Radio 20 sur autoroute, 5h passées de 43 minutes pour parler un petit peu eh bien, de vos conditions de circulation. Tout est au vert pour vous ce matin, si vous êtes en train de vous réveiller, de partir au travail, tout est au vert pour vous dans le quart sud-est. On en reparle dans quelques instants, juste après Calogero sur Radio 20 sur autoroute.

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1: 5 heures passées de 46 minutes sur Radio Vinci Autoroute pour évoquer vos conditions de circulation. Et je peux encore une nouvelle fois vous le dire, tout se passe bien pour vous dans le quart sud-est du pays. À noter toujours cette information pour vous hein, qui roulez sur la 46 dans la région de Lyon. La bifurcation qui permet de passer de l'autoroute à 46 direction Paris à la 43 direction Lyon est fermée pour effectuer des travaux au-delà du réseau Vinci Autoroute. Vous pouvez poursuivre sur la route nationale 346 et faire demi-tour à mi-plaine numéro 10 pour reprendre l'autoroute en direction de Marseille. Et de Lyon, la bifurcation avec la 43 reste ouverte dans ce sens. Sur l'autoroute A7, vous circulez sur cette autoroute en direction de Marseille dans la région de Salon-de-Provence. C'est vous qui êtes dans cette région. Dans la sortie 26 Sénas, un véhicule est en panne. Le patrouilleur Jean-Claude est sur place et c'est un poids lourd qui vous concerne et qui peut vous gêner dans cette sortie numéro 26 en direction de Marseille. Et la dernière info évoquée avec vous, c'est sur l'autoroute A51 entre Gap et Aix-en-Provence en direction de Marseille au kilomètre 67, c'est 3 km après la sortie 18 Manosque. Un accident a eu lieu sur la voie la plus à droite et le refuge, c'est deux véhicules et ça vous concerne parce que ces deux véhicules sont sur la voie la plus à gauche qui est neutralisée et le refuge qui est également neutralisé. Les services de secours sont sur place ainsi que le patrouilleur. Et si je n'ai pas parlé de vous, c'est que tout se passe bien sur Radio Vinci Autoroute. On continue en musique avant de retrouver un nouveau copilote sur Radio Vinci Autoroute. Voici Laliza, c'est Change sur le 107.7.

Avicii, Waiting for Love, à l'instant sur Radio Vent sur autoroute, et tout se passe bien pour vous dans le quart au sud-est du pays. Dans quelques instants, il sera bientôt à 6h, l'infotrafic avec l'information générale et la météo dans quelques instants.

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1: Sam Sauvage à l'instant sur Radio Vinci Autour avec Je ne t'aime plus dans quelques instants. Et bien des nouveaux copilotes pour vous accompagner sur Radio Vinci Autoroute et avec l'information générale, la météo et bien sûr l'infotrafic. Et les 6 heures.
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3: Bonjour à toutes et à tous. L'Assemblée nationale a adopté cette nuit la loi d'urgence agricole, un vote obtenu par 296 voix contre 224, après une séance particulièrement tendue, marquée par les divergences entre le gouvernement et une partie de sa majorité. Au cœur des débats, la possibilité de réintroduire, à titre dérogatoire et sous condition, deux pesticides interdits en France mais autorisés dans l'Union européenne. Le texte doit encore être adopté définitivement par le Sénat mardi en fin de journée, un vote qui devrait être une formalité. Les députés se prononcent également aujourd'hui sur le projet de loi consacré à la protection de l'enfance, un texte profondément remanié après plusieurs affaires de violence sur mineurs, notamment l'affaire Liana, et désormais recentré sur la lutte contre la pédocriminalité. Emmanuel Macron doit visiter ce matin à Paris un centre de soins dédié aux jeunes de l'aide sociale à l'enfance. Le texte sera examiné dans l'après-midi à l'Assemblée nationale. Autre vote attendu, le Parlement devrait définitivement interdire les réseaux sociaux aux moins de 15 ans, une première en Europe. Le dispositif pourrait entrer en vigueur dès la rentrée de septembre pour les nouveaux comptes, puis au 1er janvier 2027 pour les comptes existants. Et puis à l'international, la tension s'aggrave entre Washington et Téhéran. Donald Trump a menacé hier l'Iran de représailles après la mort de soldats américains au Moyen-Orient ces derniers jours. L'armée américaine a conclu pour la 10e nuit consécutive de nouvelles frappes sur le territoire iranien. En réponse, le président iranien a évoqué une guerre totale avec les États-Unis. La République islamiste a également annoncé avoir visé des cibles militaires américaines à Bahreïn et au Koweït. Et puis du sport et du cyclisme, au lendemain de la 2e journée de repos. Le peloton débute ce mardi aux abords du lac Léman, la dernière semaine du Tour de France. Cette 16e étape est un contre-la-montre individuel de 26 km reliant Évian-les-Bains à Thonon-les-Bains. Il est 6h02, c'est la fin de votre flash. L'info revient dans une heure avec Clément Finot. On fait un point sur vos conditions de circulation après la météo.
4: Bonjour Raphaël, grand soleil aujourd'hui en France avec un épisode de forte chaleur qui se poursuit autour du bassin méditerranéen et chez nous dans la région, le Var et les Bouches-du-Rhône restent en vigilance orange canicule aujourd'hui. Les températures vont atteindre les 37 degrés aujourd'hui à Gonfaron et le vent lui va se renforcer au fil de la journée en Provence et dans les Alpes. Et on rappelle justement que le vent renforce le risque d'incendie qui reste très élevé en ce moment dans la région. Donc pas d'imprudence et sur la route, pas de mégots par la fenêtre de votre véhicule.
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4: L'heure de pointe est encore loin et c'est la bonne heure pour traverser la région. Il est 6h02, bienvenue sur le 107.7. Aucune difficulté de circulation, pour l'instant ça roule bien. Juste une info et des obstacles repérés entre Fréjus et les Adrets après le péage du Capitou en direction de l'Italie. Sur l'autoroute A8, c'est au kilomètre 143, les équipes se rendent sur place. Proche des obstacles, il y aurait a priori un véhicule arrêté. Et on verra comment est-ce que ça évolue à 6h15.
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Belle route, bon voyage et bon réveil avec nous sur Radio Vinci Autoroute. C'était Tina Turner, la suite avec Clan et Pascal Obispo. Toujours des obstacles repérés entre Fréjus et les Adrets sur la 8 en direction de l'Italie. Un patrouilleur intervient. Des départements de la région en vigilance orange canicule, mais pour l'instant, pas de bouchons. Et on refait le point donc à 6h15.

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1: Pas grand chose à vous signaler à 6h15 ce mardi matin devant vous dans la région Provence-Alpes-Côte d'Azur. Pour l'instant, ça roule encore bien, sans exception, pas de difficultés particulières. Plus d'obstacles à Fréjus, mais des obstacles repérés entre Antibes et Nice sur l'A8 en direction de Nice et de l'Italie. On est entre Villeneuve-Loubet et juste avant Saint-Laurent-du-Var, sortie 49, obstacles repérés sur l'une des voies les plus à gauche. Et une fois qu'on a dit ça, on a déjà tout dit.

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Une nouveauté sur Radio Vinci Autoroute, Benabar, quoi qu'on dise. La suite en musique pour ce prochain quart d'heure avec les Imagine Dragons, Steve Wayo et Tracy Chapman. On se retrouve à 6h30 pour refaire un point sur vos conditions de circulation qui restent fluides pour l'instant, à l'exception d'obstacles repérés entre Villeneuve-Loubet et Saint-Laurent-du-Var. Sur la 8 en direction de l'Italie, un patrouilleur intervient. Observez bien le corridor de sécurité. Et dans le prochain quart d'heure, ne manquez pas la sélection de la semaine de Thierry Chaise, le rédacteur en chef du magazine Ciné Première. Deux films à ne pas manquer au cinéma cette semaine.

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1: Et à 6h30 ce mardi matin dans la région Provence-Alpes-Côte d'Azur, que dire de vos conditions de circulation si ce n'est qu'elles sont parfaitement fluides et parfaitement optimales? C'est vraiment la bonne heure pour prendre la route, pas de bouchons pour l'instant et aucun incident de parcours non plus.
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Bon début de journée avec nous sur Radio Vinci Autoroute. Tout se passe toujours bien pour l'instant. À bientôt 7h moins le quart. On voit comment ça évolue et on prend le pouls du trafic dans le prochain point d'ici 10 minutes. D'ici là, on voyage en musique avec Jason Mraz, Trinix et Johnny Hallyday.

0: Make It Mine avec Jason Mraz et le retour du trafic dans une minute.
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0: Et l'infotrafic à 7h moins le quart ce mardi matin dans la région nous emmène d'abord à Fréjus dans le Var avec un poids lourd en difficulté sur l'A8 en direction de l'Italie. Vous ne passez que sur les voies les plus à gauche, une dizaine de kilomètres environ après avoir passé le péage de Fréjus-Capitou. Autrement ailleurs, pas d'incident de parcours, pas d'événement majeur ce matin, mais le début des ralentissements pour aller vers Monaco, c'est au-delà du réseau autoroutier, mais on surveille quand même pour vous la moyenne corniche et sachez que c'est déjà 5 minutes de plus ce matin pour passer les bouchons. Ailleurs, rien d'autre, ça va bien, mais attention à la chaleur, la canicule. Deux départements sont toujours concernés chez nous dans la région, le Var et les Bouches-du-Rhône. Vigilance orange en cours, donc pensez à bien vous hydrater et si vous le pouvez, évitez aussi de prendre la route aux heures les plus chaudes de la journée.

0: La route avec Elena pour se réveiller. La route très tranquille pour l'instant ce matin, à l'exception de la descente vers Monaco. C'est assez classique, rien d'inhabituel pour l'instant et pas d'événement majeur non plus. On refait le point après 7h et les infos. Notez aussi que jusqu'à fin septembre, Vinci Autoroute célèbre les 50 ans de la Fondation Vasarely. Ça se passe sur l'aire de service de Rousset, sur l'A8 en direction Lyon, près d'Aix-en-Provence. Victor Vasarely, d'ailleurs Saint-Victor aujourd'hui, l'un des plus grands artistes du XXe siècle, figure majeure de la création moderne et contemporaine. Et à ce sujet, on écoute Sébastien Nourian de la mairie d'Aix-en-Provence.
1: L'intérêt premier que j'y vois, c'est qu'on a l'habitude de voir l'art, de consommer l'art dans des lieux, on va dire, classiques. Les musées, les salles de spectacle, les cinémas. Et puis là, de mettre l'art au milieu d'une aire d'autoroute, eh bien, c'est lui permettre de remplir sa fonction, une de ses fonctions les plus fondamentales, du moins pour moi, c'est de parler à tout le monde et d'aller vers tout le monde. Et c'est vrai que l'aire d'autoroute est un lieu anodin pour une exposition d'art. Et en même temps, est-ce que peut-être ça n'est pas aussi le lieu à privilégier, du moins, puisque c'est là où passent les gens et s'y arrêtent, et tout type de personnes. Et je pense que ça, c'est quelque chose de fort. L'art parle à tout le monde, au milieu de tout le monde.
0: Une belle façon de marquer la pause sur l'aire de Rousset, près d'Aix-en-Provence, jusqu'en septembre.

0: Bon réveil avec nous, avec Snoop Dogg et David Guetta. Restez bien branchés. On se retrouve pour faire un point complet sur le trafic et la météo juste après les infos de la rédaction. Il est 7h.
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2: Bonjour à tous. Après le compromis trouvé la semaine dernière entre députés et sénateurs lors de la commission mixte paritaire, le projet de loi d'urgence agricole a été adopté cette nuit par l'Assemblée nationale, malgré des divergences très importantes, pour la simple et bonne raison que cette loi permet de réintroduire à titre dérogatoire deux pesticides interdits en France mais autorisés par l'Union européenne, l'acétamipride et le flupyradifurone. Le premier nommé était déjà au cœur de la loi Duplomb, censurée par le Conseil constitutionnel. Ce projet de loi devra être validé par le Sénat avant son adoption définitive, ce qui devrait être une formalité. Ce serait une première en Europe. Le Parlement devrait aussi adopter ce mardi un texte interdisant les réseaux sociaux aux moins de 15 ans. Emmanuel Macron poussait déjà pour mettre en place cette mesure le plus tôt possible, avant la rentrée scolaire du 1er septembre pour les nouveaux comptes. Mais pour ceux qui existent déjà, l'interdiction s'appliquerait à l'expiration d'un délai de 4 mois, soit le 1er janvier 2027. Un incendie a détruit hier près de 10 hectares de végétation dans un bidonville de Nantes. Des habitations précaires ont aussi été touchées. Le feu, par contre, est désormais fixé, dit la préfecture de la Loire-Atlantique. Aucune victime n'a été recensée. Les jours se suivent et se ressemblent sur le conflit irano-américain. 10e jour de frappe consécutive de la part de Washington. Des centres de commandement militaire et des cibles maritimes de la République islamique ont été visées. En riposte, l'Iran a encore visé les pays voisins alliés des États-Unis, encore le Koweït ou encore Bahreïn. Deux pétroliers qui circulaient par la dite route sud du détroit d'Ormuz, non reconnu par Téhéran, ont aussi été interceptés. Et puis en sport, après une journée de repos bien méritée, le peloton entame le dernier tiers du Tour de France 2026, avec aujourd'hui une 16e étape entre Évian-les-Bains et Thonon-les-Bains. C'est un contre-la-montre, sans grande difficulté, en dehors de la côte de Laringe, de deuxième catégorie. Le tracé conviendra aux rouleurs, et Remco Evenepoel, deuxième du général, pourrait consolider sa place de dauphin de Tadej Pogacar. Paul Sexas, qui est quatrième du général à 25 secondes d'Isaac Del Toro, troisième, a un coup à jouer. 7h02 sur le 107.7, prochain rendez-vous avec l'actualité dans une heure. Retour au trafic après la météo.
0: Grand soleil aujourd'hui en France avec un épisode de forte chaleur qui se poursuit autour du bassin méditerranéen et chez nous dans la région, le Var et les Bouches-du-Rhône restent en vigilance orange canicule. Les températures pour preuve vont atteindre les 37 degrés aujourd'hui à Gonfaron. Le vent lui aussi va se renforcer au fil de la journée en Provence et dans les Alpes. Et on rappelle justement que le vent renforce le risque d'incendie qui reste très élevé en ce moment dans la région. Donc pas d'imprudence sur la route et pas de mégots par la fenêtre de votre véhicule.
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0: L'heure de pointe n'est plus très loin, mais c'est les vacances et à 7h03, ça roule encore bien. Bienvenue sur Radio Vinci Autoroute et comme tous les quarts d'heure, un nouveau tour d'horizon de vos conditions de circulation. Ça se charge aux portes de Monaco, ça se charge aussi aux portes de Marseille, mais c'est au-delà du réseau Vinci Autoroute. Et avant d'en parler, on évoque aussi la présence d'un poids lourd en panne entre Fréjus et Les Adrets, sur la 8 en direction de l'Italie. C'est au kilomètre 143 et la circulation ne s'effectue que sur les deux voies les plus à gauche. À Monaco, donc, la descente de la moyenne corniche à la sortie du tunnel de la 500 reste encombrée. Il faut compter entre 5 et 10 minutes de plus. Et quand vous souhaitez rejoindre Marseille en arrivant d'Aix-en-Provence par la 51, plus 5 minutes de bouchon après Septèmes-les-Vallons.
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0: Bon début de journée avec nous sur Radio Vinci Autoroute et on démarre une nouvelle heure ensemble en musique avec Stevie Wonder et Pascal Obispo.

0: réveille, belle route et belles vacances avec nous sur Radio Vinci Autoroute. C'était Soprano et Marina Caille. 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
0: Et c'est encore la bonne heure pour prendre la route à bientôt 7h15 ce mardi matin dans la région. Vous êtes par contre de plus en plus nombreux à partir au travail. L'heure de pointe n'est plus très loin. Pour l'instant, les bouchons se concentrent pour aller vers Marseille et vers Monaco. Par Marseille, depuis Aix-en-Provence, via la 51. Pour ce qui est de Monaco, c'est via la 500, puis la moyenne corniche. Il faut compter entre 5 et 10 minutes de plus. Ailleurs, ça roule bien. Et juste une info à retenir, un poids lourd en panne entre Fréjus et les Adrets sur l'A8 en direction de l'Italie. Vous ne circulez que sur les deux voies les plus à gauche et c'est au kilomètre 143.

Girlfriend avec Taïk. Bienvenue si vous nous rejoignez. Vous écoutez Radio Vinci Autoroute. Rendez-vous pour un prochain point trafic complet à 7h30. Pas de changement pour l'instant depuis le dernier point. Ça reste chargé pour aller vers Monaco et Marseille. Vous perdez 10 minutes dans les bouchons au-delà du réseau Vinci Autoroute. Toujours un poids lourd en panne aussi entre Fréjus et les Adrets avec un dépanneur qui vient d'arriver. Et d'ici le prochain point, on voyage en musique avec Staccabo, Mylène Farmer et Taylor Swift. Et dans le prochain quart d'heure, notre rendez-vous de l'été, les danses de l'été. Un coup de projecteur aujourd'hui sur la Soca Dance.

0: Shake It Off avec Taylor Swift et le retour au trafic dans une minute.
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0: L'heure de pointe est là, il est 7h30, vous êtes nombreux à circuler ce mardi matin dans la région Provence-Alpes-Côte d'Azur et pour autant, comme c'est les vacances, il y a quand même un petit peu moins de monde qu'à l'accoutumée. Les bouchons se concentrent toujours pour aller vers Marseille et vers Monaco, ils se traversent en 5 à 10 minutes et c'est au-delà du réseau Vinci Autoroute. Pour ce qui est de Monaco, c'est quand vous choisissez l'itinéraire via la 500, le tunnel de Monaco puis la moyenne corniche. Et pour aller vers Marseille, c'est en arrivant d'Aix-en-Provence sur le secteur géré par la direction des routes méditerranéennes, notamment via la 50. Puis l'autoroute A7. On évoque aussi à Fréjus la présence d'un poids lourd en panne entre le péage du Capitou et les Adrets sur la Bite en direction de l'Italie. Un dépanneur intervient, vous ne circulez que sur les deux voies les plus à gauche et puis n'hésitez pas à marquer des pauses encore plus régulièrement du fait de la canicule. Le Var et les Bouches-du-Rhône restent aujourd'hui en vigilance orange. Hydratez-vous bien.
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0: Et tout de suite, le grand retour des danses de l'été. Retour sur ces tubes qui ont marqué nos mémoires et la route des vacances. On les entendait partout, on les a aimés et surtout, on connaissait les chorés par cœur. Tout de suite, l'une de ces chansons qui a rythmé nos étés il y a quelques années, pour ne pas dire décennies. Mais tendez l'oreille, ça va sûrement vous faire remonter quelques souvenirs.
6: Retour en 1990, où un titre venu tout droit des Caraïbes faisait bouger toute la planète, Soca Dance de Charles D. Lewis. Derrière ce tube, un artiste originaire de Trinidad et Tobago, basé en Allemagne, qui décide de faire découvrir la soca, cette musique festive, cousine du calypso, en la mélangeant à une pop très accessible. Le titre se classe numéro 1 dans plusieurs pays européens, dont la France, et devient l'un des grands tubes dance du début des années 90, en restant numéro 1 du top 50 pendant 6 semaines. Mais Soca Dance n'est pas seulement un refrain que l'on fredonne, c'est aussi une image, et à l'époque, le clip est multidiffusé sur TF1, bien décidé à renouveler le succès de la Lambada l'année précédente. Impossible d'y échapper, notamment dans les émissions musicales et les programmes jeunesse. Soca Dance transforme chaque espace en mini-carnaval. Couleurs vives, ambiance de plage, sourire jusqu'aux oreilles et surtout la chorégraphie. Une danse simple, répétitive, joyeusement démonstrative avec des mouvements de bras, des pas glissés et un déhanché très assumé. Aujourd'hui encore, il suffit de quelques rayons de soleil pour que ce morceau de Charles D. Lewis brille à nouveau, nous rappelant qu'à cette époque, un tube suffisait à rassembler tout le monde sur la piste.

0: Soirée mondaine, une nouveauté Oria sur Radio Vinci Autoroute et un nouveau point trafic à suivre aussi dans 2 minutes.
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0: C'est les vacances, mais qu'il y a quand même des bouchons et c'est l'heure de pointe. Il est 8h moins le quart. Bienvenue sur Radio Vinci Autoroute. Avant d'évoquer ensemble les bouchons, nouvelle info sur la Côte d'Azur, un accident signalé au péage de la Turbie dans l'une des voies sur la 8 en direction d'Aix-en-Provence, Marseille et Nice. Vous approchez de cette plateforme donc avec la plus grande des vigilances puisqu'il pourrait y avoir des véhicules accidentés ou des piétons près des voies. On rappelle aussi que la descente vers Monaco via la 500 puis la moyenne corniche est de plus en plus encombrée. C'est presque une demi-heure de bouchons maintenant au-delà du réseau autoroutier. Vous êtes nombreux aussi à partir vers Marseille en provenance d'Aix-en-Provence par la 51 puis l'autoroute A7, secteur, on le rappelle, géré par la direction des routes méditerranéennes qui nous annonce 10 minutes de bouchons une fois passé Septem-les-Vallons. Et enfin, je termine près de Fréjus dans le Var avec ce poids lourd en difficulté arrêté sur voie de droite. C'est sur l'A8 en direction de l'Italie entre le péage de Fréjus-Capitou et les Adrets et un dépanneur intervient. On vous demande d'observer le corridor de sécurité. Mis à part ça, par contre, et pour l'instant, rien d'autre. Prochain point complet après 8h.

0: Bon réveil et bon début de journée avec nous et Camélia Jordana. Vous écoutez Radio Vinci Autoroute, il est 7h49. On rappelle un accident signalé sur la Côte d'Azur au niveau du péage de la Turbie sur la 8 en direction d'Aix-en-Provence-Marseille. Dans certaines voies, vous verrez des patrouilleurs en intervention, donc des piétons, hommes et femmes en jaune près des voies. Vous pensez à ralentir, à observer bien le corridor de sécurité. Et bien évidemment, on verra comment les choses et le trafic évoluent après 8h et les infos.
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0: Mais avant ça, des infos qui pourraient vous intéresser si vous comptez voyager ce soir ou bien cette nuit dans la région. Des travaux sont prévus à Toulon à partir de 22h ce soir. Le tunnel sera fermé dans les deux sens de circulation, ainsi que la bifurcation entre la 57 et la 570 qui elle aussi sera fermée dans les deux sens pour effectuer des travaux d'entretien. Au nord d'Aix-en-Provence ce soir à partir de 20h, notez que l'autoroute A51 sera fermée dans les deux sens de circulation entre Pertuis sortie 15 et Cadarache sortie 17. Ce sera pour effectuer des travaux de fauchage. Évidemment, on vous en reparlera ce soir en temps réel avec même des déviations qui seront à vous proposer. 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Bonne chance à tous et tout de suite, retour en musique avec Marguerite, The Pretenders et Gustavo Lima.

0: Bon début de journée avec nous sur Radio Vinci Autoroute. Vous êtes nombreux à circuler. Il y a des endroits où ça freine un peu, mais pas de trop longs bouchons à traverser. Pas d'événements majeurs non plus. Et un prochain point après les infos. Il est 8h.
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2: Bonjour à tous, une longue journée attend les députés à l'Assemblée nationale avec notamment un ultime vote sur une réforme majeure du deuxième quinquennat Macron, l'interdiction des réseaux sociaux aux moins de 15 ans. Le président voulait absolument mettre en place cette mesure avant la rentrée scolaire du 1er septembre, ce devrait être le cas. Pour les comptes déjà existants, un délai de 4 mois sera fixé avant expiration du compte, soit au 1er janvier 2027. Cette mesure est-elle bien plus contestée? Les députés se saisissent aujourd'hui du texte de loi sur la présomption de légitime défense des forces de l'ordre, une mesure inspirée de l'extrême droite, un permis de tuer pour les oppositions. Une pétition contre cette loi a déjà réuni 720 000 signataires. Par cette nuit, les parlementaires ont validé un autre texte impopulaire et ô combien clivant dans les travées du Palais Bourbon. Le projet de loi d'urgence agricole a été adopté à 296 voix pour contre 224. Cette loi permet de réintroduire à titre dérogatoire deux pesticides interdits en France et autorisés dans l'Union européenne, l'acétamipiride et le flupyradifurone. Le premier nommé, déjà au cœur de la loi du plomb, avait vu le texte être censuré par le Conseil constitutionnel. 10e jour de frappe consécutive de la part de Washington en Iran. Des centres de commandement et des cibles maritimes ont été visés. En riposte, Téhéran a encore visé les pays voisins alliés des États-Unis et notamment Bahreïn ou le Koweït et a promis des ripostes plus puissantes encore. Deux pétroliers qui circulaient par la dite route sud du détroit d'Ormuz non reconnu par Téhéran ont aussi été interceptés. L'actualité peut aussi être porteuse de bonnes nouvelles. Les incendies en Amazonie brésilienne sont tombés en 2025 à leur plus bas niveau historique. La préservation du poumon du monde étant essentielle dans la lutte contre le réchauffement climatique. Et puis après une journée de repos bien méritée, le peloton entame le dernier tiers du Tour de France 2026 avec aujourd'hui une 16e étape entre Évian-les-Bains et Thonon-les-Bains. C'est un contre-la-montre, sans grande difficulté en dehors de la côte de la Ringe de deuxième catégorie. C'est un tracé qui conviendra donc aux rouleurs. 8h02 sur le 107.7. Prochain rendez-vous avec l'actualité dans une heure. Retour au trafic après la météo.
0: Clément, grand soleil aujourd'hui en France avec un épisode de forte chaleur qui se poursuit autour du bassin méditerranéen. Et chez nous, dans la région, le Var et les Bouches-du-Rhône restent en vigilance orange canicule. Les températures vont atteindre les 37 degrés aujourd'hui à Gonfaron et le vent, lui, va se renforcer au fil de la journée en Provence et dans les Alpes. Et on rappelle justement que le vent renforce le risque d'incendie qui reste très élevé en ce moment dans la région. Donc pas d'imprudence et sur la route, pas de mégots par la fenêtre de votre véhicule. On compte sur vous.
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0: Sur la route devant vous ce matin, quelques infos et quelques ralentissements, mais pas de longs bouchons. Il est 8h03, bienvenue sur la route des vacances, la route du travail, une route que je surveille pour vous dans toute la région Provence-Alpes-Côte d'Azur ce mardi matin. Route ensoleillée et voire même très chaude, donc n'hésitez pas à marquer des pauses encore plus régulièrement. Toujours la bouteille d'eau qui va bien dans le véhicule, on ne sait jamais ce qui peut se passer. Et on évoque aussi ensemble un poids lourd en difficulté en ce moment entre Fréjus et les Adrets sur l'A8 en direction de Nice et de l'Italie. Pour l'instant, c'est le seul incident en cours sur tout le réseau. Ça se passe sur la voie de droite que vous ne pouvez pas emprunter. Le point de repère, le kilomètre 143, un dépanneur intervient. Écartez-vous un maximum. Je reste sur la Côte d'Azur, je me déplace entre Antibes et Nice avec le début des ralentissements dans les deux sens de circulation, c'est 5 minutes de plus. Des sorties un peu encombrées aussi, notamment près de Cannes, près d'Antibes, Nice-Ouest, Saint-Laurent-du-Var et là aussi pour l'instant rien d'inhabituel. Et enfin, pour aller vers Monaco, si vous empruntez la 8 puis la 500, puis la moyenne corniche. À la sortie de l'autoroute, il y a du monde, des bouchons actuellement. C'est 20 minutes de plus d'après les dernières estimations et on surveille ça pour vous. Je vous retrouve aussi à Toulon, dans le Var, avec un ralentissement entre La Farlède et Pierre-Ronde pour ceux qui souhaitent rejoindre Toulon par l'autoroute A57. Et si vous souhaitez peut-être rejoindre Marseille en arrivant d'Aix-en-Provence par l'A51, ça coince, c'est un quart d'heure de plus sur le secteur géré par la direction des routes Méditerranée. Un peu de monde aussi près d'Aix-en-Provence. Vous êtes concerné notamment quand vous souhaitez depuis l'autoroute A8 bifurquer vers Gap sur l'A51, mais aussi pour partir vers Marseille, il y aura un peu de monde jusqu'au niveau des mises sur la D9.
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0: En tout cas, un très bon début de journée avec nous sur Radio Vinci Autoroute. Merci de votre fidélité et ne manquez pas un nouveau point trafic complet dans une dizaine de minutes. Mais d'ici là, on démarre l'heure ensemble et en musique avec Slimane et les Swing Out Sisters.

Luna avec Slimane, bientôt 8h15, l'heure de reparler comme tous les quarts d'heure de vos conditions de circulation. Pour une heure de pointe, ça se maintient pour l'instant. N'oubliez pas non plus que pour un bon partage de la route, la règle d'or sur autoroute, c'est de rouler à droite de manière à fluidifier le trafic. Rabattez-vous après chaque dépassement. Et ne restez pas

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4: Un infotrafic qui se charge petit à petit à 8h et bientôt 15 minutes ce mardi matin dans la région. On rappelle aussi que le Var et les Bouches-du-Rhône restent en vigilance orange canicule au moins pour cette nouvelle journée. Tendance qui devrait encore se confirmer ces prochains jours. Donc hydratez-vous bien et ayez toujours de l'eau en quantité suffisante dans votre véhicule. Véhicule en difficulté aussi en ce moment entre Fréjus et les Adrets sur l'A8 en direction de l'Italie. On est après le péage du Capitou. Ça se passe au kilomètre 143. La voie de droite a été balisée et neutralisée par les services en intervention. Vous observez le corridor de sécurité. Dans le Var à Toulon, ça freine un tout petit peu si vous nous écoutez entre La Farlède et Pierre-Ronde pour rejoindre Toulon par l'autoroute A57. Depuis Toulon, en partant vers Marseille, vous passerez par Aubagne. Il y a un peu de monde aussi sur l'autoroute A50 en raison d'un véhicule en panne à la Penne-sur-Uvonne. Un peu de monde aussi pour partir vers Marseille en provenance d'Aix-en-Provence par l'A51. Une fois passé Septèmes-les-Vallons, vous perdrez jusqu'à 10 minutes dans les difficultés. Et des difficultés aussi autour et au nord d'Aix-en-Provence. D'abord sur l'A8 pour ceux qui souhaitent bifurquer sur l'A51, que ce soit vers Gap ou vers Marseille, un peu d'attente. Et ensuite pour remonter l'A51 et la Nationale 296 entre Sélony et Venelle, un peu d'attente aussi, mais tout ça se traverse en même pas 5 minutes. Je termine par la Côte d'Azur avec des bouchons en ce moment entre Antibes et Nice. En direction de Nice, ça commence à partir de Villeneuve-Loubet. Vous comptez 5 minutes de plus et puis des bouchons aussi pour aller vers Monaco via l'A500. C'est sur la moyenne corniche pour l'instant, ça ne remonte pas dans le tunnel. Pas de régulation activée, mais 20-25 minutes de plus.

0: What You Want duo entre Justice et Angèle. 8h18, pas de changement depuis le dernier point de trafic complet. Ça reste chargé en ce moment près des grandes villes, notamment Marseille, Aubagne, Aix-en-Provence, Toulon, Nice, Antibes et Monaco. On refait un point complet à 8h30. Dans le prochain quart d'heure, nous partirons dans la réserve africaine à Sijan. Notre rendez-vous de l'été, tous au parc, avec chaque semaine un coup de projecteur sur un parc à thème. Et tout de suite...
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0: Des infos qui pourraient vous intéresser si vous comptez prendre la route ce soir et cette nuit dans la région, puisque des travaux sont prévus à partir de 20h au nord d'Aix-en-Provence. La 51 sera fermée dans les deux sens de circulation entre Pertuis et Cadarache, échangeurs 15 et 17, et ce sera pour effectuer des travaux de fauchage. Et dans le Var, à Toulon, à partir de 22h ce soir, le tunnel sera fermé dans les deux sens de circulation, et la bifurcation avec la 570 sera fermée aussi dans les deux sens pour effectuer des travaux d'entretien. Tiens, on aura des déviations à vous proposer ce soir en temps réel. Vous pouvez aussi, si vous le souhaitez, choisir de retrouver ces infos de manière géolocalisée autour de vous et par anticipation sur notre site et notre application. On repart en musique tout de suite avec The Police et Tame Impala. Et le prochain point à 8h30.

0: Jacula avec Tamin Pala et Jenny. Et le retour à vos conditions de circulation dans une minute.
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0: À bientôt 8h30 avec un tout petit peu d'avance et comme tous les quarts d'heure, un nouvel aperçu de vos conditions de circulation. On fait la route ensemble ce mardi matin. Une nouvelle info tout de suite dans le Var à Bandol sur la 50 au niveau du péage de Bandol en direction de Toulon. On nous indique une voiture en panne. Dans le Var, toujours attention à des piétons repérés près de l'habite entre Mandelieu et les Adrets, sorties 40 et 39. Et entre Fréjus et les Adrets sur l'habite direction Nice. On rappelle des interventions de dépannage auprès d'un poids lourd en difficulté avec une voie de circulation au moins, la voie la plus à droite. Puisque je suis dans le Var, j'y reste. Je vous rappelle que certaines sorties près de Toulon sont un peu saturées, notamment sur la 57 et près de l'entrée du tunnel, les sorties 17 Toulon-Centre sont saturées. Au nord d'Aix-en-Provence, sur la 51, sortie 17 Cadarache empruntée. Et sur la Côte d'Azur, les sorties pour Antibes, pour Cannes, Nice-Ouest sont difficiles aussi. Sur la Côte d'Azur, un bouchon rencontré également entre Villeneuve-Loubet et Nice-Ouest en direction de l'Italie. Attention aussi à des piétons repérés entre Antibes et Cannes. Nouvelle info, dans les deux sens, ça peut vous concerner. Vous restez bien prudent. Des bouchons aussi pour partir vers Monaco via la 500, puis la moyenne corniche. C'est 20 minutes de plus pour passer les difficultés. Et dans les Bouches-du-Rhône, vous êtes ralenti pour aller vers Marseille en arrivant d'Aubagne ou d'Aix par la 50 ou la 51. Vous perdez entre 5 et 10 minutes, c'est plus long par Aix-en-Provence que par Aubagne. Et du côté d'Aix-en-Provence, vous êtes toujours ralenti aussi quand vous souhaitez, depuis l'autoroute A8, bifurquer sur la 51 et partir soit vers Gap, soit vers Marseille. Dans les deux cas, il y aura un petit peu d'attente. Et au nord d'Aix-en-Provence aussi, vous êtes ralenti à l'approche de Célony sur la Nationale 296. Cela dit, ça se traverse relativement facilement.
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0: Et dans un instant, tous au parc, l'un de vos rendez-vous de l'été. Chaque semaine, on vous fait découvrir un parc à thème ou de loisirs. Et aujourd'hui, direction l'Aude pour visiter la réserve africaine de Sigean, un parc animalier qui vous fait voyager au cœur de l'Afrique sans quitter l'Occitanie. Et la visite guidée arrive juste après Doja Cat.

Ras de Vinci autoroute priorité au trafic et à des obstacles repérés près de Sisteron sur la 51 en remontant vers Gap. C'est entre Sisteron Nord sortie 23 et le péage de la Solse au kilomètre 135.

0: La route avec Doja Cat. À 8h34, attention à la présence de piétons sur la Côte d'Azur repérés en deux points différents près de la Bitte. D'abord entre Antibes et Cannes et entre Mandelieu et les Adrets, autre alerte différente. Des sorties qui sont un peu compliquées, l'heure de pointe, mais rien d'inhabituel pour l'instant. Et un prochain point complet dans 10 minutes.
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0: Et tout de suite, comme prévu, direction l'Aude pour notre série consacrée au parc de loisirs. On va redécouvrir ensemble aujourd'hui la réserve africaine de Sigean, l'un des plus grands parcs animaliers de France.
2: Me voilà arrivé à la réserve africaine de Sigean pour un safari, pas comme les autres. Aujourd'hui, pas besoin de prendre l'avion. Ici, ce sont les animaux qui viennent à notre rencontre. Pour découvrir le site, j'ai rejoint Gabriel De Jésus, le responsable communication de la réserve, pour commencer le safari.
3: Bienvenue sur ce magnifique parc de 360 hectares. Donc là, je vous invite à entamer la partie que l'on appelle safari, qui est la partie voiture, qui dure environ une heure.
2: Eh bien, c'est parti.
3: Nous allons découvrir des buffles nains, il y a aussi des zèbres, il y a des gnous. Nous allons voir aussi des autruches et des girafes.
2: Et dès les premiers mètres, le décor change complètement. La route serpente entre de grands espaces ouverts. Et très vite d'ailleurs, les premiers animaux apparaissent.
3: Alors, réserve africaine de Sigean, on pourrait croire qu'il n'y a que des animaux africains. Or, il y a quand même quelques espèces qui viennent d'autres continents. Comme par exemple, ce que nous nous apprêtons à découvrir maintenant, qui est l'ours à collier. Qu'on appelle aussi l'ours du Tibet.
2: Donc à tout moment, on peut se retrouver avec un ours devant la voiture.
3: Oui, je pense que c'est même le cas là.
2: Ah bah, voilà, il fallait poser la question.
3: Voilà un bouchon.
2: Voilà, écoutez, un bouchon avec des ours sur la route, ben pourquoi pas.
4: J'ai bien aimé le passage avec les ours, parce qu'ils étaient vraiment au milieu du passage avec les voitures. Donc ça, c'était vraiment chouette, on avait l'impression d'être vraiment en safari.
5: Et ben le plus près de la voiture, ça a été les ours.
2: Après le parcours en voiture, il est l'heure pour nous de poursuivre le safari à pied, cette fois avec de bonnes chaussures, c'est préférable. La visite se transforme en véritable aventure familiale.
3: Nous allons découvrir d'autres animaux, comme par exemple les chimpanzés, les guépards, les lycaons. Il y a le vivarium avec les reptiles, varan, caméléon, crocodile, boa.
6: C'est un caméléon ?
5: Ouais.
6: Regarde, tout là-haut, tu le vois ou pas ?
7: Ah oui.
8: Bon, bah, du coup, il y a un crocodile à côté de nous et il bouge pas du tout. Du coup, on l'observe de très proche et ça, c'est impressionnant.
2: Et voilà, la visite touche à sa fin. Pour faciliter vos recherches, pour ne pas vous perdre dans la réserve, il existe une application gratuite que vous pouvez télécharger, Sigean. Elle vous guidera grâce à votre géolocalisation. La réserve africaine de Sigean est facilement accessible depuis l'autoroute A9, sortie 38, Narbonne Sud, puis suivre la direction de Sigean-Perpignan.
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0: Naïka, une nouveauté sur Radio Vinci Autoroute, One Track Mind, et un nouveau point trafic arrive lui aussi dans 2 minutes.
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0: À 8h45, on continue de faire la route ensemble ce mardi matin pour partir au travail ou pour profiter des vacances. L'heure de pointe est toujours là, vous en vivez encore les conséquences avec des ralentissements. On commence par la Côte d'Azur et avant de parler des bouchons, on évoque aussi ensemble la présence de piétons près des voies de l'autoroute A8. D'abord, piétons aperçus entre Antibes et Cannes et des piétons aperçus aussi entre Mandelieu et les Adrets. Vigilance dans chaque sens de circulation. On rappelle également un poids lourd en panne entre Fréjus et les Adrets sur l'A8 en direct de l'Italie. La voie droite est neutralisée au kilomètre 143, des services interviennent. Et du côté de Cannes, dans l'entrée 42 qui vous permet de rejoindre la Vite en direction d'Aix-en-Provence et de Marseille, des obstacles ont été signalés. J'en profite d'être sur la Côte d'Azur pour vous rappeler aussi que les sorties pour Cannes, Antibes, Nice-Ouest sont saturées dans les deux sens la plupart du temps. Vous vivez aussi des ralentissements en direction de Nice entre Villeneuve-Loubet et Nice-Ouest. En direction d'Aix-en-Provence, c'est la sortie Antibes qui coince et ça a tendance à remonter sur 1 ou 2 kilomètres en amont sur l'autoroute. Et pour partir vers Monaco, ça reste chargé aussi ce matin, entre 20 et 30 minutes pour passer les bouchons au-delà de l'autoroute et de la 500. C'est sur la moyenne corniche. Je vous retrouve également dans les Alpes de Haute-Provence. Là, pas de bouchons, mais des obstacles signalés sur la 51 en direction de Gap, entre Sisteron-Nord, sortie 23, et le péage de la Solse. Plus au sud, il y a Aix-en-Provence et on rappelle que la bifurcation qui permet depuis l'autoroute A8 de s'engager sur la 51, que ce soit vers Gap ou Marseille, reste encombrée. Donc ça remonte aussi sur plusieurs kilomètres pour ceux qui arrivent de l'autoroute A8 et notamment du péage de la Barque. Vous serez ralenti aussi en partant vers Gap jusqu'au niveau de Célonie sur la nationale 296. Et si vous partez vers Marseille, que ce soit en arrivant d'Aix ou en arrivant d'Aubagne, un peu d'attente, entre 5 et 10 minutes de bouchons sur le secteur géré par la direction des routes Méditerranée. On rappelle aussi à Toulon des sorties saturées à hauteur de Château-Vallon et de Toulon-Centre, que vous soyez à l'ouest ou à l'est du tunnel. Et sinon, pour le moment, vous savez tout, ailleurs ça roule bien et je n'ai pas d'autres incidents à mentionner.

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1: Une nouveauté Rade de Vinci Autoroute, Love Noir entre Zaoui et Stéphane. On poursuit avec la musique de Billy Ocean, Le bruit de l'autre et Gossip. On se retrouve après 9h et les infos de la rédaction pour voir comment le trafic évolue, avec encore des bouchons liés à l'heure de pointe, mais rien d'inhabituel et pas d'événement majeur pour l'instant. Attention tout de même à des piétons repérés sur la Côte d'Azur, près de l'Habit, entre Mandelieu et les Adrets, et entre Antibes et Cannes.

0: When the going gets tough avec Billy Ocean en souvenir, en bonne humeur sur la route des vacances, la route du travail un peu perturbée toujours. Et un nouveau point trafic après les infos. Il est 9h.
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2: Bonjour à tous. La ministre de l'Agriculture se dit très satisfaite après le vote cette nuit du projet de loi d'urgence agricole permettant de réintroduire à titre dérogatoire deux pesticides interdits en France mais autorisés dans l'Union européenne, l'acétamipiride et le flupyradifurone. Pour Annie Genevard, le texte est plein de mesures attendues, concrètes et précises pour les agriculteurs. La journée ne fait que débuter à l'Assemblée nationale et l'ultime vote sur le projet de loi d'interdiction des réseaux sociaux aux moins de 15 ans est prévu ce mardi. Emmanuel Macron voulait absolument mettre en place cette mesure avant la rentrée scolaire du 1er septembre. Pour les comptes déjà existants, un délai de 4 mois sera fixé avant expiration du compte, soit au 1er janvier 2027. Cette mesure est bien plus contestée. Les députés se saisissent aussi aujourd'hui du texte de loi sur la présomption de légitime défense des forces de l'ordre. Une mesure inspirée de l'extrême droite et un permis de tuer pour les oppositions. Une pétition contre cette loi a déjà réuni 720 000 signataires. À l'international, 10e jour de frappe consécutive de la part de Washington en Iran. Des centres de commandement et des cibles maritimes ont été visés. En riposte, Téhéran vise, comme d'habitude, les pays voisins alliés des États-Unis comme Bahreïn ou le Koweït et a promis des ripostes plus puissantes à l'avenir. Deux pétroliers qui circulaient par la dite route sud du détroit d'Ormuz, non reconnue par Téhéran, ont aussi été interceptés. Après une année historiquement difficile, la forêt amazonienne n'a jamais aussi peu brûlé sur les 20 dernières années. Une très bonne nouvelle pour le poumon du monde afin de lutter contre le réchauffement climatique, mais aussi une excellente nouvelle politique pour le président Lula avec les élections dans 3 mois. Toujours au sujet des feux de forêt, en moins d'une semaine, plus de 630 000 euros ont déjà été collectés par la Fondation du patrimoine pour sauver la forêt de Fontainebleau qui a perdu déjà 2000 hectares. Et puis enfin, après une journée de repos, le peloton entame le dernier tiers du Tour de France 2026 avec un contre-la-montre aujourd'hui pour cette 16e étape entre Évian-les-Bains et Thonon-les-Bains. Il y a une difficulté à la côte de la Ringe de deuxième catégorie, sinon c'est un tracé pour les rouleurs. Il est 9h02 sur le 107.7. Prochain rendez-vous avec l'actualité dans une heure. Retour au trafic après la météo.
0: Oui Clément, grand soleil aujourd'hui en France avec un épisode de forte chaleur qui se poursuit autour du bassin méditerranéen et chez nous dans la région, seul le Var et les Bouches-du-Rhône restent en vigilance orange canicule aujourd'hui. Les températures aujourd'hui toujours vont atteindre les 37 degrés à Gonfaron et le vent lui va se renforcer au fil de la journée dans l'après-midi en Provence et dans les Alpes et on rappelle justement que le vent renforce le risque d'incendie, risque qui reste très élevé en ce moment dans la région donc pas d'imprudence et sur la route pas de mégots par la fenêtre de votre véhicule.
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0: Et vous êtes encore nombreux à circuler ce mardi matin. Ceux qui partent au travail, ceux qui sont en vacances se rejoignent au cœur de l'heure de pointe. Il est 9h03 et bienvenue si vous nous rejoignez. On prend d'abord la direction de Fréjus dans le Var. On vous rappelle cette seule et unique info en cours. C'est un poids lourd en panne en cours de dépannage. On est sur l'A8 en direction de Nice, entre le péage de Fréjus-Capitou et les Adrets. Le point de repère pour vous, le kilomètre 143. Et à cette hauteur, vous ne passez que sur les deux voies les plus à gauche. Je me rapproche aussi de la côte d'Azur. Je vous rappelle toujours des encombrements entre Antibes et Villeneuve-Loubet direction Aix et entre Villeneuve-Loubet et Nice-Ouest direction Italie. Pour partir vers Monaco, ça reste chargé aussi à la sortie d'autoroute, sortie du tunnel de Monaco sur la moyenne corniche. Il faut compter entre 20 et 30 minutes pour passer les encombrements. Quelques ralentissements aussi du côté des sorties pour Cannes, les sorties pour Nice-Ouest, pour Antibes qui peuvent être un peu perturbées et saturées, donc remontées parfois sur les voies de circulation. Des sorties saturé aussi du côté de Toulon sur la 50 et la 57, sortie Château-Vallon et Toulon-Centre, très emprunté. Et enfin, pour ce qui est de la Provence, Aix, Aubagne, Marseille, des bouchons en ce moment en raison de véhicules en panne sur le secteur géré par la direction des routes Méditerranée. Ça vous concerne par exemple à Aix-en-Provence quand vous souhaitez depuis l'autoroute A8 rejoindre la 51 et partir vers Gap et Sisteron, il y aura de l'attente. Et sinon, vous êtes ralenti aussi pour partir vers Marseille. En arrivant d'Aix, c'est 10 minutes de plus. Et en arrivant d'Aubagne par la 50, c'est 5 minutes de plus.
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Radio Vinci Autoroute, priorité au trafic et à une voiture en panne entre Aubignosque-Digne, sortie 21, et Perluy, sortie 20, c'est sur l'A51, direction Aix-Marseille.

Delight, Groove is in the Heart, la suite avec Shakira, Burna Boy et Kenji Girac, 9h15, l'heure du prochain point trafic complet. D'ici là, en cas de nouvel événement, vous serez les premiers à informer, mais pour l'instant, ce n'est pas le cas, ça se maintient depuis le dernier point.

0: Andalouse en souvenir avec Kenji Girac et le retour au trafic arrive dans 30 secondes.
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0: Et comme tous les quarts d'heure, de retour à vos côtés, ce mardi matin, 9h15, nouveau point trafic complet dans la région Provence-Alpes-Côte d'Azur que vous traversez en ce moment, et parfois non sans mal, puisqu'il y a quasiment une demi-heure d'attente dans les bouchons pour aller vers Monaco, quand vous choisissez l'itinéraire de l'A500 et du tunnel, c'est à la sortie, sur la moyenne corniche, mais on vous en parle quand même, puisqu'on surveille également ce secteur. On rappelle qu'il y a également des encombrements en ce moment entre Antibes et Nice dans les deux sens, mais ça se traverse en même pas 5 minutes. Direction Nice, ça commence à hauteur de Villeneuve-Loubet, ça se termine à Nice-Ouest. Direction Aix, c'est avant Antibes, ça ralentit un peu puisque les sorties Antibes, Nice-Ouest, Saint-Laurent-du-Var et même les sorties pour Cannes sont saturées. C'est le cas aussi du côté de Toulon sur la 50 et la 57, sortie Toulon-Centre et Château-Vallon avec un peu d'attente pour pouvoir atteindre le réseau secondaire quand vous arrivez de l'autoroute. Et sinon, on termine en Provence et dans les Alpes. Dans les Alpes, pas de bouchons, mais un véhicule en panne entre Aubignosque-Digne et Perruy quand vous redescendez la 51 vers Aix-en-Provence et vers Marseille. Et en Provence, des bouchons. D'abord, pour aller vers Marseille en arrivant d'Aubagne par la 50 et par Aix par la 51, c'est 10 minutes de plus. Secteur, on le rappelle, géré par la direction des routes Méditerranée. Et à Aix-en-Provence, quand vous souhaitez depuis la Bite bifurquer sur la 51, que ce soit vers Gap ou vers Marseille, il y a des bouchons. Des ralentissements plutôt, donc ça freine un petit peu. Et si d'ailleurs vous partez vers Gap, vous serez ralenti jusqu'à hauteur de Célonie.

0: dans un jour.
1: Radio Vinci Autoroute, priorité au trafic et à des obstacles signalés dans le Var sur la 57 en direction de Toulon. C'est entre le Canet des Morts et le péage de Pugéville.

La route entre Pascal Obispo et Icar, 9h20, pas de changement depuis le dernier point trafic. Tendance légère à l'amélioration, l'heure de pointe touche à sa fin petit à petit, mais vous êtes encore nombreux et c'est les vacances, donc il y a plus de monde que d'habitude. Cependant, les bouchons se traversent à part pour Monaco en moins d'un quart d'heure. Et on en reparle après J-Lo et Teddy Swims, prochain point à 9h30.

0: Mr. Know It All avec Teddy Swims. C'est une nouvelle info tout de suite à prendre en compte près de Nice sur l'A8 en direction de l'Italie. On nous signale des obstacles sur les voies après Nice Aéroport sortie 51 et on refait le point de toute façon dans le détail dans une minute.
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0: L'infotrafic pour commencer, ce point trafic à 9h30 nous emmène d'abord à Nice. On rappelle des obstacles signalés sur l'autoroute A8 en direction de l'Italie après Nice Aéroport, la sortie numéro 51. On rappelle également que la descente vers Monaco reste difficile et embouteillée ce matin depuis l'autoroute A500, le tunnel, puis la moyenne corniche, c'est 20-30 minutes de plus sur le réseau secondaire. Toujours des encombrements aussi entre Cannes-sur-Mer et Nice-Ouest en direction de l'Italie et entre Villeneuve-Loubet et Antibes en direction d'Aix-en-Provence. Donc ça, c'est assez classique comme bouchon, tout comme les sorties pour Mougins, Antibes et Nice-Ouest qui sont un peu saturées. On se retrouve aussi dans le Var, pas de grosses difficultés à Toulon, mais pareil, des sorties un peu difficiles comme Château-Vallon et Toulon-Centre. Des obstacles aussi en allant vers Toulon par l'A57 entre Le Canet-des-Morts et Pugéville. C'est au kilomètre 30. Et sinon, une autre info à retenir, mais cette fois-ci sur l'A51 en Val-de-Durance direction Aix-Marseille. On nous signale un véhicule arrêté 4 km après Aubignosques-Digne, la sortie numéro 21. On nous signale cette voiture arrêtée sur la voie la plus à droite, donc ça reste à confirmer, mais ça pourrait occasionner pour vous de la gêne. Sinon, du côté d'Aix-en-Provence, c'est un retour au calme que vous souhaitiez bifurquer de la 8 vers la 51 ou inversement. Au nord d'Aix et au sud d'Aix, ça se passe bien. Et par contre, pour aller vers Marseille, que ce soit en arrivant d'Aubagne ou d'Aix-en-Provence, il faut compter entre 5 et 10 minutes pour passer les bouchons.
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0: Rouler jeunesse, mettre les gaz ou encore en voiture Simone. Vous les utilisez sans y penser, mais savez-vous vraiment d'où viennent ces expressions de la route? Cet été, nous vous emmenons au cœur de leur histoire. Coup de projecteur sur l'une d'entre elles, juste après LPA.

0: Belle route, bon voyage et belles vacances avec nous sur Radio Vinci Autoroute. Encore du monde ce matin devant vous et parfois des bouchons comme par exemple à Monaco. C'est la principale difficulté mais c'est au-delà du réseau Vinci Autoroute. Cela dit, tendance à l'amélioration généralisée et on refait le point après Sins & Milia ou encore Lady Gaga. Mais avant ça...
1: En voiture, Simon, les lagomes, roule ma poule, pété une durite, allez en route mauvaise coupe.
0: Sur la route des vacances, il y a les kilomètres, oui, mais il y a aussi toutes ces expressions qu'on utilise sans y penser. Peut-être d'ailleurs avez-vous déjà dit « en voiture Simone » sans le savoir et sans savoir pourquoi.
2: Allez, en voiture Simone. Mais Simone, mais je ne connais pas de Simone moi. Pourtant cette femme a bel et bien existé. Il s'agit de Simone de Pinay de Borde des Forêts, l'une des rares femmes à décrocher le permis de conduire en 1929.
3: Wow.
2: La voiture devient alors sa passion, au point de se lancer avec succès dans les courses automobiles et de devenir à l'époque une véritable star. Mais le succès de la formule viendrait surtout de la télévision. Dans les années 60, l'animateur Guy Lux présentait le jeu Interville aux côtés de Simone Gardy. Pour lancer l'émission ou relancer l'action, Guy Lux lançait régulièrement
4: « En voiture Simone, en voiture Simone, c'est moi qui conduis et c'est toi qui klaxonne. »
2: La phrase amuse alors les téléspectateurs et entre rapidement dans le langage populaire. Aujourd'hui, plus besoin de s'appeler Simone pour l'entendre. On l'utilise simplement pour dire « on y va, on met les gaz », mais ça, c'est une autre expression.
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0: Dead Dance avec Lady Gaga et le retour au trafic comme tous les quarts d'heure dans 2 minutes.
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0: Avec une nouvelle info pour démarrer ce point trafic à 10h moins le quart à Aix-en-Provence quand vous souhaitez depuis l'autoroute A8 bifurquer sur l'A51. On nous signale une voiture en panne dans cette bretelle de bifurcation. On reste en Provence, on rappelle que depuis Aix vers Marseille, des travaux sont organisés par la direction des routes méditerranées sur l'A51 et l'A7 dans le secteur des Pennes-Mirabeau. Du coup, ça ralentit pour aller vers Marseille en arrivant d'Aix, vous perdez 10 minutes et pareil en arrivant d'Aubagne par l'A50 ou l'A52. 10 minutes de plus pour aller vers la cité phocéenne. À Toulon, il y a toujours des sorties un peu plus compliquées que d'autres. C'est le cas à Château-Vallon sur l'A50 et à Toulon-Centre sur l'autoroute A57. Des sorties compliquées aussi toujours sur la Côte d'Azur, près d'Antibes, Nice-Ouest, Cannes. Mais ça va en s'améliorant petit à petit et à chaque fois il peut y avoir encore un petit peu d'attente pour pouvoir atteindre le réseau secondaire, mais c'est même pas 5 minutes de plus. Et on termine par la descente vers Monaco, toujours 20-30 minutes pour passer les bouchons quand depuis l'autoroute A8 vous bifurquez sur l'A500 et que vous choisissez de passer par le tunnel.

Dans ton téléphone avec Lynn, la suite avec Aaron, Joyce Jonathan et Youssou N'Dour avec Néné Chéri. À 10h, changement de copilote, Raphaël prend le relais dans la région. Ce sera juste après les infos de la rédaction. Et je vous rappelle, un véhicule en panne à Aix-en-Provence dans la bretelle qui permet depuis l'autoroute A8 de bifurquer sur l'A51. 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

0: Belles vacances avec nous sur Radio Vinci Autoroute et ne manquez pas un nouveau point trafic. Il est 10h, ce sera après les infos.
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2: Bonjour à tous. La Macronie se déchire après le vote cette nuit du projet de loi d'urgence agricole permettant de réintroduire à titre dérogatoire deux pesticides interdits en France mais autorisés dans l'Union européenne, l'acétamipride et le flupyradifurone. Si la ministre de l'Agriculture s'est dite très satisfaite du vote de ce texte, l'ex-ministre de la Transition écologique, Agnès Pannier-Runacher, dénonce sur France Info un passage en force du gouvernement sur la réintroduction des néonicotinoïdes. Ce vote risque de faire bien plus l'unanimité. L'ultime vote donc sur le projet de loi d'interdiction des réseaux sociaux aux moins de 15 ans est prévu aujourd'hui. Emmanuel Macron voulait absolument mettre en place cette mesure avant la rentrée scolaire du 1er septembre. En ce qui concerne les comptes déjà existants, un délai de 4 mois est fixé avant l'expiration du compte, soit au 1er janvier 2027. En plein débat sur un projet de loi très contesté sur la présomption de légitime défense des forces de l'ordre, on apprend qu'un policier a été grièvement blessé hier soir lors d'un refus d'obtempérer à Marseille. L'agent qui tentait d'intercepter le chauffard et ses passagers a été projeté sur une vingtaine de mètres. Toutes les personnes à l'intérieur du véhicule ont pu être interpellées ensuite. 10e jour de frappe consécutive de la part de Washington en Iran. Des centres de commandement et des cibles maritimes ont été visés. En riposte, Téhéran a encore visé les pays voisins alliés des États-Unis, comme par exemple le Bahreïn ou le Koweït, et a promis des ripostes plus puissantes à l'avenir. Deux pétroliers qui circulaient par la dite route sud du détroit d'Ormuz, non reconnus par Téhéran, ont aussi eux été interceptés. Après une année historiquement difficile, la forêt amazonienne n'a jamais aussi peu brûlé que sur les 20 dernières années. Une très bonne nouvelle pour le poumon du monde, dans la lutte contre le réchauffement climatique, mais aussi une excellente nouvelle politique pour le président Lula avec les élections dans 3 mois. Et puis après une journée de repos bien méritée, le peloton entame le dernier tiers du Tour de France 2026 avec aujourd'hui la 16e étape entre Évian-les-Bains et Thonon-les-Bains, un contre-la-montre de 26 km avec une difficulté de deuxième catégorie, un tracé qui conviendra aux rouleurs. 10h02 sur le 107.7, prochain rendez-vous avec l'actualité dans une heure avec Charles Dodon, retour au trafic après la météo.
3: Toujours un temps sec et très chaud sur le sud aujourd'hui. Les Bouches-du-Rhône, le Gard, l'Hérault, le Var et la Corse du sud et la Haute-Corse. Toujours maintenus en vigilance orange canicule pour la journée. Dans le sud-est, beaucoup de soleil, quelques nuages et quelques orages vers Tende dans les Alpes-Maritimes. Le mercure indiquera au plus chaud de la journée entre 30 et 36 en bord de mer, entre Marseille et Menton et puis 38 dans les terres varoises. Avec du vent fort, des rafales entre 40 et 60 km/h. La qualité de l'air peut être médiocre et pour demain, ce sera le même menu. Je rappelle aussi que la météo des forêts estime en ce moment le danger élevé pour beaucoup de départements. Alors c'est vrai sur le pourtour méditerranéen, mais aussi même un risque très élevé pour chez nous, dans la région, le Var, les Bouches-du-Rhône et le Vaucluse, placés en vigilance rouge. Pas d'imprudence. La suite en musique avec Calvin Harris.
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3: Le trafic s'écoule plutôt bien, sauf près d'Antibes. Et puis vigilance, comme je vous l'ai dit, dans le Var, les Bouches-du-Rhône et le Vaucluse, après une vigilance météo des forêts rouges. Aucun mégot ne doit être jeté depuis votre véhicule. Alors ceci étant dit, le trafic est encore un petit peu ralenti sur 3-4 km si vous passez Villeneuve-Loubet avant d'arriver à Saint-Laurent-du-Var. Et puis sinon, globalement, ça se passe bien ailleurs, près de Monaco. Ça peut déjà un petit peu freiner pour aller vers la Principauté. Un trafic soutenu aussi à la fin du réseau Vinci Autoroute dans le prolongement pour aller à Marseille sur la 50 avant d'arriver à la Valentine. Et sinon, pour le moment, rien d'autre à signaler. On vous souhaite effectivement un très beau mardi. On est le 21 juillet.
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Avant 11h sur Radio 27 euros de bienvenue, vos guides de vacances au nombre de deux et tout à l'heure vers 10h20, un guide de vacances tourné vers l'univers d'Yves Saint-Laurent à Nice. Et je ne vous en dis pas plus avec de la musique classique, vous allez adorer. Et puis pour le moment, eh bien on se retrouve, c'est classique, sur le 107.7, l'infotrafic régulièrement. Rendez-vous à 10h15 et avant cela, je vous confirme que ça peut parfois un petit peu freiner encore entre Antibes et Nice, mais rien d'exceptionnel. Voici les Buggles.

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2: Le trafic plutôt fluide sur l'ensemble du réseau. On relève simplement quelques ralentissements habituels entre Antibénis ainsi qu'à l'approche de Monaco. Et puis vigilance aussi avec la canicule en cours, toujours dans le Var et les Bouches-du-Rhône. Pensez à bien vous hydrater. Alors ceci étant dit, regardons plus en détail comment ça ralentit. Eh bien, c'est d'un coup que vous êtes ralenti sur 5-6 km entre Villeneuve-Loubet et Saint-Laurent-du-Var. Tout au plus 10 minutes de retenue, même pas. Et puis vous avez aussi un véhicule en panne dans ce secteur. C'est une voiture sur la voie de droite. Mais il reste quelques voies pour circuler direction Italie. 3 km après Villeneuve-Loubet, avant Saint-Laurent-du-Var, vous circulez sur les deux voies les plus à gauche. Un dépanneur a été prévenu et le patrouilleur Vinci Autoroute. Et puis les bouchons habituels aussi, après le réseau Vinci Autoroute, 20 minutes de retenue pour aller vers Monaco et ça risque d'être le cas toute la matinée puisque en cette période de vacances, vous êtes nombreux à visiter Monaco. Pour l'instant, ailleurs, ça se passe plutôt bien. Alors, on est encore loin du concert ce soir de The Weeknd, concert événement à Nice, mais déjà, il est bon de prévoir, si vous n'avez pas d'impératif à Nice, n'allez pas vers Nice ce soir puisque les bouchons vont augmenter, c'est sûr, tout à l'heure en fin de journée, pour aller vers donc le stade Allianz Riviera pour The Weeknd. Ceci étant dit, pour l'instant, rien d'autre. Dans quelques instants, la première partie de votre guide de vacances. Au programme de la musique classique inspirée de l'univers d'Yves Saint-Laurent à Nice. La tournée gratuite, ça, c'est le Sud, avec Julie Zenati et le Cœur du Sud. Ou encore une fête médiévale au château de Tallard, entre chevaliers, animation et spectacle son et lumière. Trois idées de sortie à découvrir pendant les vacances. Après le nouveau Soprano, voici DJ.

0: Quelques petits ralentissements entre Antibénis avec un véhicule en panne sur la voie de droite après Villeneuve-Loubet. On verra comment ça évolue. Et puis sinon, globalement, ça se passe bien. On va aussi écouter Seasour Sisters à suivre. Pour le moment, place à la première partie de votre guide de vacances. Pour commencer, direction Nice, où le Nice Classic Festival propose effectivement cette année un voyage musical inspiré de l'univers d'Yves Saint-Laurent. Vous serez ravis de découvrir entre autres le magnifique cloître de Cimier pour ce Nice Classic Festival 2026, une nouvelle édition qui s'inspire de l'univers d'Yves Saint-Laurent entre élégance, créativité et audace. Les détails avec Marie-Joseph Jude, elle est la directrice artistique du Nice Classic Live.
1: Oui, cette année c'est original, c'est un thème qu'on a partagé avec le musée Matisse de Nice. Ils font une exposition autour de Yves Kessel, Yves Saint-Laurent. Et c'est vrai qu'Yves Saint-Laurent, de toute façon, a toujours revendiqué beaucoup la musique dans son inspiration de créateur. Ça m'a amusé, moi, d'imaginer un programme en m'inspirant des musiques qu'il a utilisées pour ses défilés. Et puis en faisant un peu le rapprochement entre le chic, l'élégance française et le répertoire de la musique française qui est énorme et qu'on va mettre beaucoup en valeur dans cette édition.
0: De la musique française, mais aussi les classiques de Beethoven, Schumann ou Chopin pour les mélomanes et dans un lieu somptueux.
1: Oui, le lieu, il est toujours aussi hors du temps. C'est le cloître du monastère de Cimier. C'est vraiment un lieu extrêmement inspirant pour nous et je pense très très propice à l'écoute et à la communion du public et des artistes.
0: C'est jusqu'au 9 août et pour atteindre Cimier sur l'autoroute A8, c'est la sortie 50 ou 55. Autre ambiance avec la tournée gratuite, ça c'est le Sud. Julie Zenati, Bande à part et le Cœur du Sud vous donnent rendez-vous pour un grand spectacle festif de plus de 2 heures. Rendez-vous par exemple ce samedi à Pierrefeu dans le Var et les autres dates à retrouver sur maregionsud.fr. Enfin, direction le château de Tallard dans les Hautes-Alpes pour une immersion médiévale entre chevaliers, musique d'époque et grands sons et lumières. Un été placé sous le signe de la musique, du partage et de l'évasion.
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0: Priorité à votre sécurité après Villeneuve-Loubet-Plage. Des obstacles sur les voies de circulation, ça crée une retenue et en majorité sur la voie du milieu. Donc le mieux, c'est de circuler sur la gauche ou sur la droite, mais méfiez-vous. Beaucoup d'obstacles. Le patrouilleur Vinci Autoroute a été prévenu en direction de Marseille après Villeneuve-Loubet. On va reparler de tout cela, évidemment, juste après ça.
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0: Vous circulez globalement dans de bonnes conditions, seulement quelques ralentissements signalés, indiqués entre Antibes-Nice dans les deux sens, et puis également direction Monaco, et puis avec la canicule encore aujourd'hui dans le Var et les Bouches-du-Rhône, pensez à bien vous hydrater. Alors on va s'intéresser à vous, d'abord qui roulez en direction d'Aix-en-Provence, avec des obstacles surtout sur la voie du milieu, comme vous circulez difficilement aussi sur la voie de gauche et la voie de droite, ça crée une retenue après Villeneuve-Loubet, direction Aix, avec plus loin un véhicule arrêté sur la bande d'arrêt d'urgence, et le patrouilleur Vinci Autoroute a été prévenu, ne vous laissez pas surprendre. Le trafic aussi peut être ralenti en ce moment entre Villeneuve-Loubet-Plage et Villeneuve-Loubet. 10 minutes de retenue, mais ça va rouler mieux puisque maintenant le véhicule a été dépanné sur la voie de droite. Tout le monde est reparti. Si jamais vous allez à Monaco, trafic soutenu, mais après le tunnel de Monaco, vous aurez sur la moyenne corniche jusqu'à plus de 20-25 minutes de bouchon à traverser. Le tunnel de Monaco reste pour l'instant ouvert. Vous pouvez donc l'utiliser sur la 500. Si vous êtes en ce moment, pourquoi pas, dans le département du Var, près de Toulon, dans les Bouches-du-Rhône, près de Marseille et Aix-en-Provence, ou si vous êtes dans les Alpes d'Haute-Provence et les Hautes-Alpes, entre Manosque et la Saulce, le trafic s'écoule plutôt bien. Voilà pour les éléments les plus gênants à cette heure-ci.
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0: À suivre la seconde partie de votre guide de vacances avec deux rendez-vous dans le Var, les soirées musicales de l'abbaye de la Selle et les nuits blanches du Thoronnais. Un détour également par le Nice Jazz Festival qui fait vibrer la Côte d'Azur cet été. Les détails après Maroon 5 avec Christina Aguilera.

0: Entre 10 et 15 minutes de retenue entre Antibénis direction Italie. En direction d'Aix également, ça freine après Villeneuve-Loubet. Vous verrez, il y a plusieurs obstacles sur les voies de circulation. Vous circulez très difficilement. 4 km après Villeneuve-Loubet et ça crée une retenue. Le patrouilleur Vinci Autoroute a été prévenu. On verra comment ça évolue dans moins de 10 minutes. Et avant Benjamin Grosso, voici sans plus tarder votre tour d'horizon des festivals de l'été dans le quart sud-est. La musique est à l'honneur en ce mois de juillet. Direction d'abord le Var avec la 33e édition des soirées musicales de l'abbaye de la Selle, organisée en partenariat avec notre radio Aurélie Mignonne.
1: Émotion et virtuosité pour les soirées musicales de l'abbaye de la Selle entre le 24 juillet et le 8 août. Solistes, récitals, sérénades. Quelques-uns des meilleurs musiciens de notre époque vous donnent rendez-vous, comme le directeur de l'événement, Philippe de Petris, flûtiste de renom.
2: Les soirées musicales de l'abbaye de la Selle, c'est d'abord une rencontre avec un patrimoine extraordinaire, qui est ce lieu magnifiquement restauré par le département du Var. Mais c'est aussi un rendez-vous artistique privilégié avec des musiciens de grand talent, comme mes amis les solistes de Milan, Nelson Gerner ou Edgar Moreau, et bien d'autres. C'est de la musique classique, du baroque, du jazz, au cœur des vignes ou dans un cloître magnifique. Et c'est aussi et surtout cette immersion dans les magnifiques paysages de cette Provence verte varoise où chantent le soleil et les cigales. Et enfin, la convivialité de nos dîners ou pique-nique-concerts préparés par l'hôtellerie de l'abbaye avec une seule ambition, donner du bonheur à notre public.
1: Soirée musicale-lasselle.com pour en savoir plus. Pour ces soirées dans un cadre enchanteur, vous rejoignez l'abbaye de la Selle en quittant l'autoroute A8 à Brignoles, sortie 35. Concert sous les étoiles assuré aussi au Toronnet, au cœur du Var. Les Nuits Blanches, c'est ce festival toujours plus chaleureux et convivial avec en tête d'affiche Louisa, la Delio Valdez et Stéphane Echer, mais aussi d'autres artistes et des spectacles dès la fin d'après-midi dans tout le village. Enfin, un mot du Nice Jazz Festival qui propose cette année pas moins de 18 concerts sur deux scènes entre la place Masséna et le théâtre de Verdure. Du 23 au 25 juillet, Sting, Lola Young, Busta Rhymes, Naïka et beaucoup d'autres. Alors, bon concert et bonnes vacances.

0: jusqu'à 15 minutes de bouchon à traverser juste après le péage d'Antibes direction Italie. On va parler de ce bouchon également du monde près de Monaco. Les détails à suivre. Restez bien avec nous, le 107.7, le point trafic dans moins de 2 minutes. Très beau mardi.
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0: Circulation fluide sur la majorité des axes. On lève le pied quand même. Il y a du monde entre Antibes et Nice et pour aller vers Monaco. Et puis, rappel également, vigilance rouge météo des forêts dans le Var, les Bouches-du-Rhône et le Vaucluse. Donc, pas d'imprudence. Alors, ceci étant dit, plus en détail, ça freine juste après la gare de péage d'Antibes en direction de l'Italie sur à peu près 8-9 km, 15 minutes pour traverser cette difficulté. Et dans l'autre sens, si vous roulez en direction donc de Marseille, vous êtes ralenti sur 3-4 km après Cagnes-sur-Mer en raison d'un obstacle sur les voies de circulation. Donc méfiez-vous dans ce secteur, quoique les obstacles ont été enlevés des voies, donc c'est bon signe. En tout cas, en tête de bouchon maintenant, ça roule mieux. Pour Monaco, plus de 20 minutes de retenue sur la moyenne corniche pour aller vers la Principauté. Si vous partez vous promenez dans la Principauté, il y a donc ces bouchons. Je vous rappelle aussi au passage, si ça vous dit, vous pouvez passer par la sortie 57 à Turbie ou la sortie 58 Monaco-Est avec une vue magnifique. Vous m'en direz des nouvelles. Et puis si vous êtes, pourquoi pas en partance pour l'Italie, pour l'instant, rien de particulier à mentionner. Plus près de Toulon, Fréjus-Saint-Raphaël, plus près du Muy-Saint-Tropez, près d'Aix-en-Provence, à l'approche d'Aubagne également, ça roule bien mieux actuellement, même pour aller vers Aubagne. On va conclure ce point trafic donc en vous rappelant qu'il y a également la vigilance canicule pour le Var et pour les Bouches-du-Rhône, donc encore des températures élevées attendues aujourd'hui, jusqu'à plus de 38 degrés dans l'intérieur des terres varoises. Et notez également, pour conclure ce point trafic, un nouvel événement est arrivé au niveau de l'entrée Nice-Saint-Isidore. Plutôt la sortie, on me le confirme, la sortie Nice-Saint-Isidore, une voiture en panne en direction de l'Italie. Un dépanneur a été prévenu et le patrouilleur Vinci Autoroute. Pour l'instant, vous savez tout.

Sur Radio Vinci Autoroute, priorité à votre sécurité sur l'autoroute A8, 11 km après Brignoles, sortie 35, direction Nice-Cannes. Une voiture tombée en panne avant d'arriver au niveau du Quai des Morts.

peut un petit peu freiner en ce moment, près Toulon, désormais avant le tunnel, et puis surtout entre le péage d'Antibes et Villeneuve-Loubet en direction de l'Italie. Les détails à suivre, pour le moment, c'est Merrill Bainbridge.

0: cet été. Allez, on en reparlera tout à l'heure. On aura aussi Jostone pour les musiques. Puis surtout, on va s'intéresser au trafic. Assez dense déjà le trafic près de Toulon et aussi entre le péage d'Antibes et Nice, comme souvent l'été. Bienvenue. 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Il est 11h. Les infos.
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2: Bonjour à tous, la vigilance orange canicule sera levée ce soir dans le Gard et les Bouches-du-Rhône, annonce Météo France. En revanche, l'Hérault, le Var et la Corse seront toujours en orange. Demain, les très fortes chaleurs se maintiennent autour de la Méditerranée et le danger de feux de forêt reste très élevé dans 5 départements près de la Méditerranée. Dans le Var, le feu de Tarado les Arcs est fixé, mais la vigilance reste de mise, indique la préfecture. Dans l'Ouest, plus de 2000 personnes ont été évacuées hier soir de 2 campings au Sable d'Olonne et Saint-Jean-de-Mont à cause de 2 incendies. Les pompiers qui restent mobilisés également en Seine-et-Marne dans la forêt de Fontainebleau où plus de 2000 hectares ont été ravagés. La cagnotte, elle, grossit. Après seulement 5 jours, la collecte d'urgence lancée par la Fondation du Patrimoine a dépassé les 630 000 euros. L'objectif de cette collecte est de réunir 2 millions d'euros, un premier palier d'urgence, dit la Fondation du Patrimoine. La guerre au Moyen-Orient, 10e nuit de frappe consécutive de l'armée américaine contre l'Iran. La République islamique riposte en attaquant des cibles militaires américaines au Bahreïn et au Koweït. La guerre au Moyen-Orient et ses conséquences sur les prix des carburants, de nouveau en hausse en France. Les aides restent en place jusque fin août et un point sera fait d'ici là, déclare ce matin la Maud Brégeot, la porte-parole du gouvernement. La ministre de la Transition écologique, Monique Barbu, elle pourrait remettre sa démission au Premier ministre Sébastien Lecornu. Opposé à la réintroduction à titre dérogatoire et sous condition de 2 pesticides interdits en France, mais autorisés dans l'Union européenne. Une possibilité inscrite dans la loi agricole votée hier soir par l'Assemblée nationale. Un mot de cyclisme, place à un contre-la-montre aujourd'hui pour les coureurs du Tour entre Évian-les-Bains et Thonon-les-Bains. Le maillot jaune sur les épaules de Pogacar. On rappelle que Paul Sexas, le premier français, est 4e au général. C'est la fin de ce flash info. Le retour à vos conditions de circulation dans un instant, juste après votre météo.
0: Oui, vous en avez parlé, Charles. Toujours un temps sec et très chaud pour le sud. Toujours aujourd'hui, les Bouches-du-Rhône, le Gard, l'Hérault, le Var, la Corse du sud et la Haute-Corse maintenus en vigilance orange canicule pour toute la journée. Dans le sud, donc, et dans la région, beaucoup de soleil, quelques nuages, quelques orages aussi vers Tende. Les températures entre 30 et 36 degrés en bord de mer entre Marseille et pourquoi pas Menton. 38 dans les terres provençales avec du vent fort, des rafales entre 40 et 60 km heure. Et du coup, la qualité de l'air est parfois mauvaise, mais avec le vent fort, la Météo des Forêts estime le danger très élevé pour 5 départements sur le pourtour méditerranéen et pour la région. Il s'agit du Var, des Bouches-du-Rhône et du Vaucluse. Pas d'imprudence. N'oubliez pas que 9 incendies sur 10 sont d'origine humaine. 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
0: La circulation reste globalement bonne sur nos autoroutes, mais on note quand même des ralentissements aux abords de Toulon, Antibes, Nice et Monaco. Prudence aussi avec la vigilance canicule dans le Var et les Bouches-du-Rhône. Pensez à bien vous hydrater. Alors, en détail maintenant, ce point trafic avec donc un véhicule tombé en panne sur la voie de droite dans le tunnel de Toulon, 1 kilomètre après l'entrée du tunnel, en direction donc de Toulon au Nice. Et vous le verrez, dès l'entrée du tunnel, il faut tous passer sur la voie la plus à gauche. Voilà pourquoi ça freine un petit peu plus que tout à l'heure avant d'entrer dans le tunnel. Quelques minutes de retenue. Pas de ralentissement, pas de bouchon, en tout cas pour le réseau Vinci Autoroute en Provence. Ça roule bien aussi entre Manosque et la Saulce. Et donc, comme je vous le disais en préambule, ça coince également entre le péage d'Antibes et Villeneuve-Loubet en direction de l'Italie. Une circulation dense qui s'est scindée en 2 parties, entre le péage et Villeneuve-Loubet-Plage, puis entre Cagnes-sur-Mer et Saint-Laurent-du-Var. Et on est à 10-15 minutes pour traverser ces difficultés. Ensuite, pour aller vers Monaco, le trafic reste dense. Vous avez jusqu'à 15-20 minutes de bouchon à traverser. Et puis, différents véhicules en panne. Actuellement, vous en avez un par exemple au niveau de la sortie Cagnes-sur-Mer sur l'autoroute A8 direction Aix-Marseille. Et bien sûr, le patrouilleur Vinci Autoroute a été prévenu. Et déjà, un dépanneur, vous savez tout, l'essentiel en tout cas, et le vent vous souffle de ralentir aussi déjà.
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Avec une voiture en panne dans le tunnel de Toulon, trafic soutenu avant d'arriver dans le tunnel. Méfiez-vous, restez bien sur la voie la plus à gauche avant d'entrer dans le tunnel. Et puis, ça freine également entre Antibes et Monaco. Les détails tout à l'heure. Laurent vous le dit maintenant et avant midi, notre rendez-vous de l'été absolument BO. On va vous proposer de réécouter les titres qui ont marqué l'histoire du cinéma et nos esprits. Restez avec nous, on replongera tout à l'heure en 1977.

0: Sur Radio Mans, sur autoroute, priorité à votre sécurité. Près de Pugéville, un obstacle sur l'autoroute A57 en direction de Nice, Draguignan. L'obstacle 2 km après la gare de péage de Pugéville. On va reparler de votre sécurité. Ça freine encore un petit peu à Toulon, mais ça va rouler mieux. Et puis, du monde entre Antibes et Nice. Les détails à suivre dans 30 secondes.
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0: Le trafic dans l'ensemble, pas de difficultés majeures, sauf près de Toulon et quelques coups de frein aussi vers Antibes, Nice et Monaco. Alors sous cette forte chaleur, faites des pauses régulières. Je pense par exemple au Var et aux Bouches-du-Rhône, toujours en vigilance orange canicule. On va maintenant regarder de plus près Toulon. Ça y est, le trafic reprend progressivement. Alors certes, vous avez encore du monde en queue de bouchon, 10 minutes de retenue au total, mais ça va rouler de mieux en mieux puisque toutes les voies sont circulables maintenant au niveau de l'entrée du tunnel depuis que la voiture a été dépannée dans le tunnel de Toulon, dans le sens Marseille-Nice. Vous n'avez pas de difficultés majeures à Aix-en-Provence, à Aubagne, près de la Bouilladis. C'est le cas aussi entre Manosque et la Saulce, si vous allez à la montagne ou si vous en revenez. Et si vous êtes sur la Côte d'Azur, et vous êtes nombreux en ce moment sur la Côte d'Azur, le trafic reste chargé dès le péage d'Antibes jusqu'aux portes de Villeneuve-Loubet, puis aux portes de Saint-Laurent. 15 minutes pour traverser la difficulté dans sa totalité, avec parfois des vitesses moyennes faibles. Et puis si jamais vous allez vers Monaco, là aussi, trafic chargé dans le prolongement du réseau Vinci Autoroute. Il y a 20 minutes d'embouteillage après le tunnel de Monaco, qui pour l'instant reste ouvert. On retourne à Toulon. Vous avez un obstacle sur les voies sur l'A57 après Toulon, le port, vers Toulon-Est. Méfiez-vous. Sur la voie la plus à droite, le patrouilleur Vinci Autoroute a été prévenu en direction de Nice et de Saint-Tropez. Voilà pour l'essentiel actuellement. Et puis le vent aussi peut se renforcer. Méfiez-vous.

Restez avec nous avant midi, votre rendez-vous qui explore les chansons cultes du cinéma, une bande originale à la fois, vous allez adorer, absolument BO, et on va se retrouver dans les années 70, à l'aube des années 80. Pour le moment, en 2026, y a-t-il du monde sur la route? Oui, un petit peu de monde à Antibes et pour aller vers Monaco, mais pour l'instant, avant le point trafic complet, vous savez quoi? Eh ben, j'ai invité pour vous Cyndi Lauper avec un magnifique titre, Girls Just Want to Have Fun. Et là, celui qui est passé récemment à Sainte-Maxime en concert en live, Matt Pokora. Voici quand même

0: Belle fin de matinée absolument BO tout l'été sur le 107.7. On vous propose de réécouter les titres qui ont marqué l'histoire du cinéma et nos esprits. Aujourd'hui, un succès planétaire. On va remonter le temps. Retour en 1977 avec un film incontournable qui aura marqué une époque, celle où l'on commence à briller en discothèque et où un certain Travolta crève l'écran. Le temps de réviser vos meilleurs pas de danse et on se retrouve dans un instant pour absolument BO après le point trafic complet.
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0: Soit vous partez travailler, soit vous êtes en vacances et d'ailleurs vous êtes nombreux l'été à passer par là. Trafic dense vers Antibes, vers Nice, Monaco et Toulon. Alors nouveau point trafic complet, déjà vigilance rouge météo des forêts dans le Var, les Bouches-du-Rhône et le Vaucluse avec le vent qui se renforce, donc pas d'imprudence. Ne jetez pas vos mégots de cigarettes par la fenêtre de votre véhicule. Et puis une vigilance orange canicule pour une partie de la région, le Var et les Bouches-du-Rhône, donc méfiez-vous. Et puis sinon, eh bien beaucoup de vacanciers, effectivement, beaucoup de vacanciers attendu. Si vous êtes vers Antibes en ce moment, alors à Antibes, le trafic est chargé dès le péage d'Antibes jusqu'aux portes de Nice. 15 minutes de retenue en direction de Monaco. Vers Monaco ensuite, vous avez 20 minutes de bouchon mais dans le prolongement du réseau Vinci Autoroute et le tunnel reste ouvert mais pourrait fermer à tout moment si jamais le bouchon remonte dans le tunnel. Pour l'instant, ce n'est pas le cas. Et puis si vous êtes vers Toulon, le trafic retrouve de sa fluidité progressivement et si jamais vous quittez les côtes méditerranéennes, vous êtes légèrement ralenti si vous passez la Phare les Oliviers en direction de Lyon-Barcelone. Voilà pour l'essentiel.
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0: Alors c'est un film qui a inspiré des millions de personnes et qui a lancé la carrière de John Travolta. Aurélie Mignonne revient sur le succès de La Fièvre du samedi soir dans Absolument BO.
2: Et oui, John Travolta est devenu une icône grâce à ce rôle de Tony Manero. L'histoire, c'est celle d'un jeune de Brooklyn qui, pour fuir l'ennui et l'ambiance morne à la maison, devient le roi du week-end, la star des dance floors qui brille dans son quartier. Et chaque lundi, le retour à la vraie vie est de plus en plus difficile, jusqu'au jour où il rencontre la belle Stéphanie.
3: Bonjour Stéphanie Mangano. Moi, je suis Tony Manero. C'est pas marrant, on a la même initiale. Qu'est-ce que ça en dit?
4: Si on se marie, j'aurais pas changé le monogramme sur mes bagages, c'est ça?
2: Avec ce rôle, John Travolta, alors âgé de 24 ans, devient un des acteurs les plus jeunes à avoir été nommé à l'Oscar du meilleur acteur. Et pour cause, qui n'a jamais essayé de reproduire sa célèbre pose, un bras levé vers le ciel, en véritable roi de la piste de danse?
3: Voilà.
2: Quand on pense Fièvre du samedi soir, on pense costume blanc étincelant, cheveux gominés et pas de danse qui défie les lois de la gravité pour accompagner les titres emblématiques des Bee Gees. Le groupe a capturé l'énergie et la vitalité des années 70 en dominant les classements du monde entier. La bande originale s'est vendue à plus de 40 millions d'exemplaires dans le monde, devenant l'une des plus vendues de tous les temps. Les chansons des Bee Gees ont remporté plusieurs Grammy Awards, ils ont été eux-mêmes nommés aux Oscars. Mais au-delà des chiffres, la musique de la Fièvre du samedi soir a laissé une empreinte indélébile sur la culture musicale. Elle a influencé de nombreux artistes et continue d'inspirer de nouvelles générations de musiciens et de danseurs. Alors la voici.

Très belle fin de matinée avec Radio Vinci Autoroute. Bonnes vacances, excellent mardi. On va se retrouver à 11h45 pour un point trafic complet. Alors, quelques ralentissements, mais entre 10 et 15 minutes pour traverser ses principales difficultés. Ça va, rien d'exceptionnel. Ce sont les vacances. Normal qu'il y ait un petit peu de monde pour aller vers les différents lieux touristiques et en particulier, pour l'instant, sur la Côte d'Azur. Le point trafic après Léa Andréon. It's alright, it's okay.

0: Le trafic parfois est un petit peu dense, c'est très localisé, on va en reparler très très vite. Vous restez bien avec moi, le point trafic c'est dans même pas une minute.
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0: Bon, dans l'ensemble, vous circulez dans de bonnes conditions malgré l'affluence estivale. On relève simplement quelques ralentissements sur le secteur d'Antibes, Nice et Monaco. Nouveau point trafic complet, donc entre Antibes et Monaco, qu'est-ce qu'il faut retenir? Eh bien, c'est surtout direction Italie que vous êtes ralenti après, juste après la gare de péage d'Antibes. Donc, au niveau des voies T30, vous ne roulez pas à 30 km/h, donc méfiez-vous. Ensuite, à partir de ce moment-là, c'est quelque peu dense jusqu'aux portes de Villeneuve-Loubet-Plage. Et puis ensuite, ça freine entre Villeneuve-Loubet et Saint-Laurent-du-Var. Et en cumulant les deux difficultés, vous aurez quasiment 15 minutes de retenue à traverser, sans oublier aussi le bouchon après le réseau Vinci Autoroute pour descendre vers Monaco. Normalement, un petit peu plus de 20 minutes de bouchon. Pour vous qui roulez près de Toulon, les choses se sont arrangées, à Aix-en-Provence également, mais on va partir dans le Val de Durance, puisque vous avez un accident, et c'est une nouvelle information sur l'A51 en direction de Gap, 10 km après Manosque, l'échangeur numéro 18. Je conclue en vous rappelant que vous avez une vigilance orange canicule pour encore le Var et les Bouches-du-Rhône. Ça devrait évoluer demain, même si le Var restera en vigilance orange, on en reparlera. Et puis n'oubliez pas aussi qu'il y a une vigilance rouge avec la météo des forêts dans le Var, les Bouches-du-Rhône et le Vaucluse. N'oubliez pas que 9 incendies sur 10 sont d'origine humaine, causés la plupart du temps par une imprudence.

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1: 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Deux nouvelles informations. À la Cadière, 5 km après l'échangeur 11 sur la 50 direction Toulon, un obstacle vous gêne sur les voies de circulation. Et puis près d'Aubagne, vous avez pas loin de la gare de péage de Pont de l'Étoile sur la 52 direction Aix-Lyon, un poids lourd qui est tombé en panne. 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

Quelques ralentissements, tout au plus 15 minutes de retenue entre le péage d'Antibes et Nice. C'est quand même assez chargé, comme souvent en ce moment pendant l'été. On va reparler aussi de véhicules en panne. Restez avec nous. Le point trafic complet après midi et après donc les infos et après les météos. Et là, ça grince. Hein. Ouh là là, Thriller, Michael Jackson. Mets de l'huile.

0: Bienvenue le 107.7, on est là pour votre sécurité, pour, oui, vous, Pink Floyd, et à suivre aussi votre météo. Nous sommes mardi 21 juillet, midi, les infos, bienvenue.
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2: Bonjour à tous, le maire d'Alès dans le Gard, exfiltré de chez lui la nuit dernière par les policiers du RAID à la suite d'une suspicion de voiture piégée devant son domicile. La semaine dernière, l'élu avait été menacé de mort par le groupe criminel DZ Mafia. Un policier gravement blessé à Marseille la nuit dernière, percuté par un automobiliste dans le 10e arrondissement après un refus d'obtempérer lors d'un contrôle. Le conducteur et ses trois passagers ont été interpellés et placés en garde à vue. La canicule persiste dans le sud-est du pays. 6 départements sont maintenus en vigilance orange, mais une baisse commence à se manifester, annonce Météo France, qui lèvera sa vigilance orange ce soir dans le Gard et les Bouches-du-Rhône. Le danger de feu de forêt, lui, reste très élevé dans 5 départements près de la Méditerranée. Jamais en 20 ans de mesure, autant de surfaces non brûlées en France à la mi-juillet, selon les données satellitaires du système européen EFIS, avec plus de 42 000 hectares brûlés. La ministre de la Transition écologique, Monique Barbu, reçue à la mi-journée par Sébastien Lecornu à Matignon, elle pourrait lui remettre sa démission. Après l'adoption de la loi d'urgence agricole votée par l'Assemblée nationale, elle est opposée à la mesure ouvrant la porte à la réintroduction de 2 pesticides interdits en France mais autorisés dans l'Union européenne. Au Moyen-Orient, Bahreïn annonce faire face à de nouvelles attaques de Téhéran aujourd'hui, 2 semaines après la reprise des bombardements américains contre l'Iran qui continue de riposter en frappant ses voisins du Golfe. Un peu plus tôt, l'armée jordanienne avait annoncé l'interception de 5 drones iraniens qui visaient le royaume. En cyclisme, c'est un contre-la-montre aujourd'hui qui attend les coureurs du Tour de France entre Évian-les-Bains et Thonon-les-Bains. Le maillot jaune est toujours sur les épaules de Pogacar. C'est la fin de ce Flash Info. Le retour de l'infotrafic dans un instant après la météo.
0: Aujourd'hui, vous l'avez dit Charles, un temps sec et très chaud dans le sud, les Bouches-du-Rhône, le Gard, l'Hérault, le Var, la Corse du Sud et la Haute-Corse, toujours maintenus en vigilance orange canicule aujourd'hui, mais ça va évoluer demain. Dans le sud-est, beaucoup de soleil, quelques nuages aujourd'hui, des orages également vers Tende, au-dessus de Nice. Le mercure va indiquer au plus chaud de la journée entre 30 et 36 en bord de mer entre Marseille et Menton, 38 degrés dans l'intérieur des terres varoises et du vent aussi qui se renforce, des rafales entre 40 et 60 km/h. La qualité de l'air est médiocre. Et puis pour demain, ce sera le même menu. La météo des forêts estime le danger très élevé pour 5 départements pour le pourtour méditerranéen et dans la région, le Var, les Bouches-du-Rhône et le Vaucluse. Pas d'imprudence, ne jetez pas vos mégots de cigarettes par la fenêtre de votre véhicule.
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0: En cette période estivale, le trafic est assez bien réparti sur l'ensemble du réseau. Seulement quelques retenues observées près d'Antibes, Nice et Monaco. Pensez à bien vous hydrater également pendant votre trajet, au vu donc de la vigilance météo canicule dont je viens de vous parler. Et notez aussi, on va commencer ce point trafic avec un véhicule tombé en panne sur l'autoroute A8 direction Italie. C'est 9 km après le nœud A8 à 52, bien après Aix-en-Provence vers le secteur de Traite et bien avant Saint-Maximin direction Nice. On va également vous rappeler qu'un autre véhicule est tombé en panne près du péage de Pont de l'Étoile, un poids lourd, un dépannage a commencé. Notez également que vous avez un véhicule en panne au niveau de Pierre-Ronde sur l'A57 et si vous partez en direction donc de Nice et de Draguignan, méfiez-vous au niveau de la bifurcation, une voiture en panne. Et puis sinon, un obstacle vous gêne aussi 2 km après Pugiville sur l'A57 en direction de l'autoroute A8 en direction de Nice-Draguignan. On va maintenant s'intéresser aux bouchons actuellement entre Antibes et Nice. Alors c'est juste au niveau de la gare de péage d'Antibes que d'un coup la freine, donc au niveau des voies T30, vous ne roulez pas à 30 km/h. Première difficulté donc à traverser jusqu'aux portes de Villeneuve-Loubet-Plage, c'est plus ou moins long, et puis ensuite une circulation dense entre Villeneuve-Loubet et Nice-Ouest, et au total normalement 15 bonnes minutes de retenue, sans oublier, mais après le réseau Vinci Autoroute du Monde aussi, pour aller vers Monaco, 20 minutes de bouchon minimum, et pour vous qui allez peut-être vous promener en Italie, pour le moment rien d'autre à mentionner. Si vous êtes à l'opposé, je vous confirme aussi, si vous partez en direction de Lyon-Barcelone, ça roule bien au moins jusqu'à Salon et ensuite un autre copilote vous donnera d'autres éléments pour la suite de votre parcours. Pensez à bien vous hydrater pendant votre trajet, c'est important.
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Après-midi, bienvenue, excellent mardi. Avant 13h, les nouveautés cinéma. Vous aurez votre rendez-vous, c'est à voir. Et puis on va surtout s'intéresser à vos conditions de circulation avec encore un petit peu de monde entre le péage d'Antibes et Nice en direction de l'Italie. Sinon, globalement, ça se passe quand même assez bien. Voici Amir avant le point trafic.

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2: Beaucoup de monde normal sur la route des vacances. Alors, quelques difficultés, ralentissement entre Antibes et Nice et vers Monaco. Et puis, vigilance aussi avec le risque très élevé d'incendie, surtout pour dans la région, le Var, les Bouches-du-Rhône et le Vaucluse. Nouveau point de trafic complet détaillé pour vous dire qu'entre Antibes et Nice, vous avez deux difficultés. Donc, une longue difficulté tout à l'heure scindée en deux. La première partie entre le péage d'Antibes et Villeneuve-Loubet-Plage, puis à l'approche de Saint-Laurent. Et au total, en cumulant les deux difficultés, on est à 15 minutes de retenue. Si vous êtes aux abords de Monaco également, dans le prolongement du réseau Vinci Autoroute, il y a du monde sur la moyenne corniche jusqu'à 20 minutes de trafic dense. Et puis, on revient sur le réseau Vinci Autoroute entre Menton et Vintimille. Un ou des piétons ont été aperçus entre Menton et Vintimille. Méfiez-vous dans les deux sens. Les piétons pourraient traverser toutes les voies, dont le terre-plein central. Vous avez également depuis peu un obstacle aux portes de Saint-Raphaël-Fréjus. Si vous arrivez de Nice-Cannes en direction de Marseille, vous avez aussi un trafic qui peut être dense vers Toulon, vers Aix-en-Provence. Mais sinon, dans l'ensemble, ailleurs, ça se passe bien. Bon après-midi. Midi.
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Quel plaisir de vous retrouver. Bon début d'après-midi. Dans un instant, on parlera cinéma. On va aussi revenir près de vous pour l'infotrafic. Alors oui, il peut y avoir un petit peu de monde, surtout sur la Côte d'Azur. Avant le point trafic, c'est Shawn Mendes et Rihanna.

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1: Vous êtes nombreux déjà en vacances et les vacanciers continuent d'affluer vers les littorales en ce moment, dans les Alpes-Maritimes, même littoraux. La circulation reste globalement fluide, mais un trafic dense tout de même entre Antibes et Monaco en passant par Nice. Nouveau point trafic complet si vous êtes entre le péage d'Antibes et Villeneuve-Loubet. Déjà un trafic dense dès le péage d'Antibes. C'est plus ou moins long de passer dans cette difficulté avec une vitesse moyenne très très faible jusqu'à Villeneuve-Loubet. Et puis ensuite ça roule mieux et vous serez un petit peu ralenti aussi entre Cannes-sur-Mer et Saint-Laurent-du-Var. Pour Monaco, pas de changement. Toujours autant monde après le tunnel, au moins 20 minutes de bouchon. On va revenir sur le réseau Vinci Autoroute. On vient d'apprendre qu'une voiture est tombée en panne en ce moment au niveau de l'entrée les adresses sur l'autoroute A8 direction Italie. Et sinon ailleurs dans l'ensemble, ça se passe bien. Pensez à bien vous hydrater. Toujours une grande partie de la région Sud-Provence-Alpes-Côte d'Azur en vigilance orange canicule, donc le Var et les Bouches-du-Rhône. Et puis des alertes rouges concernant les risques de départ de feux de forêt pour le Var, les Bouches-du-Rhône et le Vaucluse. Et pour 5 départements au total sur le pourtour méditerranéen.
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1: Tout au long de l'été, Thierry Chaise vous rejoint pour la sortie de la semaine, mais aussi un film à voir ou à revoir en famille, en replay. Pour le moment, c'est Shawn Mendes.

0: C'est l'heure de C'est à voir, votre rendez-vous cinéma, alors qu'il y a encore un petit peu de monde entre le péage d'Antibes et Nice, surtout direction Italie. Yvan Mouton de notre rédaction, vous retrouvez Thierry Chaise, rédacteur en chef du magazine Première, notre partenaire. Voici tout de suite son coup de cœur de la semaine.
1: Et on commence par le film probablement le plus ambitieux de l'été. Il a coûté, tenez-vous bien, 250 millions de dollars, une pluie de stars. Et il prétend raconter l'Odyssée. C'est d'ailleurs son titre, l'Odyssée de Christopher Nolan, Thierry.
2: Ouais, c'est un film évidemment ultra ambitieux, mais par le plus ambitieux des cinéastes. Là, ce qui est assez formidable avec ce récit, puisque l'Odyssée, ça pourrait faire un film de 15h30, si on veut. C'est un film de 2h50 où on ne s'ennuie pas, où il réussit à mêler le spectaculaire. Il s'agit de le cheval de Troie, par exemple. Enfin, il y a vraiment des scènes qu'on connaît, même si on n'a pas lu de A à Z, il y a des scènes qu'on connaît. Et puis l'intime, les face-à-face, le tout avec un casting absolument dément.
3: Mon père retrouvera sa maison pour accomplir sa vengeance la plus terrible.
2: Ce cinéaste est vraiment l'homme de tous les défis, y compris dans la manière de conduire cette intrigue, de jouer avec les flashbacks et son inverse, les flash-forward, d'avancer, de reculer dans l'intrigue. Moi, il y a quelque chose d'un geste, d'une fluidité totale. Donc voilà, il va faire chaud cet été. Ces 2h53 là, vous serez content de les passer dans la salle, pas juste parce qu'il
1: s'est
2: prêt,
1: mais climatisé.
2: Vous verrez un très grand film, la preuve qu'Hollywood peut toujours faire des grands films. Voilà.
1: Deuxième choix, comme tout au long de cet été, un film à voir ou à revoir en famille pendant les vacances. Et là, vous avez choisi le fameux Cercle des poètes disparus 1989, réalisé par l'Australien Peter Weir, Thierry.
2: Avec le fameux capitaine, mon capitaine.
4: Oh capitaine, mon capitaine.
5: Asseyez-vous, monsieur Anderson.
2: Qu'on dit en montant sur les tables, quand les élèves se rebellent contre le système établi dans cette école de 59 aux États-Unis, où tout est rude et dur, et où il y avait un prof, le professeur Keating, incarné par Robin Williams, qui apportait un peu de folie dans tout ça. Alors, le film n'a pas vieilli dans ces thématiques. Puis évidemment, voir ce film, c'est aussi revoir Robin Williams. Et on ne peut pas se lasser
1: plaisir
2: de voir Robin Williams partout, tout le temps.
1: Et réentendre cette tirade de Carpe Diem, profiter de l'instant présent, parce que la vie est courte. Le Cercle des poètes disparus sur toutes les bonnes plateformes. Et l'Odyssée, le film événement de Nolan, qui fait la couverture du très beau magazine Première. Donc à retrouver en salle et dans le magazine Première et sur première.fr.
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0: Bon début d'après-midi, le 107.7, le point trafic arrive après ça, il y a un petit peu de monde.
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0: Bon courage si vous travaillez et si vous rejoignez votre lieu de vacances. Le trajet s'annonce plutôt serein devant vous. Il y a quand même un petit peu de monde entre Antibes et Nice. Nouveau point trafic complet. Alors entre Antibes et Nice, au moins 15 minutes de retenue avec une première difficulté entre le péage d'Antibes et Villeneuve-Loubet-Plage. C'est vraiment au niveau du péage de la plateforme que ça avance le moins bien, surtout sur la gauche au niveau des voies T30. Et puis avant d'arriver à Saint-Laurent-du-Var. Et puis si vous êtes du côté de Monaco, le trafic est quelque peu ralenti entre le tunnel de Monaco et la Principauté. Et vous avez jusqu'à 15 minutes de retenue devant vous. Si vous allez vers l'Italie, tout va pour le mieux. À l'opposé, si vous passez près d'Aix en direction de Lyon-Barcelone pour un long voyage, peu d'éléments à vous rappeler. Le trafic est fluide au moins jusqu'à Salon. Ensuite, vous serez avec d'autres copilotes et dans le reste de la région, ça se passe bien. Attention également à la vigilance rouge météo des forêts dans le Var, les Bouches-du-Rhône et le Vaucluse, et le Var et les Bouches-du-Rhône en vigilance orange pour la canicule toujours.

Retour à vos conditions de circulation très vite après les infos de 13h. On parlera des bouchons, comme d'habitude l'été, entre Antibes et Nice. Et puis également, depuis peu, un poids lourd, un petit camion, vous le verrez, qui a perdu sa roue, a priori, en panne, en voie du milieu. Donc méfiez-vous, vous passez sur la voie de gauche, la voie de droite, et le patrouilleur Vinci Autoroute est présent. Vanessa Paradis, les épines du cœur.

0: Quelques retenues observées en ce moment entre Antibes et Monaco. Également un véhicule en panne sur la voie du milieu dans la région de Toulon, en direction de Saint-Tropez. On en reparle dans deux minutes. Bon début d'après-midi. Mardi 21 juillet, Radio Rhin sur autoroute, il est 13h les infos.
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2: Bonjour à tous. Le maire d'Alès, Christopher Rivanc, a été exfiltré de son domicile par le raid la nuit dernière après une suspicion d'un véhicule piégé à proximité de son domicile. Menacé de mort par la DZN Mafia, il avait reçu jeudi dernier dans une enveloppe 2 balles signées du groupe criminel marseillais. Un policier gravement blessé à Marseille la nuit dernière, percuté par un automobiliste dans le 10e arrondissement dans un refus d'obtempérer lors d'un contrôle. Le conducteur et ses 3 passagers ont été interpellés et placés en garde à vue. Jamais en 20 ans de mesure, autant de surfaces n'ont brûlé en France à la mi-juillet, selon les données satellitaires du système européen d'information sur les feux de forêt. Plus de 42 000 hectares ont brûlé dans l'Hexagone, dépassant le précédent record de 2022, et c'est bien plus que sur l'ensemble de l'année dernière. Le danger de feux de forêt reste très élevé dans plusieurs départements près de la Méditerranée où persiste la canicule. 6 départements sont maintenus en vigilance orange, même si une baisse commence à se manifester, déclare Météo France, qui lèvera sa vigilance orange ce soir pour le Gard et les Bouches-du-Rhône. La ministre de la Transition écologique, Monique Barbu, reçue par Sébastien Lecornu à Matignon, elle pourrait lui remettre sa démission. Après l'adoption de la loi d'urgence agricole votée par l'Assemblée nationale hier, elle est opposée à la mesure ouvrant la porte à la réintroduction de 2 pesticides interdits en France mais autorisés dans l'Union européenne. Enfin, dernière ligne droite pour les coureurs du Tour de France. Après la journée de repos, c'est reparti avec un contre-la-montre qui débute entre Évian-les-Bains et Thonon-les-Bains. Le maillot jaune sur les épaules de Pogacar, Paul Sexa, c'est 4e au général à 6 minutes 23 secondes. Le coureur français s'élancera à 17h09. C'est la fin de ce flash info. Le retour de l'infotrafic est à suivre dans un instant après votre météo.
0: Toujours sec et très chaud, le temps aujourd'hui sur le sud et dans toute la France. Alors pour les Bouches-du-Rhône, le Gard, l'Hérault, le Var, la Corse du Sud et la Haute-Corse, vigilance toujours orange canicule pour la journée, ça devrait évoluer pour demain. Dans le sud-est, beaucoup de soleil, dont quelques nuages et quelques orages vers Tende, au sud de Nice. Le mercure indiquera entre 30 et 36 en bord de mer entre Marseille et Menton, 38 dans l'intérieur des terres provençales et le vent qui va se renforcer. Et du coup, le risque de départ de feux de forêt est très élevé pour le Var, les Bouches-du-Rhône et le Vaucluse, pour la région et pour 5 départements au total sur le pourtour méditerranéen. Pas d'imprudence, la suite avec Marie-Sara et Oasis.
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0: Trafic qui peut être dense, beaucoup de vacanciers en ce moment sur le réseau, aussi aujourd'hui sur le réseau Vinci Autoroute. Trafic qui reste quand même bien réparti sur toute la région, mais quand même des bouchons dans la région d'Antibes. On va commencer par vous qui passez près de Toulon. Si vous avez mal au dos, faites une pause sur une heure de repos, une heure de service, ça fait du bien. Sinon, à la Valette du Var, vous avez un petit bouchon en partant de Toulon avec un poids lourd qui est tombé en panne en plein milieu sur la voie du milieu. Vous passez soit sur la gauche, soit sur la droite et ça crée une retenue en quittant Toulon au tout début de l'autoroute A57. Un dépanneur a été prévenu. Pas d'autres bouchons, en tout cas près d'Aix-en-Provence, près d'Aubagne, ça se passe bien. Et si vous êtes en ce moment entre Antibes et Nice, depuis que je suis arrivé à 10h, il n'y a pas eu un moment où le trafic a été fluide entre Antibes et Nice. Et c'est toujours le cas. Beaucoup de poids lourds aussi qui passent par là, beaucoup de vacanciers sûrement. Et si vous, vous partez travailler sur Nice, eh bien vous avez au moins devant vous 15 bonnes minutes de bouchons entre le péage d'Antibes et Villeneuve-Loubet et à l'approche de Saint-Laurent. Et si vous allez vous promener à Monaco, trafic toujours dense pour aller vers la Principauté, mais au-delà du réseau Vinci Autoroute. Avec la canicule, donc pensez à bien vous hydrater, avec le risque de départ de feux de forêt. Évidemment, pas d'imprudence, vous ne jetez pas vos mégots de cigarettes par la fenêtre de votre véhicule.
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Quel plaisir de vous retrouver. Bon après-midi, le 107.7 avec un nouvel événement près du Canet des Morts. Un obstacle sur les voies sur l'autoroute A57 en direction de Toulon. 25 km après le Canet des Morts. Nouveau point de trafic complet après Pascal Obispo. Il y a 2-3 ralentissements à vous rappeler.

En ce mardi, début d'après-midi, en ce 21 juillet, vous êtes nombreux sur la route et sur... En ce mardi, début d'après-midi, en ce 21 juillet, vous êtes nombreux sur la route et surtout en 36 bénis.

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2: Les routes et autoroutes des vacances bien fréquentées aujourd'hui, un petit peu de monde. Alors c'est vrai que le trafic dans l'ensemble c'est plutôt fluide, mais il y a des endroits où ça ralentit. C'est le cas entre Antibes-Nice, vers Monaco et à Toulon. Alors pour ce point trafic complet, pour Toulon ça s'explique avec un poids lourd qui est tombé en panne sur la voie du milieu, vers Toulon-Est, sur l'A57 en direction de Nice et de Saint-Tropez. Un dépanneur est attendu. Le patrouilleur Vinci Autoroute a mis en place un dispositif de sécurité et exceptionnellement, vous circulez soit sur la voie la plus à gauche, soit sur la voie la plus à droite. Et puis si vous êtes en ce moment entre Antibes et Nice, alors retenez que le trafic est chargé dès le péage d'Antibes, avec aussi donc beaucoup de vacanciers, vous passez nombreux par là, aussi beaucoup de poids lourds le mardi en transit entre la France et l'Italie, donc tout le monde au même endroit au même moment, entre le péage d'Antibes et Villeneuve-Loubet-Plage, quelques minutes d'attente, et avant aussi d'arriver à Saint-Laurent-du-Var, et normalement vous allez mettre 15-20 minutes pour traverser toutes ces difficultés, puis ensuite ça freine aussi pour aller vers Monaco, mais en dehors du réseau Vinci Autoroute. Voilà pour l'essentiel, je vous rappelle aussi qu'une partie de la région Sud-Provence, Alpes-Côte d'Azur, toujours en vigilance orange canicule. Il va faire encore très chaud cet après-midi dans le Var et dans les Bouches-du-Rhône placées en orange.

Trafic soutenu en ce moment entre Antibénis et également si vous êtes aux portes de Toulon en raison d'un dépannage qui a commencé au niveau d'un poids lourd en panne sur la voie du milieu. Les détails à suivre après David Bowie, Mick Jagger et Tame Impala. Dracula.

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1: Vous êtes nombreux en vacances sur les autoroutes du sud-est de la France. Circulation qui est fluide dans l'ensemble, mais parfois quelques ralentissements près de Toulon, près d'Antibes, près de Nice et Monaco. Vigilance canicule aussi dans le Var et les Bouches-du-Rhône. Alors ceci étant dit, on va d'abord passer près d'Antibes et de Nice. Entre Antibes et le secteur de Villeneuve-Loubet, dès que vous passez la gare de péage d'Antibes, d'un coup, vous êtes au ralenti. C'est assez long pour passer donc à ce niveau. Vous passez d'une vingtaine de voies à seulement 3 voies pour circuler. Puis ensuite, ça roulera un petit peu mieux. Mais pas longtemps, enfin en tout cas jusqu'à Villeneuve-Loubet-Plage, vous êtes à l'arrêt, et, enfin au ralenti, et parfois à l'arrêt, et puis plus loin, vous êtes ralenti entre Saint-Laurent-du-Var et Nice-Ouest. Si vous êtes à l'approche de Monaco, trafic dense, mais au-delà du réseau Vinci Autoroute, et puis si vous êtes donc entre Antibes et Nice, normalement c'est 15-20 minutes qu'il vous faut pour traverser la difficulté dans sa totalité. Si jamais vous êtes près de Toulon, le trafic est ralenti en ce moment, au tout début de l'autoroute A57, en raison d'un dépannage en cours au niveau d'un poids lourd qui était en difficulté. Alors le dépannage est quasiment terminé. Bientôt, vous pourrez circuler sur toutes les voies, mais ça suffit pour que le trafic soit dense. Et puis avec la chaleur aujourd'hui, pensez à bien vous hydrater.
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1: Durant tout l'été, Périplay vous fait voyager. Certaines séries transforment les villes en véritables cartes postales et donnent envie de boucler ses valises sur le champ. Dans un instant, direction New York. Alors non pas pour la finale de la Coupe du Monde, ça c'est fini, mais on va parler là-bas, à New York, de la série culte des années 90, Sex and the City. Ce sera juste après DJ Snake et Bipolar Sunshine, Paradise.

0: Le dépannage se finit à Toulon, le patrouilleur Vinci Autoroute va repartir et c'est peut-être déjà le cas. En tout cas, le trafic va redevenir fluide. C'est pas encore le cas entre Antibes et Nice, direction Italie. On reparle de tout cela tout à l'heure à 13h45. Voici Périplé. Maintenant, Mathilde Ferrière nous emmène dans l'univers de la série culte Sex and the City, qui a fait à Manhattan l'un des décors les plus emblématiques du petit écran.
1: Sex and the City, c'est l'histoire de Carrie, Miranda, Charlotte et Samantha, quatre amies new-yorkaises qui partagent leur vie, leurs amours et leurs questionnements au cœur de Manhattan.
2: Alors, il est bien évident que moi, je finirai par trouver le bonheur, alors que Big, lui, finira sa vie vieux et sale et je le plains. Ouais, vraiment, j'ai de la peine pour lui.
3: Allez.
4: Comment ça va, bébé?
3: Quoi de neuf à Napa?
4: J'ai mis la maison en vente. Attention, New York.
1: Bienvenue à New York. Avenue animée, terrasse branchée, vitrine élégante et nuit qui ne s'arrête jamais.
5: Il n'y a rien de plus beau qu'un été à New York. Avec ses chaudes journées et ses soirées encore plus chaudes. Il y a toujours quelque chose d'inattendu au détour d'une rue.
1: Entre brunch, soirée mondaine et balade dans les rues de la ville, la série transforme la Big Apple en véritable carte postale urbaine, symbole de liberté, de mode et d'effervescence.
2: Carrie, tu as des nouvelles d'Aidan?
6: Oui, j'ai reçu une carte postale aujourd'hui.
2: Super, il t'a écrit quoi?
6: Rien.
2: J'ai de la pitié pour Big, je t'assure que c'est vrai, parce que en réfléchissant bien à tout ça, j'étais la meilleure chose qui lui soit jamais arrivée.
1: Diffusée à travers le monde, la série a marqué toute une génération et a contribué à façonner l'image d'un New York vibrant et accessible, Sex and the City, à découvrir, à redécouvrir, par exemple sur Canal+.
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0: très bel été avec Radio Vinci Autoroute. Bon après-midi. Le trafic peut être un petit peu ralenti, surtout sur la Côte d'Azur. Les détails à suivre.
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0: En ce mardi, si vous rejoignez votre lieu de vacances, le trajet s'annonce plutôt serein, la circulation est plutôt fluide, hormis quelques coups de frein sur l'autoroute A8 entre Antibes et Nice. On va s'intéresser pour ce point trafic complet donc à ce trafic dense entre le péage d'Antibes et Villeneuve-Loubet-Plage. Normalement, 10 bonnes minutes pour traverser cette difficulté, peut-être un petit peu plus, surtout si au niveau du péage, juste après le péage, d'un coup vous êtes à l'arrêt avec les voies T30 où vous ne roulez pas, donc du coup à la sortie des voies à 30 km/h. Et puis vous êtes légèrement ralenti aussi près de Saint-Laurent et depuis tout à l'heure aussi. Vous avez du monde dans le prolongement du réseau Vinci Autoroute, 10 minutes d'embouteillage normalement pour aller vers Monaco. Sinon, ailleurs dans l'ensemble, tout se déroule pour le mieux. Sachez qu'il peut y avoir des véhicules en panne et depuis peu, un véhicule est tombé en panne au niveau de Pont de l'Étoile, la gare de péage sur la 52 en direction de Toulon-Marseille. Je vous rappelle également qu'une partie de la région est encore en vigilance orange canicule, le Var et les Bouches-du-Rhône et puis 5 départements en vigilance rouge pour un risque sévère très élevé de départ de feu. Et dans la région, c'est le cas pour le Var, les Bouches-du-Rhône et le Vaucluse.

Priorité à votre sécurité, le trafic était déjà chargé depuis ce matin entre le péage d'Antibes et Nice, et là ça va être plus compliqué puisque c'est un accident maintenant d'actualité dans la descente après le péage, 2 kilomètres après le péage d'Antibes en direction de l'Italie sur la voie de gauche, donc évidemment le bouchon va augmenter. 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

0: Un accident depuis peu après le péage d'Antibes dans la descente et du coup le bouchon risque d'augmenter et déjà c'est de plus en plus dense en direction de l'Italie entre Antibes et l'accident. Les détails à suivre. Bon après-midi. 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Il est 14h.
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2: Bonjour à tous, elle a été reçue à la mi-journée par Sébastien Lecornu. Pendant près d'une heure, la ministre de la Transition écologique, Monique Barbu, est repartie sans un mot après l'adoption de la loi d'urgence agricole votée par l'Assemblée hier et qui devrait être adoptée par le Sénat dans la soirée. Monique Barbu est opposée à une mesure figurant dans la loi ouvrant la porte à la réintroduction de deux pesticides interdits en France, mais autorisés dans l'Union européenne. Le parquet national anticriminalité organisé annonce s'être saisi de l'enquête sur les menaces à l'encontre du maire d'Alès, Christophe Rivanc, exfiltré la nuit dernière de chez lui par le RAID, après une suspicion de véhicule piégé à proximité de son domicile. Menacé de mort par la DZ Mafia, il avait reçu jeudi dernier dans une enveloppe deux balles signée du groupe criminel marseillais. Un policier gravement blessé à Marseille la nuit dernière, percuté par un automobiliste dans un refus d'obtempérer lors d'un contrôle. Le conducteur et ses trois passagers ont été interpellés et placés en garde à vue. Jamais en 20 ans de mesure, autant de surfaces n'ont brûlé en France à la mi-juillet, selon les données satellitaires du système européen d'information sur les feux de forêt. Aujourd'hui, plus de 42 000 hectares ont brûlé dans l'Hexagone, dépassant le précédent record de 2022, et c'est bien plus que sur l'ensemble de l'année dernière. Le danger de feux de forêt est très élevé dans plusieurs départements près de la Méditerranée aujourd'hui, où persiste la canicule. 6 départements sont maintenus en vigilance orange. Météo France qui lèvera toutefois dans la soirée la vigilance orange pour le Gard et les Bouches-du-Rhône. Enfin, en cyclisme, contre la montre entre Évian-les-Bains et Thonon-les-Bains. Le maillot jaune sur les épaules de Pogacar qui passera en dernier. Paul Sexas, lui, est quatrième au général et le coureur français s'élancera tout à l'heure à 17h09. C'est la fin de ce Flash Info. Le retour de l'infotrafic est à suivre dans un instant après votre météo.
0: Un temps sec et très chaud sur le sud, beau temps sur toute la France quasiment. Les Bouches-du-Rhône, donc le Gard, l'Hérault, le Var, les deux Corses en vigilance orange canicule. Et vous venez de l'entendre, ça va évoluer demain. Mais en tout cas, aujourd'hui, il fait encore chaud dans le sud-est. Donc beaucoup de soleil, des nuages, quelques orages également vers Tende, attendu d'ici ce soir. Et le mercure entre 30 et 36 en bord de mer entre Marseille et Menton, 38 dans l'intérieur des terres, avec du vent de plus en plus fort et la qualité de l'air qui est parfois médiocre. Demain, ce sera le même menu et avec le vent qui se renforce. Je vous rappelle que dans la région, le Var, les Bouches-du-Rhône et le Vaucluse sont en vigilance rouge. Méfiez-vous, pas d'imprudence avec les risques très élevés de départ de feu.
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0: Le trafic va être de plus en plus compliqué. Alors depuis ce matin, trafic dense entre Antibes et Nice, sauf que là maintenant un accident est d'actualité et vous êtes nombreux en ce moment en plus dans la région sud en raison donc des vacances. Alors pour vous qui passez au niveau du péage d'Antibes, sachez que ça y est maintenant, il y a un petit peu plus d'attente encore avant le péage, d'un coup cela freine. Alors ça va être long pour traverser le péage, il y a aussi beaucoup de poids lourds qui passent par là, ça va être long pour passer le péage et ensuite pouvoir vous décaler sur les voies les plus à gauche. Ensuite méfiez-vous puisqu'il va falloir de toute façon vous décaler sur la droite puisque quand vous allez commencer votre descente vers Villeneuve-Loubet, vous aurez un accident d'actualité impliquant deux véhicules et effectivement c'est sur la voie la plus à gauche que vous ne pouvez pas circuler. Deux véhicules accidentés, les pompiers sont sûrement aussi avertis et ne vont pas tarder. Le bouchon va augmenter, c'est sûr, donc secteur à éviter si vous le pouvez ou ne tardez pas pour aller vers Nice. Ensuite ça freine légèrement à Saint-Laurent-du-Var, encore un petit peu de monde à Monaco, sinon globalement ailleurs ça se passe bien. Il peut y avoir aussi des dépannages d'actualité et puis un obstacle depuis peu, pas loin de la gare de péage de la Ciotat sur la 50 direction Marseille. Et avec toujours une partie de la région Sud-Provence, Alpes-Côte d'Azur en vigilance orange canicule, pensez à bien vous hydrater, prenez de l'eau dans votre voiture, ça peut vous servir à tout moment.
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0: Bienvenue sur Radio Vinci Autoroute, bon après-midi. Un point trafic complet arrive pour vous dans quelques instants. On va parler d'un accident qui retient le trafic au niveau du péage d'Antibes en direction de l'Italie. Et les pompiers sont arrivés nombreux.
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2: Trafic peut être dense par moment, beaucoup de vacanciers en cette période de l'année dans la région Sud-Provence-Alpes-Côte d'Azur et puis un trafic soutenu en raison d'un accident également à Antibes. On va commencer ce point trafic avec donc l'accident qui s'est produit 3 km après le péage d'Antibes dans la descente en direction de l'Italie. Voilà pourquoi ça freine maintenant dès la sortie 44 Antibes-Ouest. Alors pour ceux qui sont de la région, vous le savez, pour ceux qui sont en vacances, peut-être vous, et bien sachez que ce bouchon englobe un péage, donc ça va être très long pour traverser cette difficulté dès la sortie Antibes-Ouest. Trafic donc très très dense avant et après le péage et c'est dû à un accident qui s'est produit 2 à 3 km après le péage d'Antibes. La voie de gauche n'est pas utilisable. Les pompiers sont présents et nombreux pour prendre en charge les personnes impliquées au niveau de cet accident et ça se situe sur la voie de gauche. Il faut bien circuler sur les deux voies les plus à droite et on verra comment les choses évoluent. En tout cas, les pompiers sont nombreux et ça peut prendre du temps. Pour vous qui roulez près de Saint-Laurent, ça peut un petit peu freiner aussi à Nice sur l'autoroute A8 direction Italie. Si vous êtes en direction d'Aix-en-Provence, ça se passe bien entre Menton et Fréjus. Si vous êtes aussi près de Toulon, près de Saint-Maximin-Brignoles ou si vous êtes aux abords d'Aix-en-Provence, trafic parfaitement fluide. La région, une partie de la région est encore en vigilance orange canicule pour le Var, pour les Bouches-du-Rhône également et en fluide. La région, une partie de la région est encore en vigilance orange canicule pour le Var, pour les Bouches-du-Rhône également et actuellement, il peut y avoir par exemple

Toute l'infotrafic à 14h30, d'ores et déjà, si vous partez sur Nice, c'est pas le bon moment puisque le bouchon augmente actuellement. C'est maintenant avant Antibes que d'un coup cela freine, donc après Mougins-Cannes-Centre. Trafic très très dense, bouchon compliqué à traverser avec beaucoup de poids lourds aussi et surtout tout ça.

est dû à un accident qui s'est produit dans la descente après le péage d'Antibes. Et les pompiers sont toujours nombreux sur la voie la plus à gauche. Donc, il faut passer sur les deux voies les plus à droite. On en reparle tout à l'heure. 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

0: Bon après-midi, ravi de vous retrouver. Alors pour l'instant, le trafic est quand même très chargé en raison d'un accident au niveau d'Antibes, mais ça va s'améliorer.
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0: Un bouchon qui augmente encore, mais ça va évoluer. Nouveau point de trafic complet, si vous êtes dans les Alpes-Maritimes, c'est surtout dans le 06 qu'il y a des bouchons actuellement, ailleurs ça va. Alors dans les Alpes-Maritimes, si vous deviez partir à Nice maintenant, c'est pas du tout le bon moment, puisque le bouchon augmente actuellement. C'est donc après Mougins-Cannes-Centre, après l'aire de la Côte d'Azur, que d'un coup cela freine. Et à partir de ce moment-là, donc bien avant Antibes-Ouest, vous allez mettre beaucoup de temps pour traverser un bouchon de l'ordre de 3-4 km. Mais c'est un bouchon qui englobe le péage d'Antibes. Donc voilà, ça peut être pourquoi ça peut être très très long en ce moment pour traverser cette difficulté. La conséquence d'un accident qui évolue, puisque sur la voie de gauche, toujours beaucoup de personnes, mais les pompiers sont repartis. Donc ça, c'est déjà une première chose. La deuxième chose qui commence, c'est l'opération de dépannage qui peut prendre encore un petit peu de temps. Le dépanneur se positionne pour retirer l'une des voitures endommagées et normalement, ensuite, tout le monde va repartir en même temps, ce qui va libérer les voies. Donc il faut encore laisser quelques minutes le temps de dépanner le véhicule accidenté. Donc si vous pouvez attendre avant de passer par là, ce n'est que mieux. Sinon, vous allez quand même traverser un long bouchon. Et puis de l'autre côté, vous avez un bouchon de curiosité en direction de Marseille. Une fois passé Villeneuve-Loubet, restez concentrés sur votre route. Vers Monaco, trafic chargé après le tunnel de Monaco. Sinon, ailleurs dans l'ensemble, ça se passe bien. Notez également qu'il y a toujours une vigilance orange canicule pour le Var et pour les Bouches-du-Rhône. Avec les températures élevées, pensez à bien vous hydrater.
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0: Cet été, on vous raconte sur le 107.7 une histoire faite de musique, de danse, de fêtes et de sueur. Nous irons nous promener en Camargue. Restez avec nous, ce sera après ça.

0: Un accident qui s'est produit il y a moins d'une heure, le temps de l'intervention des pompiers et du dépanneur. Ça y est, l'accident se finit. Le patrouilleur Vinci Auto retire les cônes de chantier. Donc bientôt, vous allez pouvoir circuler sur toutes les voies dans la descente entre Antibes et Villeneuve-Loubet. Pour l'instant, c'est pas encore le cas. Et évidemment, le bouchon augmente qui englobe le péage d'Antibes. C'est très long pour traverser le bouchon et la queue du bouchon s'affrène d'un coup après l'aire de la Côte d'Azur direction Italie. On laisse quelques minutes et on se retrouve dans 10 minutes pour voir comment évolue ce bouchon.
1: Ce soir, on danse.
0: Oui, c'est l'histoire durant tout l'été des plus grandes discothèques de France. Direction la Camargue maintenant avec Francine Thomas.
2: La discothèque qui a les honneurs aujourd'hui de notre saga se mérite. Il faut trouver le bon embranchement au milieu des roseaux sur la départementale 58 entre Aigues-Mortes et Sainte-Marie-de-la-Mer. C'est là, au niveau de la commune de Vauvert, qu'il faut tourner pour remonter un petit chemin et finir par tomber sur la Chouraskaya que les habitués appellent tout simplement la Chou. Inaugurée en 1965, elle accueille les noctambules depuis plus de 60 ans sur sa piste en terre battue. Ici, l'art de la fête confine au sublime.
3: Si tu es celui qui vole le temps des instants d'oubli, qui se méfie des paroles, viens danser le sirtaki.
2: Le sirtaki n'est pas forcément la danse de prédilection, mais toutes les musiques et toutes les cultures sont respectées à la Chouraskaya. C'est même la vocation de cet endroit tel que l'a voulu le manadier Jean Lafont, premier propriétaire des lieux. Pas d'étiquette sociale qui tienne, pas de préférence sexuelle et pas de chapelle musicale. Tout le monde se côtoie dans le même plaisir de partager la piste. Les habitants du coin dansent avec les stars du showbiz. Les spectacles de travestis sont organisés en alternance avec les concerts, ceux des Rita Mitsuko.
4: C'est comme ça.
2: Des négresses vertes. Un certain nombre de légendes se sont écrites ici. On dit par exemple qu'un jour de panne d'électricité, le célèbre journaliste Yves Mourouzi a amené sa voiture au centre de la piste et la fête a continué tard dans la nuit au son de son autoradio. Un soir toutefois, les haut-parleurs se sont tus. La Chouraskaya est partie en cendres le 30 décembre 1981. Des mois de travaux ont été nécessaires pour la faire renaître comme si de rien n'était.
5: Come on baby, light my...
2: Pour fêter le 46e anniversaire des lions, on raconte que les taureaux ont été lâchés sur la piste de danse, dont la fermeture définitive a été annoncée en 2013. Mais là aussi, c'est une énième légende, puisque chaque été, les lumières de la Chouraskaya continuent de s'allumer.
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Priorité à votre sécurité, un véhicule en panne près de Mandelieu. C'est 4 km après l'échangeur 40 avant les adrets direction Marseille. Et puis en direction de Marseille, il pourrait y avoir un véhicule qui prend feu actuellement. 2 km après Puget sur Argence avant le Muy et le dégagement de Furemet pourrait vous gêner dans les deux sens.

0: entre Cannes et Villeneuve-Loubet en direction de l'Italie. C'est surtout dans ce sens qu'il y a de l'attente. C'est dû à un accident qui est maintenant fini depuis quelques minutes. Il faut encore un petit peu attendre avant que le trafic soit fluide.
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0: Circulation globalement fluide, mais avec l'affluence des vacanciers, un trafic quand même très chargé entre Antibes et Nice, et tout ça dû à un accident tout à l'heure, maintenant fini. On va commencer ce point trafic en vous rappelant qu'une partie de la vigilance orange toujours d'actualité pour le Var et pour les Bouches-du-Rhône, donc pensez à bien vous hydrater. Et puis notez également que donc dans les Alpes-Maritimes, après la sortie 42 Mougins-Cannes-Centre, d'un coup cela freine dès l'aire de la Côte d'Azur, et à partir de ce moment-là, ça va être long pour traverser la première partie du bouchon, donc de la queue de bouchon jusqu'au péage d'Antibes. Une fois passé le péage d'Antibes, il y a également une vingtaine de voies pour passer ensuite sur trois voies. Ça va être long et quand vous commencerez votre descente pour aller vers Villeneuve-Loubet, ça commencera à rouler un petit peu mieux. Et en plus, aujourd'hui, beaucoup de poids lourds qui transitent entre la France et l'Italie et qui passent aussi par là. Le trafic sinon ensuite est plutôt fluide. Pour aller vers Monaco, il y a du monde et ailleurs dans l'ensemble, ça se passe bien, mis à part parfois des véhicules en panne. Alors ça peut être le cas près de Mandelieu avant les Adrets et normalement, il y aurait aussi un véhicule en feu entre Puget-sur-Argens et le Muy.
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Quel plaisir de vous retrouver. Bon après-midi, le 107.7, avec donc toujours un long bouchon à traverser. Alors, c'est vrai que le bouchon a tendance à augmenter alors que l'accident est fini, mais c'est souvent le cas. Quand un événement est fini, souvent le trafic dense s'étire et en plus, le bouchon englobe le péage d'Antibes. Donc, la queue du bouchon, c'est après Mougins-Cannes Centre, c'est vers l'aire de la Côte d'Azur et vitesse moyenne faible, circulation en accordéon. Alors déjà, jusqu'au péage d'Antibes, ça va vous paraître long. Ensuite, au péage en lui-même aussi. Une fois passé le péage, vous allez devoir vous rabattre d'une vingtaine de voies à seulement 3 voies de circulation. Et en plus, il y a les entrées Sofia et Antibes, avec des véhicules qui se rajoutent au trafic. Et beaucoup de poids lourds aussi à cette heure-ci, en direction de l'Italie, secteur à éviter si vous le pouvez. Il y a aussi plusieurs événements attendus pour ce soir. Il y a The Weeknd ce soir à Nice. Donc les bouchons risquent aussi vite d'augmenter cet après-midi. Ce sera Nadine qui sera là pour vous en parler tout à l'heure. Pour le moment, pour atteindre 15h, les Superman Lovers et Jack Savoretti avec Philippine Navret. Nouveauté.

0: trafic très dense si vous comptiez partir sur Nice. Déjà du monde entre donc Cannes et le péage d'Antibes direction Italie. Les détails à suivre, vous restez bien avec nous. Nouveau point trafic complet avec Nadine. Bon après-midi. 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
2: Bonjour à tous. Le procès en appel de Cédric Jubilard aura-t-il lieu à Toulouse en septembre? Magistrats et avocats se réunissent aujourd'hui au palais de justice. Les récents aveux de Cédric Jubilard sur son implication dans la mort de sa femme Delphine fin 2020 dans le Tarn ont permis la semaine dernière de retrouver des ossements alors qu'il avait nié jusqu'ici. Condamné en 2025 à 30 ans de prison, son procès en appel doit normalement s'ouvrir le 21 septembre. Le parquet national anticriminalité organisé annonce cette saisie de l'enquête sur les menaces contre le maire d'Alès, Christophe Rivanc, exfiltré la nuit dernière par le RAID après une suspicion de véhicule piégé à proximité de son domicile. Menacé de mort par la DZ Mafia, il avait reçu jeudi dernier dans une enveloppe 2 balles signée du groupe criminel marseillais. Le ministre de l'Intérieur, Laurent Nunez, dénonce un acte d'intimidation et promet toute la lumière. La canicule persiste dans le sud-est du pays. 6 départements sont maintenus en vigilance orange, même si une baisse commence à se manifester, a déclaré Météo France, qui lèvera sa vigilance orange ce soir dans le Gard et les Bouches-du-Rhône. Le danger de feu de forêt lui reste très élevé dans 5 départements près de la Méditerranée. Jamais en 20 ans de mesure autant de surface non brûlée en France à la mi-juillet, selon les données satellitaires du système européen d'information sur les feux de forêt. Plus de 42 000 hectares ont brûlé dans l'Hexagone, dépassant le précédent record de 2022, et c'est bien plus que sur l'ensemble de l'année dernière. Enfin, un mot de cyclisme. Paul Sexas, premier français et 4e au général du Tour de France, s'élancera à 17h09 tout à l'heure pour le contre-la-montre entre Évian-les-Bains et Thonon-les-Bains, et le maillot jaune s'élancera juste après. En dernier, le maillot jaune qui est d'ailleurs toujours donc sur les épaules de Pogacar. C'est la fin de ce Flash Info à 16h. Pour l'actualité, vous retrouverez Christelle Mollon. L'infotrafic arrive après la météo.
3: La météo, oui Charles, comme vous le disiez, avec cette vigilance orange de Météo France pour canicule dans le Var, les Bouches-du-Rhône, le Gard et l'Hérault. Les températures sont toujours très élevées aujourd'hui avec des pointes à 40 degrés. Pensez à prendre avec vous une bouteille d'eau, à bien vous rafraîchir. À cela s'ajoutent des vents d'ouest qui soufflent par rafale et des risques d'incendie élevés. On vous le rappelle, un seul mégot jeté depuis la fenêtre d'une voiture peut mettre le feu à la forêt et dévaster des hectares de végétation en quelques minutes. Vos cigarettes, vous les laissez éteintes dans votre cendrier ou vous les gardez bien avec vous. Pas par la fenêtre. Attention aux orages également prévus ce soir en montagne, notamment en fin de journée dans les Alpes-Maritimes. Pour demain, selon Météo France, nous serons le mercredi 22 juillet. Le soleil sera au rendez-vous, il fera chaud, très très chaud. Les températures vont un petit peu baisser, mais le Mistral sera toujours présent.
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3: 15h03, je suis ravie de vous retrouver. Bonjour, j'espère que votre voyage se passe bien. Il fait très très chaud encore aujourd'hui, donc pensez à bien vous hydrater. Actuellement, ça reste ralenti. Si vous êtes dans les Alpes-Maritimes, suite à un accident qui s'était produit tout à l'heure, qui est terminé, vous êtes sur l'autoroute A8, en direction de l'Italie. C'est chargé dès que vous allez passer Cannes, centre Mougins, la sortie 42. Il y a ce bouchon ensuite à la barrière de péage d'Antibes. Et une fois passé la plateforme du péage, eh bien, vous mettez un bon quart d'heure supplémentaire pour aller jusqu'à Nice-Ouest. En plus, ce soir, il y a le concert de vos week-ends. Donc, on attend beaucoup de monde, notamment au stade Alliance Riviera. Sur les hauteurs de Nice, sur l'autoroute A500, direction Monaco, il y a au niveau de la barrière de péage de Monaco, un camping-car qui est tombé en panne. Nouvel événement, il pourrait vous gêner, pensez à ralentir. Et puis, si vous êtes sur l'autoroute A8, on revient sur l'autoroute A8, mais en direction de Cannes, en direction d'Aix-en-Provence. 4 km après Mandelieu-Centre, il y a une voiture arrêtée au niveau du kilomètre 154. Elle ne gêne pas votre passage. Et notez que dans le Var, si vous passez la barrière de péage de Fréjus du Capitou en direction d'Aix-en-Provence, en direction de Marseille, il y a toujours ce véhicule qui est dégagé de la fumée. Alors les pompiers sont sur place, le feu a été maîtrisé, mais attention, il y a du monde sur place. Une fois passé la barrière de péage de Capitou, une fois passé la voie d'accélération, pensez à bien vous décaler sur les 2 voies, les plus à gauche, puisque la voie de droite est actuellement neutralisée par mesure de sécurité. Partout ailleurs, rassurez-vous, pour le moment, vous roulez vraiment bien.
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m'arrêter à votre sécurité avec un nouvel accident à vous signaler sur l'autoroute A8 en direction de l'Italie. Dans le bouchon, ça n'a pas rangé les choses. Vous qui arrivez de Cannes, qui êtes en direction de Nice, en direction de l'Italie, il y a ce bouchon lent à traverser qui englobe la barrière de péage d'Antibes. Et une fois passé la barrière de péage d'Antibes, 2 kilomètres plus loin, on nous signale un accident qui s'est produit sur la voie de gauche. Circulation sur les deux voies les plus à droite au niveau du kilomètre 173. Autre nouvel événement, nous partons dans les Bouches-du-Rhône, entre les Bouches-du-Rhône et le Var. Vous qui arrivez d'Aix-en-Provence par l'autoroute A8 en direction de Nice de l'Italie, un obstacle a été repéré 20 km après la barrière de péage d'Aix-en-Provence de la Barque avant d'arriver à Saint-Maximin au niveau du kilomètre 52. N'hésitez pas à ralentir. Des difficultés toujours, notamment si vous roulez dans les Alpes-Maritimes, je vous le disais, entre Cannes et Nice. Vous restez avec nous. Des temps de parcours à vous donner. On vous dira tout juste après. Axel Red en souvenir sur Radio Vence Autoroute avec Ma Prière. Je vous souhaite un très bel après-midi.

0: Axel Red sur Radio Vence et Autoroute. Comment vous roulez? Ça se charge de plus en plus. C'est pénible dans les Alpes-Maritimes entre Cannes et Nice, avec en plus un nouvel accident qui s'est produit une fois passé la barrière de péage d'Antibes. Je vous dis tout dans moins d'une minute.
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0: 15h15, je vous accompagne pour votre sécurité en Provence, Alpes-Côte d'Azur, avec de la chaleur encore aujourd'hui, des températures très élevées. Pensez à boire beaucoup d'eau et attention au risque d'incendie. Actuellement, c'est très chargé, c'est compliqué dans les Alpes-Maritimes, entre Cannes et Nice. Alors, il y a eu un accident tout à l'heure qui était terminé, mais depuis quelques minutes, un nouvel accident s'est produit une fois passé la barrière de péage d'Antibes. 2 kilomètres plus loin, j'ai un peu plus de précision, 3 voitures accidentées sur la voie de gauche. Vous l'avez compris, ça risque de durer un certain temps. Les conséquences, comme au niveau de l'accident, j'ai un peu plus de précision, 3 voitures accidentées sur la voie de gauche, vous l'avez compris, ça risque de durer un certain temps. Les conséquences, comme au niveau de l'accident, au niveau du kilomètre 173.

feu. Le feu a été maîtrisé. Les pompiers sont sur place. Vous pensez à ralentir. Ça se passe sur la voie de droite qui est neutralisée. Une fois passée la barrière de péage de Fréjus du Capitou, si vous êtes sur l'autoroute A8 en direction d'Aix-en-Provence de Marseille, vous levez le pied. Il y a beaucoup de monde sur place, notamment le patrouilleur et le dépanneur qui vient d'arriver au niveau du kilomètre 132. Et puis, autre nouvel événement à vous signaler. Si vous quittez Aix-en-Provence par l'autoroute A8, vous êtes en direction de Nice, de l'Italie, pensez à ralentir. Un morceau de pneu a été repéré après la jonction A8 à 52 entre la bifurcation qui va vers Aubagne et Saint-Maximin, la sortie 34, au niveau du kilomètre 52. Partout ailleurs, hormis la chaleur, pour le moment, vous roulez vraiment bien.

Lost Frequencies sur Radio Vinci Autoroute. Situation toujours très pénible hein, dans les Alpes-Maritimes. Qu'est-ce qui se passe en direction de Nice, en direction de l'Italie? Vous êtes nombreux à aller assister au concert ce soir de The Weeknd qui va se dérouler au stade Allianz Riviera. Il y a du monde, c'est un peu normal. Un accident s'était produit cet après-midi, il était terminé. Et depuis quelques minutes, un second accident s'est produit entre Antibes et Nice, impliquant 3 voitures sur la voie de gauche. Conséquence, c'est très chargé dans ce secteur. L'accident s'est produit sur l'autoroute A8 en direction donc de Nice, 2 km après Antibes Sud, au niveau du kilomètre 173. Et comme vous ne circulez que sur les deux voies ellipse à droite, il y a ce bouchon très très long à traverser qui remonte sur l'autoroute A8 en arrivant de Cannes, qui englobe la barrière de péage d'Antibes. Vous l'avez compris, déjà c'est très compliqué d'arriver au péage. Et puis une fois passé le péage, il y a la plateforme d'une vingtaine de voies de circulation à 3 voies de circulation. Puis ensuite, il faut arriver au niveau de l'accident où vous ne circulez que sur les deux voies ellipse à droite. Ça risque d'être très très long à traverser. Il est difficile de vous donner un temps de parcours qui est faussé avec le péage, en plus avec le monde qu'il y a dans ce secteur. Mais une fois passé la plateforme du péage, eh bien vous comptez au moins 20 minutes, voire une demi-heure, pour traverser les difficultés. Dans l'autre sens de circulation, je vous parlais d'un accident qui s'était produit une fois passé Villeneuve-Loubet. L'accident est terminé, ça ralentit un petit peu entre Nice et Antibes. Mais là, vous comptez une dizaine de minutes, pas plus, pour traverser les difficultés. Ne ralentissez pas pour regarder l'accident de l'autre côté. Hein. Attention, la curiosité n'est pas très très bonne hein, pour la sécurité. Et puis, si vous continuez votre route en direction d'Aix-en-Provence, de Marseille, il y a une fois passé la barrière de péage de Fréjus, du Capitou, une voiture qui était en feu. Le feu a été maîtrisé. Les pompiers toujours sur place. Voie de droite neutralisée. Pensez à bien vous décaler sur les deux voies ellipse à gauche au niveau du kilomètre 132. Partout ailleurs, où que vous soyez, comme je vous le disais, vous roulez bien. On y revient en détail. On refera donc un point compris circulation vers 15h30 pour y arriver. Clone, mais aussi Cyndi Lauper pour vous souhaiter, malgré les difficultés, un très bel après-midi.

Priorité à votre sécurité sur l'autoroute A52 d'Aix-en-Provence vers Toulon, 2 km après Belcoden, la sortie 33. Une voiture est arrêtée au niveau du kilomètre 9. Radio Vence Autoroute.

priorité à votre sécurité. Si vous roulez actuellement sur l'autoroute A8 en direction de l'Italie, un véhicule roule tout doucement entre Aix-en-Provence et Saint-Maximin. C'est une voiture à faible allure. 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
1: Une circulation carrément saturée dans les Alpes-Maritimes. Plusieurs accidents se sont produits depuis ce matin, dont un accident en cours depuis quelques minutes impliquant trois voitures sur la voie de gauche entre Antibénis. Conséquence, c'est très compliqué dans ce secteur, notamment si vous roulez sur l'autoroute A8 en direction de l'Italie, en direction de Nice. Dès que vous passez Cannes, centre Mougins, la sortie 42, ne soyez pas surpris, il y a ce bouchon qui s'est formé. Arrivé à au péage d'Antibes, eh bien, ce bouchon englobe la barrière de péage d'Antibes. C'est très, très compliqué de passer ce bouchon, puisqu'ensuite il y a la plateforme où il y a une vingtaine de voies de circulation, puis ensuite trois voies de circulation, vous l'avez compris, et deux voies de circulation au niveau de l'accident qui s'est produit donc 2 kilomètres après le péage. C'est au niveau du kilomètre 173. Ça risque d'être très très long dans ce secteur. Si vous le pouvez, différer votre voyage, vous qui êtes en amont, ou pensez à vous arrêter sur une aire le temps que cela s'arrange. Vous pensez à aller boire un coup, car il fait très très chaud actuellement. Vous pensez à boire beaucoup d'eau, à bien vous hydrater. Des températures encore caniculaires aujourd'hui, une vigilance orange dans plusieurs départements de la France, notamment dans le Var, dans les Bouches-du-Rhône, dans l'Hérault et dans le Gard. Et puis attention également au risque d'incendie très élevé aujourd'hui en Provence-Alpes-Côte d'Azur. On compte sur vous, vos mégots de cigarettes. Surtout, vous ne les jetez pas par la fenêtre de votre véhicule. Actuellement, dans l'autre sens de circulation, on reste sur l'autoroute A8, mais cette fois-ci dans les Alpes-Maritimes, entre Nice et Antibes. Là aussi, ça ralentit. Peut-être un bouchon de curiosité. Vous comptez une dizaine de minutes pour traverser les difficultés. Une fois passé Villeneuve-Loubet, dans le Var, une fois passé la barrière de péage de Fréjus, du Capitou, si vous êtes en direction d'Aix-en-Provence, de Marseille, vous allez voir qu'il y a du monde sur la voie de droite neutralisée. Les pompiers notamment qui sont en train d'intervenir. Alors il y avait une voiture en feu, le feu a été maîtrisé. Au cas où ils reprennent, les pompiers toujours sur place, ainsi que les services de secours et le patrouilleur, le dépanneur également. Vous levez le pied, pensez à bien vous décaler sur les deux voies ellipse à gauche, sur les voies d'accélération, une fois passé la barrière de péage de Capitou. C'est au niveau du kilomètre 132. Allez, on termine dans les Bouches-du-Rhône, puisque si vous quittez Aix-en-Provence par l'autoroute A8 en direction de Nice, de l'Italie, il y a une voiture qui roule à faible allure sur la voie de droite. Pensez à bien vous décaler sur les deux voies ellipse à gauche avant d'arriver à Saint-Maximin. Vous partez peut-être ensuite vers Marseille. Ça ralentit toujours d'après la direction des routes méditerranéennes. Il y a des travaux entre Septèmes-les-Vallons et Marseille. Ça freine dans les deux sens de circulation, aux portes de Marseille, de Toulon ou bien vers Gap. Pour le moment, rien de particulier à vous mentionner. Votre voyage ne peut que bien se dérouler.
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1: Vous n'avez peut-être pas eu le temps de passer dans une librairie avant de partir en vacances. Pas de panique, vous allez trouver un peu de lecture sur certaines aires d'autoroute. Comme chaque année, la Fondation Vinci Autoroute propose l'opération Lire, c'est voyager, voyager, c'est lire. Elle est parrainée cette année par le romancier Hervé Letellier. Nous en parlerons dans Marque-Page, un rendez-vous sur le 107.7 après

0: Je pense à vous qui êtes actuellement dans les Alpes-Maritimes. Il fait très très chaud. Je sais, c'est pas facile hein, d'être carrément parfois à l'arrêt dans le bouchon. La circulation est très compliquée. Qu'est-ce qui se passe entre Cannes et Nice? Un accident s'est produit 2 kilomètres après la barrière de péage d'Antibes en direction de Nice. Plusieurs voitures accidentées sur la voie de gauche. Conséquence, avec le concert de week-end ce soir, vous êtes nombreux en direction de la Côte d'Azur. Il y a ce bouchon qui remonte sur l'autoroute A8 en arrivant de Cannes. Il est difficile de vous donner un temps de parcours hein, qui est carrément faussé avec le péage, mais pratiquement une heure, c'est le temps estimé pour traverser ces difficultés. Je compte sur vous, laissez-vous passer les uns les autres. Vous restez avec nous, on refera un point trafic complet aux alentours de 15h45. Dans Marque-Page cette semaine, voici 3 dates de lecture, 3 livres que vous allez trouver gratuitement sur des aires d'autoroute les vendredis et les samedis. Présentation avec vous, Francine Thomas.
1: C'est maintenant un must de l'été sur la route des vacances. Lors de votre pause, vous trouvez sur certaines aires des bibliothèques à ciel ouvert et vous pouvez repartir avec l'un des livres qui s'y trouvent. C'est l'opération Lire, c'est voyager, voyager, c'est lire. Orchestrée par la Fondation Vinci Autoroute, elle est parrainée cette année par le prix Goncourt 2020 Hervé Le Tellier et son roman Le voleur de nostalgie fait partie de la sélection. C'est un livre sorti à l'origine en 1992, mais il a beaucoup compté pour lui.
2: J'ai mis en place dans ce livre des dispositifs de narration que j'ai ensuite beaucoup utilisés. J'ai appris à utiliser des styles différents pour chacun des personnages. C'est un roman épistolaire, donc c'est un mode qui a disparu, parce qu'aujourd'hui, s'écrire des lettres, ça n'existe plus. Mais il y a 35 ans, ça se faisait encore. C'est aussi un livre qui parle d'un sujet qui m'intéresse, qui est l'usurpation. La manière dont on peut avoir envie de s'emparer des vies des autres. Et le voleur raconte cette histoire. C'est une histoire d'un homme qui, pensant manipuler les autres, est en fait le dindon d'une farce dont il ne maîtrise absolument pas les tenants et aboutissants.
1: Et notez que le roman se passe en partie en Italie et que vous y trouverez également de savoureuses recettes de pâtes.
3: Ah oui, ah c'est très bon.
1: Hervé Le Tellier a choisi 12 d'autres livres proposés aux vacanciers, dont un drôle de voyage effectué au tout début du XXe siècle. La romancière américaine Edith Wharton et son mari ont laissé libre cours à leurs 2 passions, la France et les trajets en automobile. Et elle raconte tout cela dans La France en automobile, une sorte de guide Michelin avant l'heure, comme une carte postale qui aurait délicieusement vieilli. Enfin, dans cette même sélection, il y a « Alors c'est bien » de Clémentine Mélois. La romancière raconte avec beaucoup de tendresse, de délicatesse et d'humour la mort de son père, le sculpteur Bernard Mélois. C'est un texte sur le deuil dont la lecture est contre toute attente extrêmement lumineuse. Et alors, c'est très très bien. On résume, voici 3 livres offerts cet été par la Fondation Vinci Autoroute dans le cadre de l'opération « Lire, c'est voyager, voyager, c'est lire ». « Le voleur de nostalgie » d'Hervé Le Tellier. La France en automobile d'Edith Wharton. 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Et ces 3 livres sont tous édités en poche chez Folio.
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priorité à votre sécurité avec actuellement un piéton qui a été aperçu dans le Var aux portes de Toulon sur l'autoroute A57. Il peut à tout moment traverser l'autoroute, se mettre en danger, que vous rouliez en direction de Nice ou en direction de Toulon, pensez à ralentir. Il a été vu entre la Farlède, la sortie numéro 6 et Solestucal, la sortie numéro 7. En fin de compte, il s'agit d'une moto qui est tombée en panne avec le moteur arrêté en direction de Nice, 2 km après la Farlède, Radio Vence Autoroute.

0: Docteur Alban sur Radio Vinci Autoroute. Je sais, c'est pas facile pour cette fin de journée, notamment dans les Alpes-Maritimes. Un bouchon très très long à traverser. On y revient dans un court instant.
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0: Ça reste vraiment pénible, je pense à vous qui êtes dans les Alpes-Maritimes. Plusieurs événements à vous signaler, une circulation très saturée, très difficile, notamment entre Cannes et Nice. Alors on va commencer tout d'abord, si vous êtes justement sur l'autoroute A8 en direction de Nice de l'Italie, dans le Var, en quittant le Var en direction des Alpes-Maritimes, 5 km après les Adrets, la sortie 39, une voiture est arrêtée au niveau du kilomètre 150, elle gêne votre passage. Ensuite vous passez Mandelieu Est, Cannes-la-Bocca, la sortie 41, il y a un poids lourd arrêté sur la voie de droite, avec des obstacles sur la chaussée au niveau du kilomètre 162. Et c'est très compliqué dès que vous allez passer Cannes, Centre, Mougins à la sortie 42. Il y a un bouchon très très long à traverser qui englobe la barrière de péage d'Antibes. Et ensuite, après le péage, c'est encore plus compliqué, d'autant plus qu'il y a un accident impliquant trois voitures, un carambolage entre trois voitures sur la voie de gauche. Vous l'avez compris, ça risque d'être très très long à traverser. Alors il est difficile de vous donner un temps de parcours car le bouchon englobe le péage d'Antibes. Et puis après le péage, il y a la plateforme avec une vingtaine de voies de circulation, puis trois voies de circulation, au moins une heure pour traverser ce bouchon qui risque d'être très long. Pourquoi ? Car ce soir, en plus, au stade Alliance Riviera de Nice, il y aura un gros événement. Il y a le concert de The Weeknd. Les conséquences, vous êtes nombreux à vous rendre vers Nice. Si vous le pouvez, notamment les poids lourds, si vous n'êtes pas, bien sûr, si vous n'avez pas un imprévu, si vous n'avez pas quelque chose vraiment, un rendez-vous important, pensez à faire une pause bien en amont, hein, sur une aire de repos ou une aire de service, si possible dans le Var ou dans les Bouches-du-Rhône. Le temps que cela s'arrange, puisque ça risque de durer très très longtemps, comme je vous le disais, au niveau de cet événement entre Cannes et Nice. Je sais, c'est pas facile. Essayez de garder votre sang-froid et surtout, vous gardez bien vos distances de sécurité. Ne collez pas les véhicules qui sont devant vous. Vous continuez votre route sur les hauteurs de Nice. Là aussi, j'ai un accident à vous rappeler. 6 km après Nice Nord, la sortie 54. Attention, des tunnels dans ce secteur au niveau du kilomètre 195. L'accident implique une voiture. Ça se passe sur la bande d'arrêt d'urgence. Le dépanneur vient d'arriver au niveau du kilomètre 195. Vous partez vers Monaco peut-être, ça ralentit un petit peu aux portes de Monaco. Il faut compter une dizaine de minutes pour traverser le bouchon qui s'est formé dans la continuité du réseau Vinci Autoroute. Allez, on revient sur l'autoroute A8 dans l'autre sens de circulation. Peut-être un bouchon de curiosité entre Nice et Antibes. Vous comptez 10 minutes supplémentaires pour traverser les difficultés. Notez qu'il y avait un véhicule en feu, les pompiers toujours en train d'intervenir. Le feu a été maîtrisé une fois passé la barrière de péage de Fréjus en direction d'Aix-en-Provence de Marseille. Et pour terminer, dans le Var aux portes de Toulon, une moto en panne. Le motard devenu piéton, vous levez le pied en direction de Nice. Vous qui quittez Toulon, une fois passé la Farlède, 2 km plus loin, c'est au niveau du kilomètre 10. Attention à la chaleur, des températures toujours caniculaires. Pensez à boire beaucoup d'eau et emmenez avec vous toujours une bouteille d'eau, notamment même pour des courts trajets.

Et Sia sur Radio Vence et Autoroute, The Weeknd en concert ce soir et demain soir à l'Alliance Riviera à Nice. Conséquence, beaucoup de monde attendu. Vous êtes nombreux à vous diriger vers Nice. Il y a eu des accidents tout à l'heure et un accident toujours en cours. Trois voitures accidentées entre Antibes et Nice sur l'autoroute A8 en direction de Nice. Vous l'avez compris, les conséquences des bouchons très très longs à traverser qui démarrent une fois passé Cannes. Si vous le pouvez, différer votre voyage, si vous nous écoutez via l'application Radio Vence et Autoroute, partez un peu plus tard. Autrement, les poids lourds, pensez à vous arrêter en amont sur une aire de repos le temps que cela s'arrange, car ça risque donc encore d'être très très long à traverser dans ce secteur, puisqu'entre Antibes et Nice, 2 kilomètres plus loin au niveau de l'accident, vous ne circulez que sur les deux voies les plus à droite et ce bouchon donc englobe la barrière de péage d'Antibes. Vous restez avec nous, retour au trafic après les infos de 16h. Courage à vous, je pense à vous qui êtes dans ces difficultés, en plus avec les températures très élevées aujourd'hui, hein. Il fait très très chaud, j'espère que vous avez avec vous une bouteille d'eau. Pensez à bien vous hydrater et surtout à rester au frais.

0: priorité à votre sécurité. Un piéton aperçu sur l'autoroute A51, direction Aix-en-Provence, Gap, c'est dangereux. Vous pensez à ralentir dans les deux sens de circulation entre Fourcalquier, la sortie 19, et Manosque, la sortie 18. Une circulation toujours très compliquée dans les Alpes-Maritimes. Le concert de The Weeknd ce soir, un accident entre Antibénis, conséquence en direction de Nice, de l'Italie. C'est chargé, je vous dis tout, juste après les infos Radio Foncé Autoroute. Il est 16h.
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2: Bonjour, le procès en appel de Cédric Jubilard est renvoyé au premier semestre 2027. Il devait initialement se tenir dès le 21 septembre, mais les aveux du trentenaire, puis la découverte d'ossements appartenant à Delphine Ossaguel ont quelque peu chamboulé le calendrier judiciaire. Cédric Jubilard avait été condamné en première instance à 30 ans de réclusion criminelle pour le meurtre de sa femme en décembre 2020. La ministre de la Transition écologique a été reçue à la mi-journée par Sébastien Lecornu à Matignon. Monique Barbu affirme qu'elle pourrait démissionner en cas d'adoption définitive du projet de loi d'urgence agricole cet après-midi, après le vote du Sénat. Elle s'oppose à la mesure ouvrant la porte à la réintroduction de deux pesticides. S'il y a bien une ministre qui doit démissionner aujourd'hui, c'est celle en charge de l'agriculture, réagit la secrétaire nationale des écologistes. Pour Marine Tondelier, le texte implique des reculs gigantesques sur les pesticides, mais aussi les élevages intensifs et la gestion de l'eau. Elle ajoute qu'elle espère que le Conseil constitutionnel retoquera les dispositions. À Biarritz, une enquête est ouverte pour suspicion de viol et agression sexuelle dans un centre de loisirs. Deux animateurs âgés de 21 et 36 ans sont en garde à vue depuis ce matin. Ils étaient déjà suspendus depuis la fin de la semaine dernière. Depuis 2 ans, ils auraient agressé une douzaine d'enfants de 3 et 4 ans. Les jours se suivent et se ressemblent dans le Golfe, où l'escalade se poursuit entre les États-Unis, l'Iran et leurs alliés respectifs. Le Koweït accuse l'Iran d'avoir ciblé notamment des infrastructures stratégiques. Jour de chrono sur le Tour de France, les coureurs se lancent un par un entre Évian-les-Bains et Thonon-les-Bains. Le Français Bruno Amirail a filé à toute vapeur sur ses routes de Haute-Savoie pour établir le meilleur temps provisoire, mais il reste les principaux favoris. Paul Sexas qui s'élancera dans une heure, Isaac Del Toro à 17h11, Remco Evenepoel à 17h13 et le maillot jaune Tadej Pogacar vers 17h15. Et puis une nouvelle mignonne pour terminer ce flash, 5 phoques vaumarins ont été observés dans la baie de Saint-Brieuc. Pour mieux les connaître et les protéger, la Fondation du patrimoine lance une première collecte nationale en faveur de cette espèce. 16h passées de 2 minutes, c'est la fin de ce flash. Dans un instant, vos conditions de circulation, ce sera juste après la météo.
0: La météo, oui, Christelle, comme vous le disiez, avec à nouveau une vigilance orange de Météo France pour canicule dans le Var, les Bouches-du-Rhône, le Gard et l'Hérault, des températures qui restent très élevées, des pointes à 40 degrés, pensez à bien vous hydrater. À cela s'ajoutent des vents d'ouest qui soufflent fort par rafale, des risques d'incendie toujours élevés, aucun mégot de cigarette par la fenêtre de votre véhicule. Et puis attention également si vous partez à la montagne, car des orages sont prévus pour ce soir. Selon Météo France, demain, mercredi, nous aurons à nouveau une journée estivale avec du Mistral.
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0: Situation vraiment délicate dans les Alpes-Maritimes entre Cannes et Nice. Le trafic est plus important que d'habitude car ce soir, il y a The Weeknd en concert au stade Alliance Riviera. On attend plus de 30 000 personnes. Les conséquences sont très compliquées. Et en plus, entre Antibénis, il y a un accident toujours en cours. Un accrochage entre 3 voitures sur la voie de gauche. Cela n'arrange pas les choses. Conséquence des accidents également cet après-midi. Eh bien, il y a un bouchon très très long à traverser. Si vous le pouvez, partez plus tard, différez votre voyage, puisqu'il y a ce bouchon qui démarre une fois passé Cannes-Centre-Mougins, la sortie 42, 3 km plus loin. Il englobe la barrière de péage d'Antibes. C'est très compliqué ensuite. Il y a la plateforme d'une vingtaine de voies de circulation à 3 voies de circulation. Puis, au niveau de l'accident, 2 km plus loin, vous ne circulez que sur les 2 voies ellipse à droite. Conséquence, vous comptez plus d'une heure pour traverser ce bouchon. Si vous le pouvez, comme je vous le disais, différez votre voyage. Les poids lourds, pensez à vous arrêter en amont sur une aire de repos. En amont, justement, si vous êtes sur l'autoroute A8 en direction de Nice, toujours dans les Alpes maritime, 4 km après Mandelieu-Est Cannes-la-Bocca, la sortie numéro 41, il y a un poids lourd arrêté sur la voie de droite et ça ralentit dès que vous passez Mandelieu. Vous comptez là aussi une dizaine de minutes pour traverser cette difficulté avant d'arriver dans ce gros bouchon. Dans l'autre sens de circulation, peut-être un bouchon de curiosité entre Nice et Antibes sur l'autoroute A8 en direction d'Aix-en-Provence de Marseille. Vous comptez un bon quart d'heure dès que vous passez Saint-Laurent-du-Var pour traverser le bouchon qui s'est formé. On se décale dans le Var. Il y a toujours ce véhicule en panne. Pour tout vous dire, il était en feu. Il a été dépanné. Ça y est, à l'instant, je vous parle, une fois passé la barrière de péage de Capitou, de Fréjus. En revanche, dans le Var, on nous signale à l'instant, je vous parle, un véhicule, une voiture en feu dans la sortie 35 Brignoles. Vous qui roulez sur l'autoroute A8, dans les deux sens de circulation, pensez à ralentir dans cette sortie d'autoroute. Les pompiers ne devraient pas tarder à arriver. Cela pourrait vous gêner. La fumée pourrait gêner votre visibilité. Vous levez le pied. Et puis, si vous partez du côté de Aix-en-Provence, en quittant Aix-en-Provence en direction de Nice, il y a un véhicule qui circule à faible allure entre Aix-en-Provence et Saint-Maximin. Là aussi, pensez à bien vous décaler sur les deux voies les plus à gauche. Je termine dans la vallée de la Durance. Je pense à vous qui êtes sur l'autoroute A51, direction Gap ou bien direction Aix-en-Provence. Vous ralentissez puisqu'il y a un piéton qui a été aperçu. Il peut à tout moment se mettre en danger. Il a été vu entre Fort-Calquier, la sortie 19 et Manosque, la sortie 18. C'est au niveau du kilomètre 75.
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Sienna Spiro sur Radio Vence et Autoroute. Je pense à vous qui êtes dans cette difficulté très très longue à traverser. Il y a un accident qui s'est produit. Un accident cet après-midi qui était terminé avec un bouchon long à traverser du côté d'Antibes. Un second accident s'est produit il y a environ une heure sur l'autoroute A8 en direction de Nice de l'Italie. 2 kilomètres après la barrière de péage d'Antibes, je vous le rappelle, c'est avant d'arriver donc à Saint-Laurent-du-Var, avant d'arriver à Villeneuve-Loubet. Vous êtes vraiment attentifs. L'accident s'est produit sur la voie de gauche avec 3 voitures accidentées. Il s'agit d'un accrochage. Alors notez que ces véhicules viennent d'être évacués par les dépanneurs, ça y est. Mais pour le moment, la voie de gauche reste neutralisée. Le patrouilleur est en train de libérer cette voie de gauche. Et il y a un bouchon très très long à traverser puisqu'il englobe la barrière de péage d'Antibes. Je sais, c'est pas facile. C'est vraiment pénible puisqu'il remonte sur l'autoroute A8 en arrivant de Cannes, une fois passé Cannes. Et vous comptez plus d'une heure pour traverser le bouchon, surtout pour traverser cette barrière de péage d'Antibes. D'autant plus que vous êtes nombreux ce soir, plus nombreux que d'habitude. Il y a vers 20h le concert de The Weeknd au stade Alliance Riviera. Et donc, on attend beaucoup de monde dans ce secteur. Soyez vraiment attentifs. De toute manière, on vous tient au courant de cet événement. On reste à vos côtés pour vous accompagner, pour votre sécurité. Véronique Sanson est avec nous avant de revenir sur le trafic à détail. Courage.

Véronique Sanson sur Radio Vinci Autoroute. Circulation toujours très difficile dans les Alpes-Maritimes entre Cannes et Nice en direction de l'Italie. Je vous dis tout dans moins d'une minute.

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2: 16h15, on va commencer par cet événement principal, puisque la circulation est vraiment saturée entre Cannes et Nice. Si vous êtes sur l'autoroute A8 en direction de Nice, en direction de l'Italie, c'est vraiment très compliqué depuis tout à l'heure. Alors, il y a eu un accrochage entre trois voitures, entre Antibes et Nice. Une fois passé la barrière de péage d'Antibes, 2 kilomètres après la barrière de péage d'Antibes, avant d'arriver à Villeneuve-Loubet-Plage. La bonne nouvelle, c'est que l'accident est terminé. Ça y est, les trois voitures ont été évacuées. Désormais, la voie de gauche qui était neutralisée a été libérée. Mais il y a des bouchons longs à traverser qui se sont formés, d'autant plus qu'il y a beaucoup de monde attendu ce soir au niveau du stade Alliance Riviera de Nice. Le concert de week-end, un concert exceptionnel. Les conséquences, eh bien, ça risque d'être très très long à traverser, vous qui arrivez de Cannes. Un bouchon que vous allez devoir traverser puisqu'il englobe la barrière de péage d'Antibes. Ensuite, après le péage, vous le savez, il y a plusieurs voies de circulation. Il y a la plateforme pour ensuite emprunter 3 voies de circulation, d'où la circulation vraiment compliquée dans ce secteur. Si vous le pouvez, partez un peu plus tard. Si vous nous écoutez via l'application Radio Vinci Autoroute ou pour les poids lourds, pensez à vous arrêter en amont. Faites une pause avec la chaleur qu'il fait aujourd'hui sur une aire de repos en amont, hein, dans les Bouches-du-Rhône ou dans le Var. Le temps que cela s'arrange, comme je vous le disais, ça risque d'être très long dans ce secteur. Notez qu'il y a aussi en direction de l'Italie, 6 kilomètres après la barrière de péage d'Antibes, avant d'arriver également à Villeneuve-Loubet-Plage, un véhicule qui s'est arrêté, une voiture arrêtée sur la voie de droite. Désormais, c'est la voie de droite qui est neutralisée au niveau du kilomètre 177. Si vous partez ensuite sur les hauteurs de Nice, ça reste ralenti aux portes de Monaco, mais ça se traverse assez rapidement. Et dans l'autre sens de circulation, entre Nice et Antibes, comme vous êtes nombreux à ralentir, ça reste ralenti aux portes de Monaco, mais ça se traverse assez rapidement. Et dans l'autre sens de circulation, entre Nice et Antibes, comme vous êtes nombreux à ralentir, pour regarder ce qui se passe à côté,

ce gap, car un piéton a été aperçu. Il peut à tout moment se mettre en danger, vous mettre en danger carrément, traverser l'autoroute. Donc dans les deux sens de circulation, n'hésitez pas à ralentir. À une fois passer Fort-Calquier, c'est entre Fort-Calquier, la sortie numéro 19, et Manosque, la sortie 18. Elle a été vue au niveau du kilomètre 75 du Monde, toujours aux portes de Marseille. Vous levez le pied et attention bien sûr avec la chaleur, pensez à boire beaucoup d'eau aujourd'hui.

0: Taïk sur Radio Vence Autoroute, 16h21, toujours des difficultés très très longues à traverser. Il y a le concert de The Weeknd ce soir au Stade d'Allianz Riviera, plus de 30 000 personnes attendues avec un accident qui s'était produit entre Antibes et Nice. L'accident est terminé, mais il y a une voiture arrêtée sur la voie de droite. Si vous êtes sur l'autoroute A8 en direction de l'Italie, ça n'arrange pas les choses. 6 km après la barrière de péage d'Antibes, avant d'arriver à Villeneuve-Loubet-Plage, au niveau du kilomètre 177, les conséquences, plus d'une heure pour traverser le bouchon qui s'est formé. Mais en passant Cannes, dès que vous passez Cannes, vous allez arriver dans ce bouchon qui englobe la barrière de péage d'Antibes. Courage, vous restez bien avec nous. On refera un point trafic complet aux alentours de 16h30.
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0: Et j'ai aussi des travaux à vous signaler pour cette nuit dans le Var à partir de 22h et au plus tard jusqu'à 6h du matin sur l'autoroute A50. Le tunnel de Toulon sera fermé, ainsi que la bifurcation avec l'A570 dans les deux sens de circulation pour effectuer des travaux d'entretien. Notez qu'au nord d'Aix-en-Provence, à partir de 20h ce soir et au plus tard jusqu'à 6h du matin, l'autoroute A51 sera fermée dans les deux sens de circulation entre Pertuis numéro 15 et Cadarache numéro 17 pour effectuer des travaux de fouchage.
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6: 16h30 à vos côtés pour vous accompagner, pour votre sécurité, pour cette fin de journée où c'est vraiment très compliqué, vraiment très pénible. Il y a eu des accidents cet après-midi, un accident notamment entre Antibénis qui est terminé, qui impliquait trois voitures sur la voie de gauche et depuis peu, une voiture désormais qui est arrêtée sur la voie de droite sur l'autoroute A8 en direction de Nice de l'Italie, 6 km après la barrière de péage d'Antibes au niveau du kilomètre 177 avant d'arriver à Villeneuve-Loubet-Plage. Conséquence, ça reste très compliqué, d'autant plus que vous êtes plus nombreux que d'habitude. Il y a ce soir le concert The Weeknd au stade Allianz Riviera, plus de 30 000 personnes. C'est vraiment très compliqué, il y a plus de monde que d'habitude, d'où ce bouchon très très long à traverser. Pour tout vous dire, il remonte sur l'autoroute A8 en direction de Nice. Dès que vous passez Mandelieu-Centre, la sortie 40, vous allez devoir traverser ce bouchon qui continue ensuite, qui englobe la barrière de péage d'Antibes et qui continue ensuite puisqu'il y a la plateforme d'une dizaine voire vingtaine de voies de circulation pour passer à 3 voies de circulation, puis à 2 voies de circulation où la voiture est tombée en panne. Donc c'est très très long à traverser, plus d'une heure pour traverser ce bouchon, je sais que c'est pas facile. Pour les personnes qui ne vont pas au concert de The Weeknd, qui n'ont pas de rendez-vous, pensez à différer votre voyage en amont ou bien pensez à vous arrêter sur une aire, le temps de patienter, d'autant plus qu'il fait très très chaud, vous en profitez justement pour bien vous hydrater. Actuellement, sinon ça se passe plutôt bien, bon dans l'autre sens de circulation, vous êtes nombreux à ralentir pour regarder ce qu'il se passe de l'autre côté. Il y a un bouchon de curiosité entre Nice et Antibes, en direction de Cannes, en direction d'Aix-en-Provence, là vous comptez une dizaine de minutes pour traverser cette difficulté. Ne soyez pas surpris du côté de Brignoles, dans le Var, que vous rouliez en direction de Nice ou bien en direction d'Aix-en-Provence, dans la sortie 35 Brignoles, vous risquez de voir de la fumée, une voiture est en feu, les pompiers sur place, donc c'est dans cette sortie, cela gêne votre passage, n'hésitez pas à ralentir, il y a des piétons sur la chaussée qui travaillent pour votre sécurité. Et puis si vous partez vers Aix-en-Provence, ça se passe bien, d'après la direction des routes méditerranéennes, c'est chargé aux portes de Marseille en arrivant d'Aix-en-Provence par l'autoroute A7 suite à un accident qui s'est produit au niveau du kilomètre 274. Là aussi, j'ai un temps de parcours à vous donner pour aller jusqu'à Marseille en arrivant d'Aix-en-Provence. Vous comptez un bon quart d'heure. Et je termine par cet événement aussi dangereux, car il y a un piéton qui a été aperçu dans la vallée de la Durance, l'axe Aix-en-Provence-Gap. Que vous rouliez en direction de Gap ou bien en direction d'Aix-en-Provence, vous levez le pied au cas où il traverse l'autoroute. Il a été vu entre Fort-Calquier, la sortie numéro 19 et Manosque, la sortie numéro 18, au niveau du kilomètre 75.
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6: Dans quelques minutes, nous serons en direct de Nice pour l'ouverture de Nice Classic Festival et nous retrouverons Stéphanie Dionnet en direct juste après The Weeknd avec nous sur le 107.7 aux côtés de Doja Cat.

0: Il va falloir prendre son mal en patience hein. Ce soir, le concert de The Weeknd, beaucoup de monde attendu pour aller vers Nice, avec en plus un véhicule arrêté sur la voie de droite. Tout à l'heure, un accident qui est terminé, des bouchons longs à traverser dès que vous passez Mandelieu Centre en direction de Nice, en direction de l'Italie, un bouchon qui englobe la barrière de péage d'Antibes. Plus d'une heure pour traverser ce bouchon, si vous le pouvez différer votre voyage. Vous restez avec nous sur le 107.7, on reste à vos côtés pour vous accompagner, pour votre sécurité. On refera un point trafic complet aux alentours de 16h45.
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0: C'est parti pour le Nice Classic Festival. Nous retrouvons Stéphanie Yonnet en direct et son invité. Bonjour Stéphanie.
2: Bonjour Nadine, bonjour à tous. Nous sommes en effet dans un lieu magique, un havre de paix sur les hauteurs de Nice, le monastère de Simier. Je me trouve dans les jardins et à mes côtés Marie-Joseph Jude, directrice artistique du festival. Bonjour.
3: Bonjour Stéphanie, bonjour.
2: Alors ensemble, nous allons décortiquer le programme de cette nouvelle édition et vivre avec vous les coulisses de ce festival et les derniers préparatifs avant le concert. Beaucoup de concerts, un programme très varié ici dans le cloître du monastère. On va parler de ce lieu majestueux avec vous, Marie-Joseph.
3: C'est un lieu unique que j'invite vraiment tout le monde à venir découvrir parce que c'est un lieu qu'on ne peut découvrir que lors du festival l'été. Donc je tiens à ce privilège. Il nous ouvre les portes. C'est un lieu complètement hors du temps où les concerts sont donc donnés dans une acoustique naturelle. Parce que le cloître, bah, par définition, c'est quatre murs qui réfléchissent le son. Et nous sommes sous les étoiles, sous un ciel en général bien bleu foncé. Et c'est vrai que c'est très inspirant pour nous autres artistes parce qu'on est vraiment dans une bulle à part. Et je pense que le public le ressent.
2: Oui, absolument. Et ça, c'est vrai. Avec un programme cet été placé sous le signe de l'élégance du couturier français Yves Saint-Laurent.
3: Absolument. Le musée Matisse, qui est notre partenaire et dans lequel nous donnons aussi quelques concerts du festival, organise donc cet été une grande exposition sur Yves Saint-Laurent. Et c'est vrai qu'il y a, dans le langage de la haute couture et de l'harmonie, quelque chose de très commun avec la composition, avec ce qu'on recherche, nous, c'est-à-dire une perfection qui n'est jamais atteignable et qui finalement habite chacun dans son style. Et c'est vrai que bon, l'élégance française, évidemment, dans ce festival, il y aura beaucoup de musique française. On va entendre beaucoup de Debussy, de Ravel, de Fauré, de Chabrier, vraiment les grands compositeurs français. Et également l'autre aspect de Saint-Laurent qui est la révolution un peu moderne, c'est-à-dire l'avant-gardisme. Et donc voilà, il y aura aussi des soirées avec le Sacre du Printemps, des sonates de Prokofiev, des compositeurs qui ont eux aussi franchi un peu les limites et qui ont fait avancer les choses grâce à leur audace.
2: Voilà, alors un programme un peu pour tout le monde quand même. On va s'y retrouver tous.
3: Et tous les mélomanes vont s'y retrouver parce que j'ai vraiment fait attention à ce que chaque concert contienne des œuvres très connues, très accessibles comme le Boléro de Ravel. Enfin, j'invite tout le monde à aller voir le site en fait du Nice Classic Festival pour se documenter sur chaque soirée. Il y a 12 soirées. Demain, il y aura une soirée sur Georges Sand. Le 30 juillet, il y a Marie-Christine Barrault qui vient nous raconter l'histoire de Bach à travers les yeux de sa femme. Moi, je jouerai le Sacre du Printemps le 29 juillet et puis nous terminerons le 9 août avec une soirée de jazz parce que voilà, ça fait aussi partie de la liberté des créateurs et on terminera à l'auditorium du conservatoire pour la dernière soirée, mais sinon tous les concerts sont au cloître.
2: Merci beaucoup Marie-Joseph Jude, je rappelle que vous êtes directrice artistique de ce festival, il y a encore beaucoup à faire avant ce soir, je vous laisse régler les derniers détails, je vous donne rendez-vous dans une heure et je serai à côté d'une grande pianiste de sa génération. À tout à l'heure en direct depuis les hauteurs de Nice à l'occasion de ce Nice Classic Festival en partenariat avec Radio Vinci Autoroute.
0: Merci beaucoup Stéphanie, merci à vous deux. Priorité à votre sécurité, si vous êtes actuellement sur l'autoroute A8 en direction de l'Italie, dans le Var, 10 km après Saint-Maximin, on nous signale un obstacle sur la chaussée au niveau du kilomètre 67. Autre obstacle repéré dans le Var également, sur l'autoroute A57, en arrivant de Toulon, direction Nice-Draguignan, il y a un morceau de pneu, 8 km après la barrière de péage de Pugéville, au niveau du kilomètre 31, Radio Vinci Autoroute.

priorité à votre sécurité si vous êtes du côté de Manosque sur l'autoroute A8 en direction sur l'autoroute A51 en direction d'Aix-en-Provence en arrivant de Gap. 13 km après Manosque, un cône de chantier a été percuté par un véhicule sur la voie de gauche au niveau du kilomètre 58 radio Vence Autoroute.

0: Les Coulins de Gang sur Radio Vence et Autoroute pour patienter dans ce bouchon long à traverser, très long à traverser en arrivant de Mandelieu-Centre pour aller vers Nice en raison d'un concert exceptionnel ce soir, celui de The Weeknd à Nice. Vous restez avec nous, on refait un point trafic complet dans un court instant. Courage à vous dans cette grosse difficulté.
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0: 16h45, de grosses difficultés dans les Alpes-Maritimes et à cela s'ajoutent également des températures caniculaires. On va commencer tout d'abord dans les Alpes-Maritimes. Il y a un concert exceptionnel ce soir, un gros concert, hein, celui de The Weeknd ce soir et demain soir également au Stade Alliance Riviera de Nice. Conséquence, beaucoup de monde dans ce secteur, des trafics, une circulation vraiment très très difficile. Hein. Vous êtes nombreux, d'autant plus que ce bouchon englobe la barrière de péage d'Antibes. Il y a eu tout à l'heure un accident qui est terminé, des véhicules arrêtés maintenant qui gênent votre passage. Les conséquences, ça reste très très long à traverser. Alors ça commence sur l'autoroute A8 en direction de l'Italie. Dès que vous allez passer Mandelieu-Centre, la sortie numéro 40, ne soyez pas surpris, vous allez arriver dans ce bouchon. Puis il y a 4 km après Mandelieu-Est, Canlaboca, une voiture arrêtée sur la voie de droite, donc vous ne circulez que sur les deux voies ellipses à gauche. 4 km après avoir passé Cannes-Centre-Mougins, là aussi une voiture est tombée en panne sur la voie de droite au niveau du kilomètre 168. Restez bien sur les deux voies ellipses à gauche dans le bouchon. Et puis une fois que vous allez passer la barrière de péage d'Antibes, 6 km plus loin, après la barrière de péage d'Antibes, au niveau du kilomètre 177, avant d'arriver à Villeneuve-Loubet-Plage, il y a un poids lourd arrêté sur la voie de droite, circulation sur les deux voies ellipses à gauche, ce bouchon qui englobe toujours la barrière de péage d'Antibes, avec après le bouchon où vous êtes carrément à l'arrêt, c'est très compliqué, il y a cette plateforme avec une vingtaine de voies de circulation, puis trois voies de circulation, d'où la difficulté très longue à traverser. Je compte sur vous, si vous le pouvez, eh bien différer votre voyage, partez un peu plus tard, vous qui n'avez pas de rendez-vous, qui n'allez pas au concert de The Weeknd. Les poids lourds, pensez à vous arrêter en amont, hein. Faites une pause sur une aire de service ou une aire de repos, si possible, dans les Bouches-du-Rhône, le temps que cela s'arrange, car ça risque de durer très très longtemps, étant donné que ça englobe le péage d'Antibes. Courage à vous. Vous continuez votre autoroute sur les hauteurs de Nice, ensuite ça va beaucoup mieux. Même une fois passé Antibes, arrivé à Villeneuve-Loubet, vous verrez que ça freine, notamment au niveau de Nice-Saint-Isidore, mais ça se passe bien, hein, même à la barrière de péage de Nice-Saint-Isidore, pour aller ensuite au concert. Il y a du côté de Monaco un trafic tout à fait normal et puis on revient sur l'autoroute A8 dans l'autre sens de circulation. Si vous partez vers Cannes, vers Aix-en-Provence, peut-être un bouchon de curiosité. Ça ralentit également entre Nice et Antibes avec un temps de parcours à vous donner. Là, ça va beaucoup mieux. Vous comptez 10 minutes, pas plus, pour traverser cette difficulté. Il y a sur l'autoroute A57 en direction de Nice, vous qui arrivez de Toulon, un obstacle qui a été repéré 8 km après la barrière de péage de Pugéville, un morceau de pneu au niveau du kilomètre 31, il pourrait vous gêner. Autre obstacle, nous sommes dans la vallée de la Durance sur l'autoroute A51. Vous qui êtes sur l'axe Gap Aix-en-Provence, direction Aix-en-Provence, l'obstacle a été repéré 13 km après Manosque, la sortie 18, sur la voie de gauche, un cône de chantier au niveau du kilomètre 58. N'hésitez pas à bien vous décaler sur la voie à l'abside droite. Attention, hein, le vent souffle fort actuellement, des risques d'incendie assez importants. On compte sur vous, vous ne jetez aucun mégot de cigarette par la fenêtre de votre véhicule. Une journée donc placée orange, hein, par par Bison Futé. Il y a du monde dans ce secteur et puis également une journée classée orange par Météo France, notamment dans le Var, les Bouches-du-Rhône, les Alpes d'Haute-Provence et les Hautes-Alpes. Puisqu'il y a des températures très élevées, on compte sur vous. Pensez à vous arrêter souvent et à emmener avec vous une bouteille d'eau. Voilà ce que j'avais à vous signaler côté trafic.

priorité à votre sécurité sur l'autoroute A520 direction Auriol. Vous qui arrivez d'Aubagne, il y a un véhicule arrêté 7 km après la barrière de péage de Pont de l'Étoile. Autre véhicule arrêté également du côté d'Aix-en-Provence sur l'autoroute A8 en direction d'Aix-en-Provence. Une fois passé la barrière de péage d'Aix-en-Provence, de la barque Radio Vancé Autoroute, on reste à vos côtés. On pense à vous qui êtes dans cette difficulté très très longue à traverser. Une fois passé Mandelieu Centre, puisque exceptionnellement il y a plus de monde que d'habitude ce soir, le concert de The Weeknd au stade Alliance Riviera ce soir à 20h. Conséquence, vous êtes nombreux à vous rendre vers Nice. Il y a eu des accidents qui sont terminés, des véhicules en panne entre Antibes et Nice. Vous restez avec nous, on refera un point trafic complet après les infos de 17h. Je pense à vous qui êtes dans ces difficultés. Pensez à boire beaucoup d'eau car il fait très très chaud.

0: situation toujours pénible hein, dans les Alpes-Maritimes entre Mandelieu et Nice. Vous restez avec nous, on refera un point trafic après. Les infos Radio Vence Autoroute, il est 17h.
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2: Bonjour. Deux sapeurs-pompiers sont morts lors d'une intervention contre un feu à l'ouest de Bordeaux, vient d'annoncer le ministre de l'Intérieur, Laurent Nunez, qui devrait se rendre sur place d'ici à ce soir. L'incendie s'est déclaré à proximité de l'aéroport de Bordeaux-Mérignac, en Gironde, dont le trafic est perturbé. L'accès également à l'autoroute est difficile. Le 8 juillet, déjà, un sapeur-pompier volontaire de 22 ans était mort, emporté par une chute de blocs rocheux, alors qu'il luttait contre un feu de végétation en Savoie. Et puis, notez qu'à partir de demain, 6h, il n'y aura plus aucun département en vigilance orange canicule, selon le tout dernier bulletin publié par Météo France. C'était assez prévisible après les aveux écrits de Cédric Jubilard au début du mois, dans lesquels il reconnaissait être à l'origine de la mort de sa femme, Delphine Aussagel. Son procès en appel, qui devait se tenir à partir du 21 septembre, est renvoyé au début de l'année prochaine. Un délai supplémentaire qui permettra notamment de poursuivre les investigations des enquêteurs. Une dernière étape au Sénat pour la loi d'urgence agricole. Le gouvernement assume ce texte qui devrait donc être adopté dans la soirée par le Parlement, malgré la controverse sur le recours à des pesticides qui divise son propre camp et pourrait entraîner la démission de la ministre de la Transition écologique, Monique Barbu. Le Premier ministre, Sébastien Lecornu, a appelé sur le réseau X à ne pas instrumentaliser à des fins politiciennes, je cite, cette loi, après l'adoption du texte dans la nuit à l'Assemblée nationale dans un contexte tendu. Une fois n'est pas coutume, tout l'échiquier politique exprime son soutien à Christophe Rivinck, le maire d'Alès, exfiltré hier par le raid de son domicile en raison de menaces réitérées du groupe criminel DZ Mafia. Le parquet national anticriminalité organisé a annoncé se saisir des faits. Le ministre de l'Intérieur promet que toute la lumière sera faite. Le géant américain Microsoft a signé un accord de plusieurs milliards de dollars avec le champion français de l'intelligence artificielle Mistral afin d'utiliser la puissance de calcul de ses infrastructures en Europe. C'est ce qu'ont annoncé les deux entreprises dans un communiqué commun. Puis un mot de sport avec le pilote français de MotoGP Fabio Quartararo, champion du monde 2021 qui s'est engagé pour deux saisons avec Honda. C'est ce qu'a dit l'écurie japonaise. Depuis 8 ans, Quartararo appartenait à l'équipe Yamaha. 17h passées de 2 minutes, c'est la fin de ce flash. Dans un instant, vos conditions de circulation juste après la météo.
0: La météo, oui, Christelle, avec à nouveau cette vigilance orange de Météo France pour canicule dans le Var, les Bouches-du-Rhône, le Gard et l'Hérault, des températures qui restent très élevées avec des pointes cet après-midi à 40 degrés. Pensez à bien vous rafraîchir. À cela s'ajoutent des vents d'ouest qui soufflent par rafale, des risques d'incendie toujours très élevés. On vous le rappelle, aucun mégot de cigarette par la fenêtre de votre véhicule. On vous fait confiance pour demain. Selon Météo France, demain mercredi, nous aurons à nouveau une journée estivale, des températures qui vont un petit peu baisser, mais il fera tout de même chaud, jusqu'à 35 degrés, et le Mistral soufflera assez fort. Attention ce soir, puisque des orages sont prévus en montagne.
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0: C'est un plaisir de faire la route à vos côtés malgré ces difficultés vraiment très très longues à traverser. C'est pas facile. Depuis cet après-midi, il y a eu des accidents entre Antibes et Nice en direction de l'Italie. En plus, il y a plus de monde que d'habitude puisqu'il y a le concert, le grand concert exceptionnel de The Weeknd tout à l'heure au stade Allianz Riviera. On attend beaucoup de monde, plus de 30 000 personnes. Conséquence, eh bien, il y a un trafic très saturé dans les Alpes-Maritimes. Dès que vous allez passer, pour tout vous dire, les adrets de l'Estérel, la sortie numéro 39, 12 km après les adrets, il y a ce bouchon long à traverser. Vous avancez, c'est très compliqué, notamment aussi à la barrière de péage d'Antibes où ce bouchon est long à traverser, puisqu'il y a ensuite la plateforme où il y a de nombreuses voies de circulation, puis l'effet entonnoir à 3 voies de circulation, des véhicules en panne, notamment une fois passé la barrière de péage d'Antibes, il y a une voiture en panne 6 km plus loin sur la voie de droite au niveau du kilomètre 177. Les conséquences, eh bien, vous avez l'impression de ne pas avancer. C'est très très long, vous comptez plus d'une heure pour traverser ces bouchons. Si vous le pouvez, différer votre voyage, partez plus tard. Pour les autres, on pense à vous qui êtes dans les bouchons. Le réseau secondaire est également impacté autour d'Antibes, autour de Cannes, car vous êtes nombreux à emprunter ces sorties. Pas facile, hein. Je pense à vous. Et puis les poids lourds, on vous demande toujours si vous le pouvez en amont. Pensez à faire une pause, profitez-en, il fait chaud, pour aller vous hydrater, puisque c'est très compliqué. Vous vous reposez, puis ensuite vous pourrez à nouveau reprendre la route quand ça ira un petit peu mieux. Si vous êtes dans l'autre sens de circulation, du monde également dans le contournement de Nice, puisqu'il y a, comme tous les soirs, le contournement de Nice au niveau de Nice Nord, le passage à 3 à 2 voies de circulation. circulation. Quoique ça se traverse assez rapidement, 10 minutes pour traverser la difficulté. Et puis entre Nice et Antibes, ça freine également. Ça se passe bien aux barrières de péage de Nice-Saint-Isidore, mais vous êtes ralenti. Au niveau de Saint-Laurent-du-Var, vous comptez 10 minutes supplémentaires pour aller jusqu'à la barrière de péage d'Antibes. Comment ça se passe aux portes de Toulon? Vous roulez plutôt bien pour le moment. Ça freine un petit peu. Les temps de parcours sont raisonnables. Ça ralentit en arrivant d'Aubagne pour aller vers Marseille d'après la direction des routes méditerranéennes, car il y a un début de feu de broussailles au niveau du kilomètre 7 une fois passé la Penne-sur-Yvonne. Et puis si vous êtes sur l'autoroute A7 en arrivant de Septèmes-les-Vallons, vous comptez 20 minutes supplémentaires pour traverser les difficultés puisqu'un accident s'est produit au niveau du kilomètre 274 avant d'arriver à Marseille sur la voie de gauche, info de la direction des routes méditerranéennes. Autour d'Aix-en-Provence, ça se passe bien. Et puis on termine sur l'autoroute A51 direction Aix-en-Provence. Vous qui arrivez de Gap, un obstacle a été vu 13 km après Manosque, un cône de chantier sur la voie de gauche au niveau du kilomètre 58.
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priorité à votre sécurité, des morceaux de pneus aperçus sur l'autoroute A57 de Toulon vers le Canet des Morts, 8 km après la barrière de péage de Pugéville. C'est au niveau du kilomètre 31. 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

0: Le tout dernier, Bruno Mars sur Radio Vinci Autoroute. Courage à vous qui êtes dans ce bouchon long à traverser entre Les Adrets et Nice. On y revient en détail dans un court instant.
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0: 17h15, des températures caniculaires. J'espère que vous avez avec vous des bouteilles d'eau. Pensez à faire des pauses souvent. Et puis, il y a ce long bouchon en quittant le Var en direction des Alpes-Maritimes. C'est exceptionnel hein, ce qu'il se passe ce soir. Tout d'abord, il y avait eu un accident entre Antibes et Nice. Il y a des véhicules en panne. Mais surtout, il y a ce gros événement ce soir à Nice, au Stade Alliance Riviera. On attend le concert de The Weeknd ce soir et demain soir. Plus de 30 000 personnes ce soir attendues au Stade Alliance Riviera. Les conséquences de nombreux voitures et donc vous êtes nombreux dans ce secteur, un bouchon donc qui ne cesse de prendre de l'ampleur. Dès que vous passez les Adrets sur l'autoroute A8 en direction d'Italie, 12 km plus loin, vous allez devoir traverser cette circulation difficile. C'est surtout très compliqué en arrivant à la barrière de péage d'Antibes, puisque ce bouchon englobe la barrière de péage d'Antibes. Ensuite, il y a la plateforme, c'est l'accès le plus complet. Quai, il y a une vingtaine de voies de circulation, puis trois voies de circulation et fait en tonnoir et des véhicules en panne. C'est le cas donc en direction de Nice. Premier véhicule arrêté sur la voie de droite, 4 km après de lieu Est, la sortie 41, un poids lourd en difficulté. 4 km après Cannes, centre Mougins, dans le bouchon après la sortie Cannes, la sortie 42, une voiture et le dépanneur en panne, donc la voiture en panne en train d'être dépannée sur la voie de droite. Et ensuite, 6 km après la barrière de péage d'Antibes, aussi un fourgon arrêté sur la voie de droite. Les conséquences, ça ne s'arrange pas tout de suite, hein. Ça va être très très long à traverser. Si vous le pouvez, ne partez pas maintenant. Si vous n'avez pas de rendez-vous, vous qui êtes en amont, vous qui nous écoutez via l'application Radio Vinci Autoroute, il est conseillé de différer votre voyage. Pour les autres qui sont en amont sur la route, profitez-en avec la chaleur qu'il fait aujourd'hui pour vous arrêter sur une aire, pour bien vous hydrater, pour boire beaucoup d'eau bien sûr et faire un petit peu de sport. Pour les poids lourds notamment, si vous le pouvez, faites des pauses car comme je vous le disais, ça risque de durer longtemps jusqu'au concert à 17h. Un petit peu de sport pour les poids lourds notamment, si vous le pouvez, faites des pauses car comme je vous le disais, ça risque de durer longtemps jusqu'au concert à 17h17.

minutes, pas plus, hein, pour traverser les difficultés en arrivant de Bandol. Vous partez vers Marseille, début de feu de broussailles sur l'autoroute A50, quoique l'incendie a été maîtrisé. D'après la direction des routes méditerranéennes, vous comptez 10 minutes supplémentaires en arrivant d'Aubagne. Et si vous êtes au nord de Marseille, en arrivant de Aix-en-Provence, suite à des travaux, vous êtes ralenti. Il y a un accident également qui s'est produit sur l'autoroute A7, direction Marseille, au niveau du kilomètre 50. Conséquence, vous comptez environ un quart d'heure, voire 20 minutes pour traverser les difficultés. Radio Vinci Autoroute, toujours en direct du Nice Classique Festival dans le cloître du monastère de Cimiez. Nous retrouverons Stéphanie Dionnet qui nous fait vivre les coulisses de ce festival qui va débuter ce soir. Ce sera juste après l'hymne en souvenir, plutôt en nouveauté sur le 107.7 dans ton téléphone. Je vous laisse savourer sur Radio Vinci Autoroute.

0: Vous êtes nombreux à aller assister au concert de The Weeknd de ce soir au stade Allianz Riviera. Conséquence, c'est très compliqué. Ça reste très, très long à traverser une fois passé les Adrets et l'Estérel. Plus d'une heure et demie pour traverser les difficultés avec un bouchon qui englobe la barrière de péage d'Antibes. Vous restez avec nous. On refera un point trafic complet aux alentours de 17h30.
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0: 17h22, comme promis, nous retrouvons en direct de Nice Stéphanie Dionnet et son invité.
2: Absolument, en direct ici du Nice Classique Festival qui va débuter ce soir pour cette nouvelle édition. Et je suis très heureuse de recevoir l'une des plus grandes pianistes françaises de musique classique de sa génération, à mes côtés Claire Désert. Bonjour.
3: Bonsoir.
2: Alors ce soir justement, vous nous proposez un concert placé sous le signe de l'élégance à la française. Quatre grandes pianistes ou grands pianistes pour nous enchanter. Un programme autour de cinq compositeurs français, Chabrier, Fauré, Ravel, Debussy, Saint-Saëns, on va y revenir. Une œuvre festive pour commencer et colorée avec Chabrier.
3: Ah oui, c'est sûr. Et puis cette soirée, ce sera une soirée un peu feu d'artifice. Parce que c'est sous le signe de la musique française, mais aussi de la transcription. C'est-à-dire qu'un piano, c'est comme un orchestre en réduit. Et donc toutes les œuvres qu'on va jouer ce soir, sauf Dolly de Fauré, sont des œuvres écrites pour orchestre que l'on joue à deux pianos, à quatre pianistes. Donc c'est vraiment comme si vous aviez un grand orchestre symphonique sur la scène, mais en version piano. Donc sauf Dolly de

0: forêt qui sera un petit moment d'intimité, mais effectivement on va commencer avec Chabrier, qui est une œuvre très festive, espagnole, comme la Rhapsodie espagnole de Ravel. Voilà, la musique française, l'Espagne et l'orchestre ce soir au programme.
1: Ensuite, il y aura de la poésie avec Gabriel Fauré.
0: Oui, c'est ça. Fauré, Dolly, donc.
1: Oui, pardon. Oui, oui, bien sûr. Ravel aussi, les couleurs ibériques, les mouvements de la mer. Alors, je voulais y revenir avec Debussy et son œuvre, La mer, justement.
0: C'est ça. Alors, la mer, c'est une des œuvres les plus connues pour orchestre de Debussy. Et là, ils vont jouer une transcription, parce que, comme je vous dis, avec le piano, on peut imiter les violons, les tout petits violons, on peut imiter les flûtes, voilà, tous les instruments de l'orchestre. Donc Jonas et Emmanuel vont vraiment faire revivre cette œuvre phare du répertoire français.
1: Et ensuite, pour le final, troisième symphonie de Saint-Saëns.
0: Alors là, c'est une symphonie, même si c'est une symphonie pour orchestre et orgue. Donc là, nous nous mettons à quatre sur ces deux pianos.
1: Là, il n'y aura pas d'orgue.
0: Non, il n'y aura pas d'orgue, mais deux pianos, ça peut vraiment suggérer l'orgue, ça peut vraiment limiter. Et ce sera l'apothéose, j'espère, du concert de ce soir.
1: Et alors, il faut être évidemment synchrone, comme on dit dans le langage, dans le jargon, lorsqu'on est comme ça à quatre personnes à jouer sur deux pianos.
0: Tout à fait.
1: C'est compliqué, il faut s'écouter évidemment les uns les autres.
0: Vous avez tout à fait raison. Et nous, notre instrument, c'est un instrument à percussion. Donc, ça laisse assez peu de marge par rapport à un archer. Donc, il faut vraiment se... Et en plus, on est loin les uns des autres. Donc,
1: et on ne se voit pas forcément.
0: Et on, voilà. Et donc, on ne voit pas forcément les mains de l'autre.
1: Les mains des autres.
0: C'est
1: ouais.
0: Ça, sauf à quatre mains. Donc, il faut faire des signes, il faut répéter. Là, maintenant, ça va être la générale. Donc, ça va être les derniers petits ajustements. Mais vous avez raison, c'est vraiment un sujet, c'est une préoccupation. D'avoir suffisamment de verticalité entre les deux instruments.
1: Je vous remercie beaucoup, Claire Désert, d'être venue à ce micro. On va vous laisser vous concentrer pour ce soir et je vous donne rendez-vous dans une heure pour la dernière partie de nos directs ici au monastère de Cimiez avec encore une femme à mes côtés. Elle s'appelle Anne-Lise Gastaldi. Je ne vous en dis pas plus.
2: Merci beaucoup Stéphanie, on vous retrouve donc à 18h20. Le rendez-vous est pris, il est 17h25.
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2: Priorité à votre sécurité avec un nouvel événement, avec la chaleur, le Mistral, un début de feu de végétation. Nous sommes dans le Var sur l'autoroute A57, que vous rouliez en direction de Toulon ou bien en direction de Nice, pensez à ralentir. C'est entre Solliès-Touca, la sortie numéro 7, et la Farlette, la sortie numéro 6, que ce début de feu de broussailles a lieu. Au niveau du kilomètre 11, la fumée pourrait vous gêner. Dans les deux sens de circulation, vous pensez à ralentir. 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

0: Alana Miles sur Radio Vinci Autoroute. Un bouchon partiellement difficile ce soir en raison du concert The Weeknd à Nice. On y revient dans un court instant.
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0: Je pense à vous, hein. Je reste à vos côtés dans les bouchons. Vous allez peut-être au concert de The Weeknd ce soir au stade Alliance Riviera de Nice. Beaucoup de monde, de nombreuses voitures actuellement, des poids lourds également. Le trafic est plus important que d'habitude en raison de ce concert et les conséquences. C'est très compliqué. Dès que vous passez les Adrets, l'Estérel, vous arrivez du Var, vous êtes en direction des Alpes-Maritimes. Un trafic très difficile, une circulation vraiment compliquée. Si vous le pouvez, différez votre voyage, partez plus tard. Notamment si vous nous écoutez via l'application ou les poids lourds, pensez à vous arrêter, même les voitures en amont, si vous n'êtes pas pressé sur une aire de repos, une aire de service, le temps que cela s'arrange, ça risque de durer encore jusqu'au concert car vous êtes vraiment nombreux dans ce secteur. En plus, il y a eu des accidents tout à l'heure qui sont terminés, mais il y a des véhicules en panne, notamment si vous êtes en direction de Nice, 4 km après Mandelieu-Est, car en la sortie 41, au niveau du kilomètre 162, une voiture, même un poids lourd est arrêté sur la voie de droite. Pensez à vous décaler sur les voies, les pieds à gauche, et puis une fois passé la barrière de péage dans 6 km plus loin, il y a un fourgon arrêté également sur la voie de droite. Ça n'arrange pas les choses au niveau du kilomètre 177. Un temps de parcours à vous donner qui est faussé avec le péage, hein, car c'est vraiment compliqué à la barrière de péage d'Antibes. Plus d'une heure, une bonne heure et demie pour traverser les difficultés. Si vous le pouvez, vous pouvez emprunter un itinéraire alternatif, mais je tiens à vous le signaler, c'est très compliqué également puisque le réseau secondaire au niveau de Cannes, au niveau d'Antibes est saturé et même au niveau de Mandelieu. Vous êtes sur l'autoroute A8 dans l'autre sens de circulation, en direction de Cannes, en direction d'Aix-en-Provence. Vous êtes nombreux à aller au concert également de vos week-ends. Ça ralentit 3 km après Nice-Centre, au passage de 3 à 2 voies de circulation au niveau de Nice-Nord. 10 minutes environ pour traverser les difficultés. Aux barrières de péage de Nice-Saint-Isidore, ça se passe bien côté circulation. Et puis entre Nice et Antibes, là également, vous êtes ralenti au niveau de Saint-Laurent-du-Var. Vous comptez une dizaine de minutes supplémentaires pour traverser ces retenues. On se décale dans le Var avec un début de feu de broussailles sur l'autoroute A57, que vous rouillez en direction de Toulon ou bien en direction de Nice, de Draguignan, pensez à ralentir puisque la fumée pourrait vous gêner. Pour tout vous dire, c'est un dégagement de fumée qui est signalé entre Solestuca, la sortie numéro 7, et la Farlette, la sortie numéro 6. N'hésitez pas à ralentir. Les pompiers, ça y est, viennent d'arriver pour maîtriser ce début d'incendie. Et puis, si vous êtes sur l'autoroute A57, en quittant Toulon, vous rentrez peut-être à la maison, vous travaillez aujourd'hui, et bien direction le Calais des Morts, ça reste ralenti. Une fois passé Valgora Université, comptez un bon quart d'heure pour traverser les difficultés. Et comme il y a du monde, c'est comme il y a un bouchon qui remonte dans le tunnel. À l'ouest de Toulon, en arrivant de Bandol, là aussi, ça ralentit 10 minutes de plus, puisque dans le tunnel, en direction de Nice, vous ne circulez que sur la voie la plus à gauche. Si vous partez vers Marseille, d'après la direction des routes méditerranéennes, c'est chargé en arrivant d'Aubagne, surtout en arrivant de Septèmes-les-Vallon. Autour d'Aix-en-Provence, vous roulez bien, ainsi que dans la vallée de la Durance. Il fait très très chaud aujourd'hui, je compte sur vous. Pensez à boire beaucoup d'eau, même si vous faites un court trajet, emmenez avec vous toujours une bouteille d'eau. Hein. La preuve, regardez, il y a des bouchons longs à traverser. Et puis, je pense à vous, restez bien aussi au frais. Pensez à bien hydrater vos enfants. Également, pensez aux personnes âgées.
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0: Rouler jeunesse, mettre les gaz en voiture, Simone, vous les utilisez sans y penser. Mais savez-vous vraiment d'où viennent ces expressions de la route? Cet été, nous vous emmenons au cœur de leur histoire. Coup de projecteur sur l'une d'entre elles. Un rendez-vous après Crystal Murray sur le 107.7.

0: The Weeknd en concert ce soir à 21h, vous avez le temps, hein, donc surtout gardez votre sang-froid. Je sais, c'est vraiment pas facile, c'est vraiment pénible de rester dans ce bouchon qui est très long à traverser dès que vous passez les Adrets Lesterelles. Vous êtes en direction de Nice, vous comptez plus d'une heure, pratiquement deux heures pour traverser ce bouchon. Très long à traverser, il englobe la barrière de péage d'Antibes, il y a des véhicules en panne également sur la voie de droite. Donc je compte sur vous, restez vraiment très concentrés. Si vous connaissez un itinéraire alternatif, vous pouvez l'emprunter, mais vous verrez que c'est chargé également, notamment sur le réseau secondaire. Soyez vraiment très concentrés. Il y a eu tout à l'heure un accrochage dans le bouchon entre trois voitures. Ne collez pas les véhicules qui sont devant vous. Vous restez avec nous. On refera un point trafic complet aux alentours de 17h45. Courage à vous.
1: En voiture, Simon, les lagom.
2: Roule ma poule.
1: Pété une durite. Allez, en route, mauvaise troupe.
0: Allez, on patiente sur la route des vacances, il y a les kilomètres et depuis, il y a aussi toutes ces expressions qu'on utilise sans y penser. Tiens, vous avez déjà dit en voiture, Simone, vous, Local Sac, nous en parle.
3: Allez, en voiture, Simone.
4: Mais Simone, mais je ne connais pas de Simone, moi.
3: Pourtant, cette femme a bel et bien existé. Il s'agit de Simone de Pinet de Borde des Forêts, l'une des rares femmes à décrocher le permis de conduire en 1929.
4: Wow.
3: La voiture devient alors sa passion, au point de se lancer avec succès dans les courses automobiles et de devenir à l'époque une véritable star. Mais le succès de la formule viendrait surtout de la télévision. Dans les années 60, l'animateur Guy Lux présentait le jeu Interville aux côtés de Simone Gardy. Pour lancer l'émission ou relancer l'action, Guy Lux lançait régulièrement
5: « En voiture Simone, en voiture Simone, c'est moi qui conduis et c'est toi qui klaxonne. »
3: La phrase amuse alors les téléspectateurs et entre rapidement dans le langage populaire. Aujourd'hui, plus besoin de s'appeler Simone pour l'entendre. On l'utilise simplement pour dire « on y va, on met les gaz », mais ça, c'est une autre expression.
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0: Priorité à votre sécurité, si vous êtes sur le secteur d'Aix-en-Provence, en direction de Nice, de l'Italie, une fois passé la jonction à 8 à 52, une fois passé la barrière de péage d'Aix-en-Provence, juste avant d'arriver à Saint-Maximin, on nous signale un véhicule arrêté, un poids lourd arrêté au niveau du kilomètre 54 avec des morceaux de pneus sur la chaussée. Pensez à ralentir dans ce secteur. 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

0: Renan Luce sur Radio Vence et Autoroute, on pense à vous qui êtes dans cette difficulté vraiment très importante. C'est très long à traverser. On y revient en détail dans un petit moment.
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0: Non seulement il fait chaud, encore très très chaud, des températures caniculaires à 17h45, mais en plus c'est vraiment très compliqué dans les Alpes-Maritimes, même dans le Var, en quittant le Var en direction de la Côte d'Azur, en direction des Alpes-Maritimes, car c'est exceptionnel. Ce soir il y a un concert où on attend beaucoup de monde, plus de 30 000 personnes. C'est le grand concert de The Weeknd, donc sur scène à l'Alliance Riviera de Nice à partir de 21h. Les conséquences, eh bien, vous êtes nombreux, le trafic reste toujours très compliqué. Pour tout vous dire, ça prend de l'ampleur, hein. Une fois passé les adrets de l'Estérel, la sortie numéro 39, vous allez devoir traverser ce bouchon jusqu'à Nice, pour tout vous dire, et c'est très compliqué, notamment à la barrière de péage d'Antibes, car ce bouchon englobe le péage et c'est là le plus difficile que vous allez traverser. C'est juste après le péage où il y a la plateforme d'une vingtaine de voies de circulation à 3 voies de circulation, d'autant plus qu'il y a des véhicules en panne, notamment si vous êtes en direction de l'Italie. Dans ce bouchon, vous allez voir 4 km après Mandelieu-Est, la sortie numéro 41, qu'il y a un poids lourd en train d'être dépanné sur la voie de droite, donc vous circulez sur les deux voies, les pieds à gauche. Et puis 6 km après la barrière de péage d'Antibes, au niveau du kilomètre 177, un fourgon est également arrêté sur la voie de droite. Vous l'avez compris, ça n'arrange pas les choses. Conséquence des difficultés, donc vraiment longues, et ça risque de durer longtemps puisqu'il y a de plus en plus de monde dans ce secteur. Si vous le pouvez, si vous n'avez pas de rendez-vous, différez votre voyage, partez un peu plus tard. Les poids lourds, on vous le demande toujours, hein, même les voitures en amont, pensez à vous arrêter sur une aire de repos ou une aire de service. Vous en profitez pour faire une pause, pour vous rafraîchir avec la chaleur qu'il fait, et vous reprendrez la route quand ça ira un petit peu mieux. De toute manière, vous le savez, on vous tient au courant de l'évolution de la situation. Si vous êtes dans l'autre sens de circulation, sur l'autoroute A8 en direction d'Aix-en-Provence de Marseille, entre Nice et Antibes, ça ralentit. Vous comptez environ un quart d'heure, voire 20 minutes de plus que d'habitude. Et sur les hauteurs de Nice, ça freine également au niveau de Nice Centre. Vous êtes nombreux à aller en direction de Cannes, au passage de 3 à 2 voies de circulation. Vous comptez là également 10 minutes pour traverser les difficultés. Et notez qu'à la barrière de péage de Nice-Saint-Isidore, dans les deux sens de circulation, de ce côté-là où il y a le concert, vous roulez vraiment bien. On se décale dans le Var sur l'autoroute A57. Un début de dégagement de fumée. Les pompiers en train d'intervenir entre Solliès-Toucas, c'est la sortie numéro 7, et La Farlède, la sortie numéro 6. Attention, la fumée pourrait vous gêner dans les deux sens de circulation. Que vous rouliez en direction de Toulon ou bien en direction de Nice, vous levez le pied. Hein, c'est au niveau du kilomètre 11. Il y a toujours à l'ouest de Toulon du monde, hein, en empruntant le tunnel de Toulon, vous qui arrivez de Bandol, direction Nice. Dans le tunnel, vous ne circulez que sur la voie, l'abside à gauche. Conséquence, vous comptez au moins 10 minutes pour traverser les difficultés. Et puis, en quittant Toulon, direction Marseille, par l'autoroute A50, on nous signale un obstacle sur la voie de droite au niveau du kilomètre 40. Encore un petit peu de monde, notamment si vous partez vers Marseille, c'est surtout chargé en arrivant d'Aix-en-Provence, avec des travaux au niveau de Septèmes-les-Vallons. Une fois passé Septèmes-les-Vallons, vous restez attentif dans ce secteur. Et puis si vous partez vers Gap, attention, des orages prévus ce soir en montagne. Il fait chaud, très très chaud, je vous le rappelle. Vous pensez à bien vous hydrater et attention aux risques d'incendie qui sont élevés aujourd'hui dans toute la région Provence-Alpes-Côte d'Azur.

Jen sur Radio Vinci Autoroute au Maine, il est 17h55. Comment ça se passe sur l'autoroute? C'est vraiment très compliqué. Ça reste vraiment pénible. Hein. Je comprends que vous soyez un petit peu agacé, mais pensez au concert ce soir de The Weeknd au stade Allianz Riviera. Conséquence, des bouchons très très longs à traverser. C'est exceptionnel ce qui se passe. Hein. Habituellement, ce n'est pas comme ça. Il y a beaucoup plus de monde que d'habitude. Dès que vous avez passé les Adrets et l'Estérel en direction de Nice, vous allez devoir traverser ce bouchon au niveau de Cannes jusqu'à Antibes, à la barrière de péage d'Antibes, c'est là que c'est le plus compliqué. Et ensuite, jusqu'à Nice, une circulation vraiment en accordéon. Pour tout vous dire, c'est très très long à traverser. Je ne cesse de vous le rappeler, les personnes qui ne vont pas au concert, qui sont en amont, si vous n'avez pas de rendez-vous, pensez à faire des pauses pour vous rafraîchir et surtout pour patienter le temps que cela s'arrange. Vous restez avec nous, retour au trafic en détail, après les infos de 18h et bien sûr, je pense à vous qui êtes actuellement dans les bouchons.

0: Les commitments sur Radio Vinci Autoroute, Mustang Lensali et ce bouchon toujours très long à traverser entre les Adrets et Nice. On en parle après. Les infos, il est 18h.
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2: Bonjour. L'incident à Mérignac en Gironde est fixé, annoncent les pompiers. Un feu qui a coûté la vie à deux pompiers cet après-midi. Selon la préfecture de l'aéroport et l'aéroport, le feu s'est déclaré sur une zone herbeuse et arborée en dehors de la zone aéroportuaire, tout près du parking longue durée de plusieurs bâtiments commerciaux, dont des concessions automobiles et des entrepôts de logistique. Le trafic aérien de l'aéroport et le trafic routier à ses abords sont perturbés. D'autres incendies sont en cours en ce moment dans d'autres régions françaises, à Saint-Léger-sur-Vouzance, dans l'Allier, à Tonneins, dans le Lot-et-Garonne, ou encore près du lac de Sainte-Croix, ou encore à Pont-Évès, dans le département du Var. Le procès en appel de Cédric Jubilard est renvoyé au premier semestre 2027. Il devait initialement se tenir dès le 21 septembre, mais les aveux du trentenaire, puis la découverte d'ossements appartenant à Delphine Ossagel, ont quelque peu chamboulé le calendrier judiciaire. Cédric Jubilard avait été condamné en première instance à 30 ans de réclusion criminelle pour le meurtre de sa femme en décembre 2020. Le journaliste économique Jean-Marc Sylvestre est mort à 79 ans des suites d'une longue maladie. Le spécialiste de l'économie libérale revendiquée avait officié sur TF1, LCI dans les années 1990, puis sur iTélé et France Inter. Le Sénat a très largement adopté la proposition de loi visant à interdire les réseaux sociaux au moins de 15 ans. Issu d'un compromis entre députés et sénateurs réunis en commission mixte paritaire, le texte doit encore être examiné par l'Assemblée nationale cette fin d'après-midi pour être définitivement adopté. La nomination du sénateur LR François-Noël Buffet, proposé par Emmanuel Macron au poste de défenseur des droits en remplacement de Claire Hédon, a été entérinée par les parlementaires en dépit de la vive opposition du monde associatif. De nouvelles tensions dans le Golfe, le Koweït et Bahreïn font face à de nouvelles attaques de l'Iran deux semaines après la reprise des bombardements américains contre la République islamique qui riposte donc en frappant ses voisins du Golfe. Et puis c'était les jours de chrono sur le Tour de France cycliste et c'est Remco Evenepoel qui remporte ce chrono de la 16e étape. Un contre-la-montre individuel entre Évian-les-Bains et Thonon-les-Bains. Le maillot jaune Tadej Pogacar n'a perdu que 30 secondes sur une avance de 5 minutes au général. Le Français Paul Sexa se termine à la 4e place à 1 minute 16 du Belge. Demain, 175 km de course au programme entre Chambéry et Voiron, près de Grenoble. 18h passées de 2 minutes, c'est la fin de ce flash. Dans quelques instants, vos conditions de circulation, ce sera juste après la météo.
0: Mais avant la météo, priorité à votre sécurité. Sur l'autoroute A8 en direction de Nice, vous qui arrivez d'Aix-en-Provence, 8 km après la jonction A8 à 52, avant d'arriver à Saint-Maximin, au niveau du kilomètre 38, un fourgon s'est arrêté sur la voie de droite, Radio Vinci Autoroute. La météo avec à nouveau cette vigilance orange de Météo France pour canicule, des températures qui atteignent aujourd'hui les 40 degrés. À cela s'ajoutent des vents d'ouest qui soufflent par rafale, des risques d'incendie très élevés, on compte sur vous. Vos cigarettes, même si elles sont éteintes, vous ne les jetez pas par la fenêtre de votre véhicule. Selon Météo France, demain mercredi, nous aurons à nouveau une journée estivale avec des températures qui vont un petit peu baisser à 35 degrés au maximum, mais le Mistral soufflera toujours et le soleil sera généreux. Attention ce soir si vous partez en montagne, puisque nous avons des orages.
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0: Je vous accompagne sur la route en Provence, sur la Côte d'Azur, dans la vallée de la Durance, avec de la chaleur, hein, des températures vraiment caniculaires. On compte sur vous, pensez à boire beaucoup, à faire des pauses souvent. Et puis en plus, il y a ce gros bouchon depuis tout à l'heure. C'est exceptionnel ce qui se passe, car ce soir, le stade Allianz Riviera accueille le concert de The Weeknd de plus de 30 000 personnes attendues. Conséquence, il y a un trafic très soutenu, très difficile, pour tout vous dire, carrément saturé. Vous qui arrivez des Adrets du Var, vous êtes sur l'autoroute A8 en direction de Nice, en direction de l'Italie, eh bien vous allez voir qu'il y a ce bouchon qui s'est formé. Pour tout vous dire, c'est un bouchon qui s'étend sur plusieurs kilomètres, qui englobe la barrière de péage d'Antibes jusqu'à Nice. C'est vraiment très compliqué. Tout à l'heure, il y a eu des accidents. Là, il y a toujours, une fois passé Mandelieu-Centre, en plus, un véhicule arrêté, un fourgon sur la voie de droite. C'est 4 kilomètres après Mandelieu-Est, Cannes-la-Bocca, la sortie 41 au niveau du kilomètre 162. Donc, je compte sur vous. Restez vraiment très concentrés au volant de votre véhicule. véhicules. Plus d'une heure, pratiquement deux heures pour traverser les bouchons, vous l'avez compris. Vous êtes nombreux également à passer par des itinéraires alternatifs, de sortir au niveau de Mandelieu, d'Antibes, également de Cannes. Mais le réseau secondaire est également impacté. Donc si vous le pouvez, si vous n'allez pas au concert de The Weeknd ce soir, différez votre voyage, partez plus tard ou faites des pauses en amont sur une aire de repos, notamment les poids lourds. Et puis pour ceux qui vont au concert de The Weeknd, restez vraiment patients. C'est à 21h que le concert commence, donc je compte sur vous, gardez bien votre sang-froid. Si vous partez ensuite sur les hauteurs de Nice, peut-être que vous allez au concert également, vous arrivez de la Turbie en direction de Cannes, en direction d'Aix-en-Provence, au niveau du contournement de Nice, ça freine toujours, ça se traverse assez rapidement. Et puis entre Nice et Cannes, pour le moment, vous comptez 10 minutes de plus que d'habitude pour effectuer le trajet en direction d'Aix-en-Provence. On se décale dans le Var, c'est compliqué hein, ce soir, notamment si vous venez de Toulon. Vous êtes en direction de Nice, il y a beaucoup de monde dans ce secteur. Il faut compter 40 minutes de plus pour traverser les difficultés. Comme il y a un bouchon qui remonte dans le tunnel de Toulon, vous qui arrivez par l'ouest de Bandol, là également, ça reste ralenti, puisque dans ce tunnel de Toulon en direction de Nice, vous ne circulez que sur la voie la plus à gauche. Vous comptez environ 20 minutes pour traverser le bouchon qui s'est formé. Notez qu'il y a, en quittant Toulon sur l'autoroute A50 en direction de Marseille, un obstacle qui a été vu sur la voie de droite. Une fois passé Saint-Cyr, 4 km après la sortie numéro 10, au niveau du kilomètre 40. Et puis, nouvel événement sur l'autoroute A52 en direction d'Aix-en-Provence, en arrivant de Toulon. Il y a la barrière de péage de Pont-d'Étoile, un véhicule arrêté qui pourrait gêner votre passage. Aux portes de Marseille, c'est chargé hein, également depuis tout à l'heure. En arrivant d'Aubagne, ça va beaucoup mieux, mais en arrivant de Septimes-les-Vallons, en arrivant de Bouc-Bélair, c'est chargé au niveau de Septimes-les-Vallons, puisqu'il y a des travaux. Et puis, autour d'Aix-en-Provence, pour le moment, ça se passe bien, ainsi que dans la vallée de la Durance, l'axe Aix-en-Provence-Gap.
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Priorité à votre sécurité, si vous êtes sur l'autoroute A57 en direction de Nice, vous qui arrivez de Toulon, une voiture est arrêtée juste après la Farlède sur la voie de droite au niveau du kilomètre 9, Radio Vinci Autoroute.

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2: 18h16, c'est toujours très saturé, situation pénible hein, entre le Var et les Alpes-Maritimes, surtout en arrivant dans les Alpes-Maritimes. On vous le rappelle, ce soir à partir de 21h, il y a un concert exceptionnel, le grand concert de The Weeknd au stade Allianz Riviera. Ce sera à partir de 21h, plus de 30 000 personnes annoncées, conséquence, un trafic très difficile, c'est très très long à traverser en arrivant du Var sur l'autoroute A8 en direction de l'Italie. Il y a en plus eu tout à l'heure des accidents, c'est terminé, il y a des véhicules en panne qui pourrait vous gêner. Avec la chaleur, c'est pas facile, hein. Notamment si vous roulez sur l'autoroute A8 en direction de l'Italie, car le bouchon démarre une fois passé Mandelieu Centre, la sortie numéro 40. Et ce bouchon continue jusqu'à Nice. Il englobe la barrière de péage d'Antibes. C'est là que c'est le plus difficile à passer, puisqu'après le péage, il y a la plateforme, le passage d'une vingtaine de voies de circulation à trois voies de circulation, vous l'avez compris. Il y a même une voiture en panne sur la voie de droite après la barrière de péage d'Antibes. D'où les difficultés. Ça risque d'être long, hein. Ça risque de ne pas arranger tout de suite. Donc je compte sur vous, vous qui n'allez pas à ce concert, qui n'êtes pas pressé, pensez à vous arrêter en amont, d'autant plus qu'il fait chaud, très très chaud, c'est pas facile de conduire sous le soleil comme ça avec une chaleur pareille. Donc arrêtez-vous en amont, notamment les poids lourds, sur une aire de repos, une aire de service. Vous en avez dans le Var mais aussi dans les Bouches-du-Rhône. Vous faites une pause et ensuite vous pourrez reprendre la route. Pour ceux qui sont dans le bouchon, je sais c'est compliqué. Si vous empruntez des itinéraires alternatifs, on va y arriver, vous verrez qu'il y a du monde également, que le réseau secondaire est impacté, notamment au niveau de Cannes, d'Antibes, également de Nice. Ce soir, tout le trafic est vraiment très difficile, très saturé. Courage à vous. Si vous êtes sur les hauteurs de Nice, ça ralentit toujours en direction de Cannes. Ça se traverse assez rapidement. Une fois passé Nice Nord, puisqu'il y a le passage de 3 à 2 voies de circulation, ne soyez pas surpris. Et entre Nice et Antibes, en direction de Cannes, en direction d'Aix-en-Provence, vous comptez 2 voies de circulation, ne soyez pas surpris. Et entre Nice et Antibes, en direction de Cannes, en direction d'Aix-en-Provence, vous comptez 10 minutes supplémentaires. On se décale dans le

est neutralisé par mesure de sécurité. Eh bien, il y a un bouchon là également long à traverser. Vous comptez, vous qui arrivez de Brandol, au moins 20 minutes, voire 25 minutes pour traverser ce bouchon. Vous partez peut-être ensuite vers Marseille. Ça reste ralenti au nord de Marseille en raison de travaux. Autour d'Aix-en-Provence, vous roulez bien. Et même dans la vallée de la Durance, l'axe Aix-en-Provence-Gap. Vous restez avec nous sur Radio Vinci Autoroute. Dans un instant, nous retrouverons Stéphanie Lyonnais en direct du Nice Classic Festival. Le Nice Classic Festival qui ouvre ses portes ce soir à Nice. Nous retrouverons Stéphanie et son invité juste après Niall Sparkly sur le 107.7.

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1: Priorité à votre sécurité sur l'autoroute A50. Vous arrivez de Toulon en direction Marseille. On nous signale les obstacles sur la voie de gauche juste après la Ciotat, la sortie numéro 34. C'est au niveau du kilomètre 34 du Vancé Autoroute.

0: Je pense à vous qui allez au concert de The Weeknd ce soir, avec encore une circulation vraiment très compliquée, très difficile. Je sais, c'est pénible, courage à vous. Entre Mandelieu et Nice, en direction de l'Italie, et c'est compliqué ce soir. On refera un point trafic complet. Ce sera aux alentours de 18h30. Il y a du monde également aux portes de Toulon, à l'est et à l'ouest de Toulon, pour aller vers Marseille en arrivant du nord. Vous restez avec nous, le point trafic aux alentours de 18h30.
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0: Comme promis, tout de suite en direct depuis la hauteur de Nice, nous retrouvons pour le dernier entretien Stéphanie Dionnet et son invité.
2: Oui Nadine, et nous évoquons pour ce dernier direct la soirée de demain qui se déroulera autour d'une femme. Une femme en avance sur son temps, j'ai nommé George Sand, et pour nous parler de cette soirée hommage, une pianiste, alors elle est concertiste, pédagogue, on l'a dit aussi créatrice de projets qui mêlent musique, littérature et autres arts, à savoir Anne-Lys Gastaldi. Bonsoir.
3: Bonsoir.
2: Merci d'être ici à Cimiez sur les hauteurs de Nice. Alors vous avez travaillé avec de grands noms, hein. Je vais quand même les nommer, Lambert Wilson, Michael Lonsdale, Annie Dupéret, Benoît Poulvorde. Vous nous proposez une soirée hommage à George Programme, et comment est-ce qu'elle va se construire cette soirée?
3: Alors, c'est l'année George Sand, je le précise, parce que

0: on fête le 150e anniversaire de sa mort. Et cette femme, qui était une femme assez extraordinaire, est fêtée un peu partout en France, et notamment ici à Nice, au cloître de Cimiez. Et elle a une correspondance absolument gigantesque. Elle a écrit 20 000 lettres, qui sont toutes assez extraordinaires, où elle parle d'amour, d'amitié, de sa vie de tous les jours. C'est une femme qui était à la fois romancière, essayiste, mais qui était engagée politiquement, qui était une vraie féministe, qui avait tellement d'étiquettes, pour parler vulgairement, à son avantage, que ça me semblait impossible de ne pas fêter George Sand. Et la musique l'a inspirée toute sa vie. George Sand, elle dit qu'elle est née, dans la musique. Son père jouait du violon, sa grand-mère jouait du piano, donc la musique faisait partie de sa vie. Et puis on connaît bien sûr sa liaison avec Chopin, elle était amie avec Liszt, donc la musique a été présente toute la vie de George Sand. Donc allier musique avec littérature, c'est quelque chose qui entre en résonance particulièrement au sujet de George Sand.
1: Alors ce spectacle, donc, c'est demain soir, il aura lieu. On mêle poésie, lecture et musique. Et donc il va y avoir des lettres qui seront lues, de la poésie et de la musique entrecoupées.
0: Oui, essentiellement des lettres. Et
1: L'amour, je veux tout savoir.
0: Ah, bah, oui.
1: Ah.
0: La richesse des amours de George Sand, quand même, c'est assez...
1: Voilà,
0: hein, oui. C'est ce qui la caractérise aussi. Et la force de ses amitiés. Parce que cette femme était une amie extraordinaire. Hein. Elle était amie avec Delacroix, elle était amie avec Flaubert, elle était amie avec les grands artistes de son époque, notamment politiciens aussi. Et donc, il y aura des lettres d'amour et d'amitié qui entreront en résonance avec, effectivement, de la musique romantique, musique de son temps, à savoir essentiellement Schumann, et puis également Chopin, Brahms. On entendra et Clara Schumann aussi.
1: On va vous entendre, vous aussi.
0: Oui, je serai au piano une partie de la soirée.
1: Merci, merci Anne-Lise Gastaldi. Alors on va se rapprocher du cloître pour écouter quelques répétitions, quelques notes de musique, parce que c'est vrai c'est difficile de capter quelque chose à l'intérieur du jardin du monastère, et donc c'est pour ça que je m'étais un petit peu éloignée. Là, nous avons les grillons, c'est très joli, c'est très agréable, et ce sont des soirées que je vous invite à venir découvrir. Ce festival qui se déroule jusqu'au 9 août au cloître du monastère de Cimiez. Renseignements et réservations sur le site du festival Nice classiclive.com, ou encore sur place, hein, le soir des concerts. Bel été à vous, et je vous laisse en découvrant quelques notes de musique. Merci beaucoup Stéphanie Dionnet. Vous restez avec nous, je vous l'ai promis, je reviens sur ces grosses difficultés ce soir dans les Alpes-Maritimes en direction de Nice. Dans un court instant, ce sera juste après Lenny Kravitz.
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0: Lenny Kravitz sur Radio Vincé Autoroute, question de patienter dans ce gros bouchon ce soir entre Mandelieu-Centre, vous qui arrivez du Var en direction de Nice. Pour aller jusqu'à Nice, c'est vraiment très compliqué. On y revient dans un peu plus d'une minute.
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0: 18h30, la météo avec ses températures caniculaires et puis le trafic avec ce bouchon qui a du mal à se résorber, c'est un peu normal. Ce soir, il y a un concert, un grand concert, un gros événement à Nice au stade Alliance Riviera. The Weeknd, un concert à partir de 21h, conséquence, un monde, il y a beaucoup de monde actuellement depuis tout à l'heure. En plus, il y a eu des accidents. Alors, plus d'accidents à vous signaler, quelques véhicules qui sont tombés en panne entre Antibes et Nice, mais rassurez-vous, ce ne sont que des bouchons. En revanche, je vous demande beaucoup d'attention. Trop souvent dans les bouchons, il y a des accrochages. Ne changez pas de voie tout le temps. Regardez bien dans les rétroviseurs et ne collez pas les véhicules qui sont devant vous. Donc si vous êtes sur l'autoroute A8 en direction de Nice de l'Italie, 2 km après Mandelieu-Centre à sortie 40, il y a ce bouchon qui s'est formé, qui englobe la barrière de péage d'Antibes jusqu'à Nice. Conséquence, vous comptez plus d'une heure, un peu moins de deux heures, mais plus d'une heure, hein, une bonne heure pour traverser ce bouchon. Laissez-vous passer les uns les autres, hein, je compte sur vous. Et puis pour les personnes qui ne vont pas au concert ce soir, vous pouvez toujours vous arrêter en amont pour patienter sur une aire. Question de vous rafraîchir un petit peu. Vous vous arrêtez, notamment les poids lourds, et dès que ça ira un peu mieux, je vous le dirai, vous pourrez reprendre la route. En tout cas, je compte sur vous. Soyez vraiment très concentrés. Pensez à prendre avec vous toujours une bouteille d'eau, car je sais que c'est pas facile de conduire dans les bouchons avec un soleil pareil, avec une chaleur pareille. Donc vous pensez à bien vous hydrater. Vous êtes dans l'autre sens de circulation en direction de Cannes, Aix-en-Provence. Sur les hauteurs de Nice, ça ralentit mais ça se traverse assez rapidement une fois passé Nice-Nord. À la barrière de péage de Nice-Saint-Isidore où se trouve le stade Alliance Riviera, ça se passe bien mais le réseau secondaire est impacté, c'est très compliqué, notamment sur le réseau secondaire. Et puis si vous êtes entre Nice et Antibes en direction de Cannes, en direction d'Aix-en-Provence, ça freine également. Vous comptez une dizaine de minutes pour traverser ces difficultés là également au niveau de Nice, au niveau d'Antibes et de Cannes également. Le réseau secondaire est impacté. Vous continuez votre chemin vers Toulon. Ça se passe bien côté circulation. Il y a en revanche, en quittant Toulon, toujours du monde, hein, notamment au niveau de Valgora Université. Vous êtes nombreux à rentrer du travail, direction Nice comme tous les soirs. Les bouchons du soir avec en plus une voiture arrêtée sur la voie de droite, 1 km après la Farlède, la sortie 6, au niveau du kilomètre 9. Le dépanneur est sur place. Circulation uniquement sur la voie la plus à gauche. Il y a ce bouchon qui remonte dans le tunnel de Toulon. Et si vous arrivez par l'ouest justement de Bandol pour emprunter ce tunnel en direction de Nice, par mesure de sécurité, vous ne circulez que sur la voie la plus à gauche. Vous comptez environ un quart d'heure à l'ouest de Toulon pour traverser les difficultés et une fois passé le tunnel, 10 minutes de plus pour aller jusqu'à Cuers. Aux portes de Marseille, ça reste ralenti. Au nord de Marseille, direction la cité phocéenne, vous qui arrivez d'Aix-en-Provence, et puis partout ailleurs pour le moment, à part la chaleur, eh bien je n'ai vraiment aucun incident à vous signaler. Attention au risque d'incendie. Si vous fumez une cigarette, même si elle est éteinte, vous ne la jetez pas par la fenêtre de votre véhicule.
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0: Dans un instant, tous au parc, l'un de vos rendez-vous de l'été sur Radio Vinci Autoroute. Chaque semaine, nous vous faisons découvrir un parc à thème ou de loisirs. Et aujourd'hui, direction l'Aude pour visiter la réserve africaine de Sigean, un parc animalier qui vous fait voyager au cœur de l'Afrique sans quitter l'Occitanie. Visite guidée juste après Kungs.

0: Situation toujours très compliquée à 18h37, ça reste très très long à traverser, un bouchon s'est formé une fois passé Mandelieu-Centre avec un nouveau véhicule arrêté, une voiture en panne, il y a un poids lourd arrêté un peu plus loin sur la voie de droite. Bon, c'est très compliqué car il y a le concert de The Weeknd ce soir à Nice au stade Alliance Riviera, d'où le monde actuellement, de nombreuses voitures qui se dirigent vers le concert, c'est pour cela que ça reste toujours très chargé, plus d'une heure, pratiquement deux heures pour traverser les difficultés. Il est difficile de vous donner un temps de parcours qui est carrément faussé avec le péage d'Antibes. Et puis, nouvel événement, à nouveau un début de feu de végétation sur l'autoroute A57, l'axe Toulon, le Canet des Morts. C'est entre la Farlette de la sortie 6 et Solliès-Touca, la sortie 7. La fumée pourrait vous gêner au niveau du kilomètre 12. Vous pensez à ralentir. Radio Vinci Autoroute, vous restez avec nous. On refera un point complet circulation aux alentours de 18h45.
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0: Pour patienter dans les bouchons, tout de suite direction l'Aude pour notre série consacrée au parc de loisirs. Nous allons découvrir la réserve africaine de Sigean, l'un des plus grands parcs animaliers de France. Le reportage de Mathilde Ferrière.
2: Me voilà arrivé à la réserve africaine de Sigean pour un safari, pas comme les autres. Aujourd'hui, pas besoin de prendre l'avion. Ici, ce sont les animaux qui viennent à notre rencontre. Pour découvrir le site, j'ai rejoint Gabriel De Jésus, le responsable communication de la réserve, pour commencer le safari.
3: Bienvenue sur ce magnifique parc de 360 hectares. Donc là, je vous invite à entamer la partie que l'on appelle safari, qui est la partie voiture, qui dure environ une heure.
2: Eh bien, c'est parti.
3: Nous allons découvrir des buffles nains, il y a aussi des zèbres, il y a des gnous. Nous allons voir aussi des autruches et des girafes.
2: Et dès les premiers mètres, le décor change complètement. La route serpente entre de grands espaces ouverts. Et très vite d'ailleurs, les premiers animaux apparaissent.
3: Alors, réserve africaine de Sigean, on pourrait croire qu'il n'y a que des animaux africains. Or, il y a quand même quelques espèces qui viennent d'autres continents. Comme par exemple, ce que nous nous apprêtons à découvrir maintenant, qui est l'ours à collier. Qu'on appelle aussi l'ours du Tibet.
2: Donc à tout moment, on peut se retrouver avec un ours devant la voiture.
3: Oui, je pense que c'est même le cas là.
2: Ah bah, voilà, il fallait poser la question.
3: Voilà un bouchon.
2: Voilà, écoutez, un bouchon avec des ours sur la route, ben pourquoi pas.
4: J'ai bien aimé le passage avec les ours, parce qu'ils étaient vraiment au milieu du passage avec les voitures, donc ça c'était vraiment chouette, on avait l'impression d'être vraiment en safari.
5: Et ben le plus près de la voiture, ça a été les ours.
2: Après le parcours en voiture, il est l'heure pour nous de poursuivre le safari à pied, cette fois avec de bonnes chaussures, c'est préférable. La visite se transforme en véritable aventure familiale.
3: Nous allons découvrir d'autres animaux, comme par exemple les chimpanzés, les guépards, les lycaons. Il y a le vivarium avec les reptiles, varan, caméléon, crocodile, boa.
6: C'est un caméléon ?
5: Ouais.
6: Regarde, tout là-haut, tu le vois ou pas ?
7: Ah oui.
8: Bon, bah, du coup, il y a un crocodile à côté de nous et il bouge pas du tout. Du coup, on l'observe de très proche et ça, c'est impressionnant.
2: Et voilà, la visite touche à sa fin. Pour faciliter vos recherches, pour ne pas vous perdre dans la réserve, il existe une application gratuite que vous pouvez télécharger, Sigean. Elle vous guidera grâce à votre géolocalisation. La réserve africaine de Sigean est facilement accessible depuis l'autoroute A9, sortie 38, Narbonne Sud, puis suivre la direction de Sigean-Perpignan.
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0: Les Tears for Fears, ça ne s'arrange pas. Hein. Côté circulation, toujours beaucoup de monde. Vous êtes nombreux à aller au concert de vos week-ends ce soir. Et puis un accident s'est produit dans le contournement de Nice. On y revient dans un court instant.
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0: Trafic très compliqué, très difficile, c'est très chargé ce soir. Depuis cet après-midi, il y a eu des accidents, alors plus d'accidents à vous signaler entre Antibes et Nice, mais vous êtes nombreux à aller assister au concert, c'est exceptionnel. Plus de 30 000 personnes attendues, notamment ce soir, au stade Alliance Riviera pour assister au concert de The Weeknd. Conséquence, eh bien, c'est très difficile toujours. C'est pénible, hein, je sais, c'est pas facile avec la chaleur, avec le temps qu'il fait aujourd'hui à nouveau. Pensez à boire beaucoup d'eau, j'espère que vous avez pris avec vous une bouteille d'eau. Il faut y penser avec la chaleur. Et puis, il y a actuellement du monde, hein, notamment si vous êtes sur l'autoroute A8 en direction de l'Italie. Ça ne s'arrange pas encore, ça reste très très long à traverser. Dès que vous passez Mandelieu Est, Canaboca, vous allez devoir traverser un bouchon qui englobe la barrière de péage d'Antibes. C'est très compliqué après le péage au niveau de la plateforme. Ça continue jusqu'à Nice. Vous comptez plus d'une heure, une bonne heure et demie. C'est un minimum, mais vous le savez, le temps de parcours est faussé avec le péage car c'est très difficile à vous donner vraiment un temps de parcours. C'est pour cela... Soyez vraiment très concentrés et faites attention à vous. Vous pensez également à vous laisser passer les uns les autres. Si vous empruntez un itinéraire alternatif, vous verrez que c'est saturé également, notamment sur le secteur de Mandelieu, de Cannes, de Nice et même d'Antibes. Tout le réseau secondaire est actuellement impacté. Je pense à vous qui êtes en amont, qui n'allez pas au concert de The Weeknd. Si vous avez un petit peu de temps, si vous n'avez pas de rendez-vous, profitez-en pour faire une pause avec cette chaleur. Pensez à vous arrêter. Vous pensez à vous mettre au frais et vous patientez le temps que cela s'arrange, notamment les poids lourds. Vous pouvez vous arrêter sur des aires de repos, les aires de service, soit dans les Bouches-du-Rhône ou bien soit dans le Var. Dans l'autre sens de circulation, j'ai un accident à vous rappeler. Ça se passe sur l'autoroute A8, dans le contournement de Nice, en direction de Cannes, en direction de Fréjus. 7 km après Nice Nord, la sortie 54. Une voiture accidentée sur la voie de gauche avec un bouchon qui est en train de se former une fois passé Nice Nord. Vous comptez 5-10 minutes pour traverser la difficulté. Et puis ensuite, si vous allez vers Cannes, ça va beaucoup mieux. Ça freine encore, notamment entre Nice et Antibes, mais les temps de parcours s'arrangent. Notez qu'il y a un véhicule également arrêté, qui s'est arrêté 1 km après Mandelieu Centre, à sortie 40, au niveau du kilomètre 156, en direction d'Aix-en-Provence. Il pourrait gêner votre passage. Dans le Var, c'est chargé depuis tout à l'heure. Alors, ça va un peu mieux, notamment si vous êtes sur l'autoroute A57 en quittant Toulon, direction Nice, ça freine. Vous comptez 10 minutes de plus pour aller jusqu'à Cuers. Mais comme il y a une retenue dans le tunnel de Toulon, il y a ce bouchon qui remonte par l'ouest en arrivant de Bandol pour emprunter le tunnel de Toulon en direction de Nice, puisque dans ce tunnel, vous ne circulez que sur la voie l'abside gauche. Vous comptez 20 minutes de plus que d'habitude pour aller de la Seine-sur-Mer au tunnel. Notez qu'à l'est de Toulon, pardon, il y a toujours un dégagement de fumée sur l'autoroute A57 entre La Farlède, la sortie numéro 6, et Solliès-Touca, la sortie numéro 7. Au niveau du kilomètre 12, soyez attentifs, les pompiers sont en train d'intervenir. Vous partez ensuite vers Marseille, vers Aix-en-Provence ou bien vers Gap, un petit peu de monde. monde au nord de Marseille, mais autrement, votre voyage ne peut que bien se dérouler.

défi de David Hallyday sur Radio Vence et Autoroute. Je reste à vos côtés, hein. Je pense à vous qui êtes dans ces bouchons très très longs à traverser. Ça risque d'être long encore, hein. Pourquoi? Car il y a le concert ce soir de vos week-ends, un concert exceptionnel, un très grand concert. D'où les bouchons. Vous êtes nombreux à aller à ce concert en arrivant notamment du Var, des Bouches-du-Rhône. Et puis dès que vous arrivez dans les Alpes-Maritimes, c'est chargé. Vous restez avec nous. On refera un point trafic complet après les infos de 19h. Et puis il y a un accident également dans le contournement de Nice qui implique une voiture sur la voie de gauche une fois passé Nice Nord. Et là aussi, un bouchon est en train de se former.

0: le bruit de l'autre sur Radio Vence Autoroute avec King Kong. Bienvenue chez nous. Il est 19h.
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2: Bonsoir. L'incendie de Pontevez dans le Var a déjà parcouru 500 hectares de végétation. Plus de 150 personnes ont été évacuées et c'est le feu le plus important en Provence depuis le début de l'été. En Gironde, un autre incendie tout près de l'aéroport de Bordeaux-Mérignac a coûté la vie à deux soldats du feu. Des pompiers professionnels du centre de secours de Saint-Médard-en-Jal piégés par les flammes dans une forêt de pins très dense. L'incendie est désormais fixé. La ministre de la Transition écologique peut être sur le départ alors que le Sénat doit adopter définitivement le projet de loi d'urgence agricole cette fin d'après-midi. Monique Barbu a fait savoir qu'elle rejette la mesure qui ouvre la porte à un usage dérogatoire de deux pesticides. Elle s'est entretenue à la mi-journée avec le Premier ministre Sébastien Lecornu. Plusieurs textes adoptés cet après-midi par les parlementaires. Les députés ont approuvé en première lecture l'instauration de la perpétuité pour les auteurs de viols en série commis sur des mineurs de moins de 15 ans. Vendredi, la gauche, davantage mobilisée dans l'hémicycle, l'avait rejetée, dénonçant une disposition répressive destinée à masquer l'insuffisance des moyens consacrés aux enquêtes, mais aussi à la prévention des violences sexuelles. Par ailleurs, les députés ont également adopté très largement en première lecture le projet de loi sur la protection des enfants, un texte qui doit désormais être examiné par le Sénat. Et puis le Sénat, donc, qui a très largement adopté la proposition de loi visant à interdire les réseaux sociaux au moins de 15 ans. Le procès en appel de Cédric Jubilard n'aura pas lieu en septembre. La cour d'appel de Toulouse a annoncé son renvoi au premier semestre 2027 après les aveux de l'ancien peintre plaquiste et la découverte d'ossements appartenant à Delphine Ossaguel. Le ministre de l'Intérieur, Laurent Nunez, a dénoncé un acte d'intimidation et promis toute la lumière concernant les menaces du groupe criminel des Mafia envers le maire LR d'Alès, Christophe Rivinck, obligeant les deals à être exfiltrés hier soir. Nous n'en avons pas fini du tout avec l'Iran, a affirmé Donald Trump cet après-midi lors d'un échange avec des journalistes à la Maison-Blanche, au 10e jour consécutif de frappes menées par l'armée américaine dans le pays. L'escalade se poursuit donc entre les États-Unis, l'Iran et leurs alliés respectifs. Le Koweït accuse l'Iran notamment d'avoir ciblé des infrastructures stratégiques. Et puis les rives du lac Léman servaient de cadre au contre-la-montre individuel de la 16e étape du Tour de France cycliste. Le Slovène Tadej Pogačar est toujours le solide leader, mais son dauphin Remco Evenepoel se rapproche après sa victoire éclatante sur le chrono. Le coéquipier du Belge, Florian Lipovits, a lui abandonné après une chute. Et demain, 175 km de course au programme entre Chambéry et Voiron, près de Grenoble. Il est 19h passé de 2 minutes, c'est la fin de ce flash. Dans un instant, vos conditions de circulation, ce sera juste après la météo.
0: Oui Christelle, la météo avec cette vigilance orange de Météo France aujourd'hui, des températures caniculaires qui ont atteint les 40 degrés. Pensez à boire beaucoup d'eau, à cela s'ajoutent des risques d'incendie très élevés dans la région Provence, la Côte d'Azur, on compte sur vous. Avec le vent et la chaleur, les risques d'incendie sont élevés, il y a eu de nombreux incendies, notamment cet après-midi. Vous pensez, si vous fumez une cigarette, même si elle est éteinte, ne pas la jeter par la fenêtre de votre véhicule. Pour demain, ce sera encore de la chaleur, alors des températures qui vont un petit peu baisser, mais il fera au maximum 35 degrés. Le Mistral soufflera toujours par rafale. Il fera beau, mais vous faites attention car nous aurons toujours des risques d'incendie.
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0: Je sais, c'est pas facile de conduire avec des températures très élevées sous la chaleur, d'autant plus qu'il y a de nombreux accidents, ça agace et un bouchon long à traverser pour aller assister au concert de The Weeknd de ce soir dans les Alpes-Maritimes en direction de Nice, en direction de l'Italie. Mais on va commencer par un nouvel accident à l'ouest de Toulon. Si vous êtes sur l'autoroute A50, vous arrivez de Marseille en direction de Toulon. Une fois passé Brégaillon, à la sortie 15B, il y a un accident impliquant une voiture et un deux roues. C'est chargé hein, dans ce secteur, ça reste ralenti depuis tout à l'heure pour emprunter le tunnel de Toulon. Une fois passé Sifflet-les-Plages, puisque dans le tunnel vous ne circulez que sur la voie l'axe à gauche, vous comptez 20 bonnes minutes pour traverser le bouchon qui s'est formé de 4 km. Avec cet accident, ça ne va pas s'arranger. Et puis, dans le tunnel, vous circulez uniquement sur la voie l'axe à gauche et en quittant le tunnel de Toulon, ça reste ralenti. C'est très chargé pour tout vous dire, d'autant plus qu'il y a un début de feu de broussailles sur l'autoroute A57 à l'est de Toulon, entre la Farlède, la sortie 6 et Solliès-Toucat, la sortie numéro 7. Conséquence, vous qui arrivez de Toulon, Toulon, vous comptez au moins une demi-heure, voire 40 minutes pour traverser le bouchon qui s'est formé sur 5 kilomètres. Ensuite, vous partez vers la Côte d'Azur. C'est pas facile, notamment au niveau de ce bouchon qui s'est formé, qui ne cesse de prendre de l'ampleur, hein, puisqu'il y a le concert à partir de 21h au stade Allianz Riviera, le grand concert, hein, c'est un grand événement. The Weeknd en concert dans ce secteur, conséquence des bouchons longs à traverser, vous êtes nombreux à aller y assister, et des véhicules en panne, ne soyez pas surpris. Dès que vous passez Mandelieu, Est, Cannes-la-Bocca, vous traversez ce bouchon, puis ce bouchon englobe la barrière de péage d'Antibes, c'est là que c'est le plus chargé, et ensuite ça reste ralenti pour aller jusqu'à Nice. Vous comptez au moins une heure, voire une heure et demie pour traverser les difficultés. Je pense à vous également qui comptez emprunter le réseau secondaire pour éviter ce bouchon. Eh bien, vous verrez, c'est carrément saturé, notamment au niveau de Cannes, au niveau d'Antibes, mais également au niveau de Nice. Une circulation très difficile. Si vous êtes sur les hauteurs de Nice, dans l'autre sens de circulation, en direction de Cannes, en direction d'Aix-en-Provence, là également, ça ralentit. Une fois passé Nice Nord, au niveau du kilomètre 54. Alors, pourquoi ce ralentissement? Car il y a un accident impliquant une voiture. L'accident s'est produit sur la voie de gauche. Les services de secours sont sur place. Par mesure de sécurité, les deux voies de gauche sont neutralisées. Et comme vous ne circulez que sur la voie, la piste à droite, 7 km après la sortie 54 Nice Nord, eh bien, vous allez devoir traverser ce bouchon au niveau du kilomètre 191. Laissez-vous passer les uns les autres. Ensuite, vous êtes du côté de Nice, au niveau de Nice-Saint-Isidore, pour aller, par exemple, au concert de The Weeknd. Notez que ça se passe bien aux barrières de péage de Nice-Saint-Isidore. Je pense à vous qui partez également vers Marseille, au nord de Marseille, avec des travaux, ça ralentit. Du côté d'Aix-en-Provence, ou bien vers Gap, en empruntant l'autoroute A51, pour le moment, ça reste calme.
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Priorité à votre sécurité avec un obstacle aperçu sur l'autoroute A8 en direction d'Aix-en-Provence de Marseille, 3 km après Trets. La sortie 33, un morceau de pneu au niveau du kilomètre 44, Radio Vence et Autoroute.

Trinix, Madame Frérot de la Vega, pour continuer votre voyage. Avant de revenir sur le trafic en détail, c'est chargé, toujours très compliqué entre Antibes et Nice, pour tout vous dire, même entre Mandelieu et Nice, en raison du concert de The Weeknd de ce soir. Mais rassurez-vous, uniquement des bouchons avec un véhicule arrêté une fois passé Mandelieu Est. Il y a un accident également sur les hauteurs de Nice en direction de Cannes-d'Aix-en-Provence une fois passé Nice Nord, avec un bouchon qui s'est formé, qui prend de l'ampleur. Accident également à l'ouest de Toulon, en arrivant sur le secteur de Toulon-Ouest, impliquant une voiture et une moto. Conséquence, un bouchon s'est formé. C'est très compliqué en quittant le tunnel de Toulon en direction de Nice. Au moins une demi-heure pour traverser la difficulté. Retour au trafic en détail. D'ici 3 minutes, je vous souhaite la bienvenue tout de même, vous qui venez de nous rejoindre sur Radio Vinci Autoroute. Et un bon courage à vous qui êtes dans les différentes difficultés.

0: Très heureux de la Vegas sur Radio Vence Autoroute. Toujours des difficultés ce soir. C'est vraiment chargé, hein. Vous restez avec nous. On y revient dans un court instant.
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0: Il y a un peu plus de monde que d'habitude, hein, notamment sur la Côte d'Azur ce soir. Pourquoi ? Car il y a The Weeknd en concert au stade Alliance Riviera de Nice ce soir et demain soir du monde. Hein, c'était prévu plus de 30 000 personnes pour aller assister à ce concert à partir de 21h. Vous avez le temps, mais malheureusement c'est très chargé, c'est très compliqué. Prenez votre mal en patience puisqu'il y a ce bouchon long à traverser. Plus d'une heure pour traverser ce bouchon qui démarre 2 km après Mandelieu Est, à la sortie 41. Il englobe la barrière de péage d'Antibes, c'est vrai là que c'est le plus compliqué, et il continue jusqu'à Nice. Soyez vraiment attentifs dans ce secteur. Il y a dans l'autre sens de circulation, dans le contournement de Nice, vous qui arrivez de la barrière de péage de la Turbie ou bien de Monaco, une fois passé Nice Nord, un accident également qui s'est produit sur la voie de gauche. Il implique une voiture, circulation uniquement sur la voie la plus à droite, 7 km après Nice Nord, la sortie 54. Conséquence, il y a un bouchon qui s'est formé, vous comptez une vingtaine de minutes pour traverser ce bouchon. Et puis si vous partez vers Toulon, alors direction Toulon, ça se passe plutôt bien, mais en quittant le tunnel de Toulon, en direction de Nice, il y a toujours un petit peu de fumée, les pompiers en train d'intervenir, un début de feu de broussailles, une fois passé la Farlède, entre la Farlède et Solliès-Touca. Conséquence, un bouchon s'est formé, vous comptez une bonne demi-heure supplémentaire hein, pour aller de Toulon jusqu'à Cuers, avec un bouchon qui remonte dans le tunnel de Toulon, c'est pour cela que la voie de droite est neutralisée, et là également un bouchon s'est formé en arrivant de Bandol pour accéder à ce tunnel de Toulon, d'autant plus qu'il y a un accident qui s'est produit juste après Brégaillon qui implique bouchon s'est formé en arrivant de Bandol pour accéder à ce tunnel de Toulon, d'autant plus qu'il y a un accident qui s'est produit juste après Brégaillon qui implique une moto et une voiture.

Flash in the Night, ce sera sûrement un Flash in the Night ce soir, un très beau concert, celui de The Weeknd au stade Alliance Riviera de Nice, mais malheureusement il va falloir traverser ce bouchon pour y aller, ça reste compliqué depuis le début de l'après-midi, il y a du monde à la barrière de péage d'Antibes, le bouchon englobe ce péage, un accident également sur les hauteurs de Nice, une fois passé Nice Nord, 20 minutes pour traverser le bouchon, ne soyez pas surpris, puisque vous ne circulez que sur une seule voie, et puis il y a également du monde, notamment à l'est et à l'ouest de Toulon avec un accident. J'y reviens en détail dans le point trafic de 19h30 et je pense à vous qui êtes dans ce bouchon, dans ces bouchons, courage.

0: Priorité à votre sécurité, si vous êtes à l'ouest de Toulon sur l'autoroute A50 en arrivant de Marseille direction Toulon, 1 km après Château-Vallon, la sortie 14, il y a une voiture arrêtée sur la voie du milieu dans le bouchon au niveau du kilomètre 67, Radio Vinci Autoroute.
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0: Je vous accompagne dans le bouchon qui est très long à traverser toujours depuis cet après-midi. Un concert exceptionnel ce soir, vous le savez. Peut-être vous y allez à 21h, The Weeknd au stade Allianz Riviera à Nice. Conséquence, eh bien, une circulation très compliquée depuis cet après-midi, depuis le début d'après-midi. Vous êtes nombreux à aller y assister. Les conséquences, eh bien, sur l'autoroute A8 en direction de l'Italie. Il y a ce bouchon qui s'est formé dès que vous allez passer Mandelieu-Est, Canaboca, à la sortie 41. Vous comptez plus d'une heure pour traverser ce bouchon. Car le plus difficile, c'est de traverser la barrière de péage d'Antibes qui est carrément saturée, notamment à la sortie du tunnel, de la barrière de péage d'Antibes. Il y a la plateforme, c'est là que c'est le plus chargé, une vingtaine de voies de circulation, puis 3 voies de circulation, et ensuite ça ralentit jusqu'à Nice. Donc laissez-vous passer les uns les autres, et puis si vous empruntez le réseau secondaire, peut-être vous connaissez un itinéraire alternatif, pensez à l'emprunter, mais vous verrez que c'est chargé également, notamment sur le réseau secondaire qui est impacté du côté de Cannes, d'Antibes et de Nice. Si vous le pouvez, si vous n'allez pas à ce concert, si vous n'avez pas de rendez-vous, pensez à faire une pause, à vous arrêter en amont sur une aire de repos, une aire de service, notamment les poids lourds, le temps que cela s'arrange. Vous partez ensuite sur l'autoroute A8 en direction de l'Italie. Eh bien, notez qu'il y a un poids lourd arrêté à la barrière de péage d'Antibes avec le dépanneur sur place. A priori, il n'y a pas de gêne dans ce secteur. Dans l'autre sens de circulation, en direction de Cannes, en direction d'Aix-en-Provence, nous sommes sur les hauteurs de Nice, dans le contournement de Nice. Un accident s'est produit 7 km après Nice Nord, la sortie 54. Par mesure de sécurité, les deux voies de gauche sont neutralisées. Comme vous ne circulez que sur la voie de la piste à droite, vous allez compter environ 25-30 minutes pour traverser le bouchon qui s'est formé. Dès que vous passez Nice Nord, c'est au niveau du kilomètre 191. Ensuite, vous continuez votre route dans le Var, sur l'autoroute A57. Alors, direction Toulon, ça se passe bien, mais en direction de Nice, une fois passé le tunnel de Toulon, vous comptez une bonne demi-heure de plus que d'habitude pour aller jusqu'à QR. C'est environ 3 quarts d'heure. Comme il y a un bouchon qui remonte dans le tunnel de Toulon, vous qui arrivez par l'ouest de Bandol, eh bien là également, ce bouchon remonte sur l'autoroute A50 avec en plus un accident impliquant une voiture et un deux-roues. L'accident s'est produit sur la voie de gauche et comme vous ne circulez que sur la voie de la piste à droite, eh bien vous comptez là également un quart d'heure supplémentaire pour emprunter le tunnel de Toulon en direction de Nice. Aux portes de Marseille, ça freine toujours au nord de Marseille, vers Aix-en-Provence ou bien vers Gap. Pour le moment, vous roulez vraiment bien.
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0: Cet été, votre rendez-vous Play Replay nous fait voyager. Certaines séries transforment les villes en véritables cartes postales et donnent envie de se boucler ses valises sur le champ. Dans un instant, direction New York avec une série culte des années 90, Sex and the City, un rendez-vous après Chaka Punk.

0: Courage à vous dans les difficultés. Hein. Vous comptez plus d'une heure pour aller de Mandelieu jusqu'à Nice. Un trafic très compliqué depuis ce soir en raison du concert de The Weeknd à Nice, à l'Alliance Riviera. Des difficultés également dans le contournement de Nice en direction de Cannes, en direction d'Aix-en-Provence, puisqu'il y a un accident. Comme vous ne circulez que sur la voie la plus à droite, eh bien, il y a un bouchon qui s'est formé. Comptez 20 minutes supplémentaires pour traverser cette difficulté. Et puis du monde également, à l'est et à l'ouest de Toulon, 10 bonnes minutes pour emprunter le tunnel de Toulon en direction de Nice. Puis une fois passé le tunnel, vous comptez un bon quart d'heure supplémentaire pour aller jusqu'à Cuers. Retour au trafic aux alentours de 19h45. Mais pour le moment, comme promis, 19h38, direction New York, Mathilde Ferrière nous emmène dans l'univers de la série culte Sex and the City, qui a fait de Manhattan l'un des décors les plus emblématiques du petit écran.
1: Sex and the City, c'est l'histoire de Carrie, Miranda, Charlotte et Samantha, quatre amies new-yorkaises qui partagent leur vie, leurs amours et leurs questionnements au cœur de Manhattan.
2: Alors, il est bien évident que moi, je finirai par trouver le bonheur, alors que Big, lui, finira sa vie vieux et sale et je le plains. Ouais, vraiment, j'ai de la peine pour lui.
3: Salut.
4: Comment ça va, bébé?
3: Quoi de neuf à Napa?
4: J'ai mis la maison en vente. Attention, New York.
1: Bienvenue à New York. Avenue animée, terrasse branchée, vitrine élégante et nuit qui ne s'arrête jamais.
5: Il n'y a rien de plus beau qu'un été à New York. Avec ses chaudes journées et ses soirées encore plus chaudes. Il y a toujours quelque chose d'inattendu au détour d'une rue.
1: Entre brunch, soirée mondaine et balade dans les rues de la ville, la série transforme la Big Apple en véritable carte postale urbaine, symbole de liberté, de mode et d'effervescence.
6: Carrie, tu as des nouvelles d'Aidan?
7: Oui, j'ai reçu une carte postale aujourd'hui.
6: Super, il t'a écrit quoi?
7: Rien.
6: J'ai de la pitié pour Big. Je t'assure que c'est vrai, parce que en réfléchissant bien à tout ça, j'étais la meilleure chose qui lui soit jamais arrivée.
1: Diffusée à travers le monde, la série a marqué toute une génération et a contribué à façonner l'image d'un New York vibrant et accessible. 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

Priorité à votre sécurité sur l'autoroute A57, direction Toulon. Vous qui arrivez de Nice, un obstacle a été repéré sur la voie de gauche, 3 km après Solliès-Touca. C'est au niveau du kilomètre 11, Radio Vinci Autoroute.

0: Lionel Richie sur Radio Vence et Autoroute, on pense toujours à vous qui partez ce soir sur Nice, qui êtes dans ce bouchon pas facile à traverser. On y revient en détail dans un court instant.
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0: 19h45, The Weeknd en concert ce soir à 21h. Les conséquences depuis cet après-midi, c'est très compliqué. En plus, nous avons eu des événements qui vous gênaient. Alors la bonne nouvelle, c'est qu'il n'y a plus d'accidents, il n'y a plus d'événements qui gênent votre passage dans ce secteur. En revanche, c'est très compliqué une fois passé Mandelieu Est, Canela Boca, puisque le bouchon englobe la barrière de péage d'Antibes et ensuite ça va beaucoup mieux du côté de Saint-Laurent-du-Var. Je compte sur vous, laissez-vous passer les uns les autres et attention de ne pas provoquer un accrochage, ne collez pas les véhicules qui sont devant vous. Je sais, ça reste pénible, mais même le réseau secondaire est actuellement impacté. Sur les hauteurs de Nice, il y a sur l'autoroute A8 en direction de l'Italie une voiture arrêtée sur la voie de droite. Le dépanneur est sur place 1 km après Nice-Saint-Isidore. Pensez à vous décaler sur les deux voies les plus à gauche. Dans l'autre sens de circulation, il y avait un accident une fois passé Nice-Nord au passage de 3 à 2 voies de circulation. L'accident est terminé, mais ça reste ralenti. Alors, il faut compter à peu près 20 minutes pour traverser le bouchon qui devrait se résorber. Il va falloir un petit peu de temps dans ce secteur. Si vous continuez votre route vers Toulon sur l'autoroute A57 dans le Var. Vous roulez bien, sauf dans l'autre sens de circulation en quittant Toulon en direction de Nice. Ça va beaucoup mieux en temps de parcours, mais ça reste un petit peu ralenti dans ce secteur au niveau de Valgora Université. Dans le tunnel de Toulon en direction de Nice, à l'ouest de Toulon également, ça se passe de mieux en mieux. Pour tout vous dire, il y a un accident à vous rappeler impliquant une voiture et un deux roues sur la voie de gauche juste après Brégaillon, la sortie 15B. Conséquence, un bouchon s'est formé. Vous comptez à peu près 10 minutes pour traverser ce bouchon, mais ça s'arrange vraiment, puisque un peu plus loin, dans le tunnel, désormais vous circulez sur toutes les voies de circulation et une fois passé l'accident, vous roulez bien dans ce tunnel de Toulon en direction de Nice. Aux portes de Marseille, un petit peu de monde ce soir au nord de Marseille, car il y a des travaux du côté d'Aix-en-Provence ou bien de Gap. Pour le moment, le trafic reste tout à fait normal.

Matt Houston, positif. On va essayer de rester positif malgré les difficultés ce soir en raison du concert, le grand concert de The Weeknd à Nice. Eh bien, il y a ce bouchon long à traverser, hein, notamment si vous arrivez de Mandelieu sur l'autoroute A8 en direction de l'Italie. Ce bouchon englobe la barrière de péage d'Antibes. C'est long à traverser. Je compte sur vous. Restez vraiment très concentrés au volant de votre véhicule. Laissez-vous passer les uns les autres, puisque ensuite, une fois passé le péage d'Antibes, c'est très chargé au niveau de la plateforme du péage. C'est là que c'est vraiment difficile, le passage d'une vingtaine de voies de circulation à 3 voies de circulation, et ensuite c'est une circulation dite un accordéon, vous avancez, vous freinez, parfois vous êtes à l'arrêt. Si vous êtes sur l'autoroute A8 sur les hauteurs de Nice en direction de Cannes d'Aix-en-Provence, je vous rappelle qu'il y a un bouchon qui s'est formé une fois passé Nice Nord. Ne soyez pas surpris suite à un accident qui est terminé. Ça reste ralenti si vous êtes à l'ouest de Toulon avec un accident également en arrivant de Bandol direction Toulon qui implique une moto et une voiture sur la voie de gauche, circulation uniquement sur la voie l'abside à droite, au niveau du kilomètre 67 après Brégaillon. Et puis notez également ce nouvel événement, si vous êtes sur l'autoroute A8 en direction d'Aix-en-Provence de Marseille, il y a un morceau de pneu sur la voie du milieu, ne soyez pas surpris, 3 km après Tretz, la sortie 33 au niveau du kilomètre 44. Je vous souhaite une belle soirée avec nous sur le 107.7, courage à vous dans les bouchons, le concert c'est à partir de 21h, vous aurez le temps d'y arriver. Belle soirée, bon concert à tous. Belle route pour vous accompagner en musique après les infos de 20h. Ce sera Hervé Améry.

0: Meryl Crow sur Radio Vence et Autoroute. Bien sûr, j'ai une pensée à vous qui êtes dans les bouchons ce soir dans les Alpes-Maritimes. On y revient après les infos. 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
2: Bonsoir. Un important incendie s'est déclaré ce midi dans un champ de Pont-Évès. C'est dans le Var. Il a déjà parcouru au moins 500 hectares de végétation et progresse toujours en direction de Cotignac. C'est le feu le plus important de Provence depuis le début de cet été. 600 sapeurs-pompiers sont mobilisés, aidés par 200 engins et des moyens aériens conséquents. Un autre incendie parti tout près de l'aéroport de Bordeaux-Mérignac en Gironde a coûté la vie cet après-midi à deux soldats du feu. À noter qu'à partir de demain matin 6h, plus aucun département ne sera en vigilance orange canicule, selon Météo France. Dans l'actualité également, après un vote favorable du Sénat, le Parlement a adopté définitivement ce soir la loi d'urgence agricole, y compris son volet controversé sur les pesticides. Le vote du Sénat s'est déroulé dans un climat moins électrique qu'hier soir à l'Assemblée nationale. Et puis l'Assemblée a largement adopté aussi la proposition de loi visant à interdire les réseaux sociaux au moins de 15 ans ce soir. Enfin, les députés ont approuvé en première lecture l'instauration de la perpétuité pour les auteurs de viols en série commis sur des mineurs de moins de 15 ans. Le parquet de Paris a ouvert une enquête après des piratages visant le Rassemblement National dans le site internet du parti. L'enquête a été confiée à la brigade de lutte contre la cybercriminalité. Selon le parti, des attaques ont visé le site internet et les serveurs donc du RN, tandis que le compte de Marine Le Pen sur X a été hacké avec un message faisant la promotion d'une crypto-monnaie au nom de la candidate RN. Le procès en appel de Cédric Jubilard est renvoyé au premier semestre 2027. Il devait initialement se tenir dès le 21 septembre, mais les aveux du trentenaire, puis la découverte d'ossements appartenant à Delphine Ossagel ont quelque peu chamboulé le calendrier judiciaire. Le géant américain Microsoft a signé un accord de plusieurs milliards de dollars avec le champion français de l'intelligence artificielle, Mistral, afin d'utiliser la puissance de calcul de ses infrastructures en Europe. C'est ce qu'ont annoncé les deux entreprises dans un communiqué commun. Et puis, le roi du chrono, Remco Evenepoel, a célébré la fête nationale belge aujourd'hui en survolant le contre-la-montre du Tour de France entre Évian et Thonon-les-Bains devant Tadej Pogacar et Paul Sexas, qui reste plus que jamais en course pour le podium. Florian Lipovic, c'est le grand battu du jour, puisque le coureur allemand a dû abandonner suite à une chute. Demain, les coureurs parcourront 175 km à travers les Préalpes, entre Chambéry en Savoie et Voiron en Isère. Il est 20h passé de 2 minutes. Dans une heure, vous retrouverez Yoko Trigallo pour l'actualité. Dans un instant, vos conditions de circulation, juste après la météo.
3: Merci Christelle Mollon de la rédaction du 107.7. La météo donc de demain, mercredi 22 juillet, excepté sur les régions les plus septentrionales. Pardon, le temps restera très ensoleillé, encore chaud au sud. Des nuages accrocheront les sommets pyrénéens. Ils donneront quelques averses d'après-midi, possiblement orageuses sur l'extrême est de la chaîne. Des cumulus bourgeonneront également sur le Mercantour l'après-midi, allant parfois jusqu'à l'averse. Le Mistral restera sensible sur le couloir rhodanien autour de 50 km/h. Côté température, les minimales s'inscriront entre 14 et 18 degrés sur la moitié sud, mais jusqu'à 20-24 autour de la Méditerranée. Les maximales sont comprises entre 30 et 32 degrés au centre, entre 32 et 35 sur la partie méridionale. Alors, forte chaleur et encore en période de canicule, c'est couvre-chef et bouteille d'eau pour tous, parce que la canicule recule. 6 départements méditerranéens toujours en vigilance orange Météo France. Ils ne seront plus que 4 demain mercredi entre minuit et 6h, puisque tout le monde sera hors vigilance à partir de 6h du matin. Le détail de la carte des vigilances est à retrouver sur notre site internet radio-autoroute.com. Et puis sur autoroute, il peut y avoir des situations de blocage plus ou moins longues. Alors ayez toujours, quelle que soit la saison, ayez toujours dans votre véhicule de l'eau et un encas pour autant de personnes que vous transportez, parce qu'on ne sait jamais. Puis le risque d'incendie sera très élevé, de couleur rouge pour le Gard, le Vaucluse et les Bouches-du-Rhône demain, mercredi, est élevé de couleur orange pour 23 départements au niveau national, dont les Pyrénées-Orientales, l'Aude, l'Hérault, l'Ardèche, la Drôme et le Gard. Alors, n'oubliez pas qu'un seul mégot jeté par la fenêtre d'un véhicule peut déclencher un incendie et ravager des hectares en quelques minutes. Ne jetez jamais vos mégots dans la nature et retrouvez plutôt les bons réflexes sur feu-forêt.gouv.fr.
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3: Allez, ça reste très très compliqué sur la Côte d'Azur. J'y viens dans un instant, mais auparavant quelques événements. D'ailleurs, le plus récent, c'est un accident au niveau de l'agglomération lyonnaise. Si vous circulez à l'heure actuelle sur la 46, le contournement est de la ville en direction de Paris, dès que vous avez passé le nœud de Ternay, quelle que soit votre provenance, la 7 Nord, la 47, eh bien, il y a cet accident donc survenu à l'approche de la sortie 17 communée, zone artisanale de Chavas. Les deux voies de droite sont impliquées, sont pour l'instant concernées par cet accident qui implique une voiture et un poids lourd. Vous ne circulez que sur la voie la plus à gauche. Soyez vigilants. On attend l'arrivée sur place de plusieurs patrouilleurs. L'un d'eux est déjà présent sur place. C'est Denis, le premier homme en jaune, présent sur ce secteur. Mais on attend d'autres patrouilleurs également sur ce périmètre. Il y a des séries piétons, deux alertes piétons signalées pour l'instant. Alors d'une part sur la 89 entre Balbigny et Tarare-Centre, entre les échangeurs 33 et 34 ou 34 et 33. Et puis plus au sud également sur une partie de la 9 entre Lunel et Galargue, entre les échangeurs 27 et 26 ou 26 et 27. Vigilance à chaque fois dans les deux sens de circulation donc sur ces secteurs. Et puis il y a donc ces difficultés circulation pour l'instant totalement bloquée sur la Côte d'Azur et précisément sur l'A8 entre quasiment Cannes et Nice-Ouest, parce qu'il y a le concert de The Weeknd ce soir à l'Allianz Riviera. Beaucoup de monde depuis cet après-midi, des bouchons qui n'en finissent pas. C'est très très long, très très long. Par moment vous roulez au pas, par moment vous êtes carrément à l'arrêt, notamment pour passer le péage d'Antibes. Donc pas d'autre alternative que de patienter, d'être patienté. Dans les difficultés, respectez-vous les uns les autres. Ne forcez pas le passage. Ça peut simplement se terminer en froissement de tôle. Pensez aux clignotants, parce que peut-être que vous avez besoin de changer de voie pour une sortie, pour une pause sur une aire de repos, de service. Donc, abusez du clignotant. Clignotant qui n'octroie aucune priorité, je le rappelle au passage, donc inutile de le mettre au dernier moment. Il faut donc penser à le mettre en amont 5-10 secondes avant pour signaler à ceux qui sont autour de vous donc qu'il y a pour l'instant que vous voulez opérer une manœuvre, et il faut encore s'assurer dans vos rétroviseurs que vous puissiez justement manœuvrer. Donc voilà comment vous devez procéder. Alors ça, c'est la principale difficulté, mais sachez aussi qu'il y a à l'heure actuelle un trafic important dans le contournement de Nice dans l'autre sens. Si vous circulez en direction d'Aix-Marseille, entre Nice-Nord et le péage de Nice-Saint-Isidore, trafic chargé mais plus vraiment de difficultés sur ce périmètre. Même remarque du côté de Toulon, de part et d'autre de la ville de Toulon, un fort trafic dans un sens comme dans l'autre avant de passer le tunnel de Toulon. Et à Toulon, notamment Toulon-Ouest, il reste un accident survenu, donc pour vous qui circulez en direction de Hyères ou de Nice avant le tunnel, un accident survenu à hauteur quasiment de Brégaillon, l'échangeur 15B. Pour l'instant, la voiture impliquée dans l'accident a pu être évacuée ou elle est repartie peut-être par ses propres moyens. Il reste une moto à dépanner, donc vigilance sur ce secteur. Ça se passe sur la voie de gauche, donc vigilance dans cette zone. Voilà pour les principales informations. Pour l'instant, vous savez tout, je n'ai rien d'autre à ajouter.
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Priorité à ce nouvel événement, si vous circulez à l'heure actuelle sur l'autoroute A8 en direction de Nice, nous sommes à Aix-en-Provence, hein, vous circulez sur l'A8, notez qu'au kilomètre 18, donc c'est sur le secteur quasiment où il y a la possible bifurcation avec l'A51. Alors, pour ceux qui arrivent de Marseille, qui veulent rejoindre l'A8 par exemple, des morceaux divers signalés sur la voie de droite sur ce secteur, donc soyez vigilants, patrouilleurs se rend sur place. 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

Saturday la Night, c'était Wakefield sur le 107.7. Bien le bonsoir, heureux de vous retrouver. Hervé Amirio commande pour vous accompagner durant cette soirée. Alors, c'est compliqué du côté de la Côte d'Azur, je le rappelle. Trafic complètement saturé entre Cannes et Nice-Ouest, quasiment en raison du concert de The Weeknd ce soir à l'Alliance Riviera. Mais il y a aussi donc ce nouvel événement, un accident du côté de l'agglomération lyonnaise sur le contournement est de la ville, la 46 en direction de Paris. Accident impliquant une voiture et un poids lourd. Et visiblement, pour l'instant, il y a des bretelles de bifurcation qui viennent d'être fermées. Par exemple, celle qui vous permet en principe de passer de la 47 en provenance de Saint-Étienne à la 46 direction Paris, fermée ou en passe d'être fermée. Idem pour l'instant si vous êtes sur la 7 Nord pour joindre la 46. Là aussi, c'est fermé ou en passe d'être fermé. L'infotrafic qui revient sur cette antenne dans 3 minutes.

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1: 20h17 pour vous qui circulez à l'heure actuelle du côté de Toulon. Il y a j'allais prendre une nouvelle information, mais visiblement l'information donc n'est plus. Si vous circulez à l'heure actuelle du côté de l'agglomération lyonnaise, je rappelle, il y a un accident en cours sur le contournement est de la ville, la 46 en direction de Paris. Accident impliquant une voiture et un poids lourd. C'est au tout début quasiment de cet axe lorsque vous quittez le nœud de Ternay, et pour l'instant, je le rappelle, donc des mesures qui ont été prises. Alors, mesures en place ou à venir, mais en tout cas, si vous arrivez de Saint-Étienne par la 47, a priori, vous ne pouvez plus vous engager sur la 46 en direction de Paris. Idem, si vous circulez sur la 7 Nord, vous ne pouvez plus vous engager sur la 46 en direction de Paris. Vigilance donc sur ce secteur. Il y a toujours un piéton, il n'en reste plus qu'un piéton signalé à l'ouest de Lyon sur la 89 entre Balbigny et Tarare-Centre, entre les échangeurs 33 et 34 ou 34 et 33. Vigilance dans les deux sens de circulation. Et puis il y a toujours ce trafic saturé à l'heure actuelle du côté de la Côte d'Azur. En effet, il y a ce soir le concert de The Weeknd à Nice au stade Allianz Riviera, et pour l'instant, ça a été le cas toute l'après-midi, des bouchons, une circulation donc totalement perturbée. Pour l'instant, ça diminue par l'arrière, parce qu'à l'heure actuelle, c'est surtout entre Antibes et Nice-Ouest quasiment que vous êtes pour certains à l'arrêt, ou vous roulez simplement au pas. Soyez patients, parce qu'il n'y a pas d'autre alternative, à moins, si vous m'entendez en amont, d'éviter le secteur, parce que évidemment, là je vous parle de la situation sur autoroute, mais sur le réseau secondaire, il n'est pas dimensionné pour recueillir donc tout ce trafic, et pour l'instant donc c'est saturé véritablement tant sur autoroute que sur le réseau secondaire. Donc patience, encore une fois, dans les difficultés, pensez à vous respecter les uns les autres, pensez à utiliser le clignotant, ne forcez pas le passage. Alors quand j'ai utilisé le clignotant n'octroie aucune priorité, inutile de le mettre au dernier moment et de manœuvrer en même temps. Non, il faut le mettre un petit peu en amont, 5-10 secondes avant, pour prévenir les gens autour de vous que vous voulez engager une manœuvre. Il faut encore s'assurer dans vos rétroviseurs que vous puissiez justement manœuvrer. Alors, toujours un trafic important du côté de Nice, si vous circulez sur l'arrêt. Alors, toujours un trafic important du côté de Nice, si vous circulez sur l'A8 dans l'autre sens, en direction

est également présent sur le lieu, mais ça se passe sur la voie de gauche, donc pas d'imprudence sur ce périmètre. Vous décalez sur la voie la plus à droite. Et puis, du côté également de Sifour-les-Plages à l'ouest de Toulon, vous circulez cette fois-ci en direction de Marseille, dans la sortie numéro 13 Sifour-les-Plages, une voiture confirmée en panne, peut-être gênante, ça n'est pas précisé, donc vigilance sur ce périmètre. Et puis, il y a également peut-être une nouvelle information, voilà, qui me parvient, c'est du côté de Nice. Accident confirmé, une voiture accidentée sur le secteur de Nice-Est, Nice-Centre. Vous circulez sur la 8 en direction d'Aix-Marseille, 5 km après la sortie 55. Voiture accidentée immobilisée sur la voie de droite. C'est une première information, il n'y a pas de bande d'arrêt d'urgence sur ce périmètre, donc vigilance. Ça peut engendrer le retour de quelques difficultés de circulation sur ce secteur. Vous savez tout pour l'instant, je n'ai rien d'autre à ajouter. Le prochain point trafic, eh bien, ce sera aux environs de 20h30.

0: Every Day Now, le groupe Texas. Allez, dans un instant, votre rendez-vous absolument live en compagnie de Christophe Maé. Il a sorti le 20 mars son nouvel album, Fête foraine, avant d'entamer une tournée dans les prochaines semaines partout en France. Et nous allons nous replonger avec lui en 2008 lors de deux concerts un peu spéciaux qu'il avait donnés sur la plage. Et on en reparle juste après l'infotrafic.
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0: Avec toujours une situation, une circulation saturée sur la Côte d'Azur, mais aussi quelques événements d'actualité. Et je vais commencer par exemple en vous parlant de cette autoroute A46, le contournement est de la ville de Lyon. Il y a un accident en cours à l'heure actuelle pour vous qui circulez en direction de Paris. Une voiture, un poids lourd, les deux voies de droite notamment. Neutralisé pour l'instant, la circulation ne s'effectue que sur la voie la plus à gauche. Mais notez également qu'en raison de cet accident, il va y avoir des fermetures de bretelles d'autoroute. Alors, en principe, au moment où je vous parle, c'est en cours ou c'est peut-être déjà en place. Vigilance, en tout cas, si vous arrivez de Saint-Étienne par la 47, a priori, plus de possibilités de bifurquer vers la 46 direction. Paris et idem depuis c'est pas la bretelle qui me concerne. Donc pour l'instant, c'est surtout, ça impacte surtout ceux d'entre vous qui arrivent de Saint-Étienne. Effectivement, les informations se bousculent, ne sont pas forcément toutes cohérentes. Si vous circulez du côté de Nice, je vous ai parlé également de cet accident survenu du côté de Nice-Est, Nice-Centre sur la en direction d'Aix-Marseille, 1 km après la sortie 55. Et du coup, pour l'instant, l'accès à l'autoroute A8 en direction d'Aix-Marseille est impossible en raison de cet accident en cours, accident qui implique finalement deux voitures sur voie de droite. Soyez vigilants sur ce périmètre. Il y a également, si vous circulez sur la Côte d'Azur, donc ces grosses difficultés engendrées par le concert de The Weeknd tout à l'heure au stade Allianz Riviera. Toujours une circulation congestionnée, alors plutôt entre Antibes et Nice-Ouest à l'heure actuelle. Ça se réduit quelque peu par l'arrière, mais c'est toujours très compliqué. Au niveau du péage d'Antibes, c'est totalement saturé. Vous êtes à l'arrêt, donc patience, pas d'imprudence non plus. Je me répète, mais je ne cesserai de le faire. Dans les difficultés, ne forcez pas le passage, en aucun cas. Oh non, abuser du clignotant parce que c'est le meilleur élément de communication entre automobilistes. Mais attention, le clignotant n'octroie aucune priorité, donc inutile de le mettre au dernier moment en manœuvrant, ça ne sert plus à rien. Il faut le mettre un petit peu en amont, 5-10 secondes, pour signaler aux autres autour de vous que vous voulez engager une manœuvre. Et il faut encore, de votre part, vous assurer que vous puissiez manœuvrer donc en consultant donc vos rétroviseurs. Du côté de Toulon également, j'apprends quasiment la fin de l'accident sur l'autoroute en direction de Hyères ou de Nice. C'est avant le tunnel, sur le secteur de Brégaillon, l'échangeur 15B. Alors, il y a encore la voie de gauche à débaliser, mais les véhicules, ça y est, ont été pris en charge et ont été évacués. C'est quasiment un retour à la normale sur le secteur. En tout cas, soyez vigilants. Ne mettez pas en danger le patrouilleur qui intervient sur ce secteur. Pensez à respecter la signalisation lumineuse qui s'affiche à l'arrière de son fourgon. Et puis, des travaux également qui se mettent en place du côté du nord d'Aix-en-Provence, parce qu'au nord d'Aix-en-Provence, la 51 va être fermée dans les deux sens de circulation entre Pertuis, la sortie numéro 15, et Cadarache, la sortie numéro 17. Notez que pour l'instant, la sortie est obligatoire à Pertuis, sortie numéro 15, si vous circulez en direction de Gap, et ensuite vous allez suivre le réseau secondaire pour récupérer donc un peu plus loin la 51 sur le secteur de Cadarache.
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0: Le prochain point trafic, bien sûr, aux environs de 20h45. Mais pour l'instant...
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0: Et oui, comme promis, c'est Christophe Maé qui monte sur la scène d'Absolument Live, ambiance étendue, avec Marie Codemo.
2: C'est un artiste que l'on reconnaît instantanément avec son timbre de voix si spécial, son accent chantant venu de Provence qui ponctue chacun de ses titres. Christophe Maé est un artiste libre, il imagine, il explore, il teste différents styles et puis il partage beaucoup avec son public. Il a dans sa carrière sorti plusieurs albums live et intéressons-nous au tout premier comme à la maison. Nous sommes en juin 2008, imaginez-vous, au coucher du soleil, le long d'un ponton en bois, sur la plage de sable blanc de Santa Giulia, au sud de la Corse, les orteils en éventail, et avec à quelques mètres de vous, Christophe Maé, ses musiciens, tous chevronnés, une chorale gospel, et on est tous bien d'accord, il y a comme une ambiance de vacances. Il chante évidemment ses titres de l'époque, Ça fait mal, Belle Demoiselle. Et puis on s'attache le titre qu'il a révélé au grand public. On prend nos serviettes et nos tongs et direction une scène de concert un peu spéciale et ensablée avec Christophe Maé dans Absolument Live.

0: quel moment?
1: Après tout, je ne suis qu'un homme.
0: Christophe Maé dans Absolument Live. 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L'infotrafic qui revient d'ici moins de 5 minutes. Alors ça reste compliqué sur la Côte d'Azur. C'est toujours une circulation saturée, même si ça commence un petit peu à s'améliorer. Mais encore un peu de patience pour passer le péage d'Antibes sur la 8 en direction de Nice. Et c'est toujours très très compliqué jusqu'à Nice-Ouest. Et ce soir, il y a le concert aussi de The Weeknd, qui est à l'origine de ces grosses difficultés dont on vous a parlé sur cette antenne depuis cet après-midi. Et puis toujours cet accident en cours du côté de l'agglomération lyonnaise sur la 46 en direction de Paris. C'est quelques centaines de mètres après, vous êtes engagé sur la 46 au niveau du nœud de Ternay. Et pour l'instant, ça ne circule que sur la voie la plus à gauche, l'infotrafic, donc dans moins de 5 minutes.

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1: 20h46, nouvel événement si vous circulez dans la région de Saint-Étienne sur la 72 en direction de Saint-Étienne, justement 2 km après Montbrison. La sortie numéro 7, un outil signalé gênant sur voie de droite. On parle d'une pioche sur ce secteur, donc soyez vigilants. Un patrouilleur, bien évidemment, se rend sur les lieux. Il y a également, pour l'instant, un accident en cours. Alors, du côté de la Côte d'Azur, toujours des difficultés, mais ça attend quand même à s'améliorer. J'y reviens dans un instant. Pour l'instant, la priorité, c'est aussi cet accident donc du côté de l'agglomération lyonnaise sur l'A46, le contournement est de la ville en direction de Paris. Accident impliquant une voiture et un poids lourd quelques centaines de mètres après avoir quitté le nœud de Ternay, quelle que soit votre provenance. Donc vigilance, vous ne circulez que sur la voie de gauche. La voie du milieu, la voie de droite ont été neutralisées. Plusieurs patrouilleurs sont présents sur les lieux. Et puis, au regard de cet accident également, il y a quand même à vous rappeler que si vous arrivez de Saint-Étienne à l'heure actuelle, vous ne pouvez pas bifurquer sur la 46 en direction de Paris. C'est la seule contrainte pour l'instant sur ce secteur. Et puisque j'évoque également le nœud de Ternay, il y a des travaux qui ont débuté au-delà du réseau Vinci Autoroute, donc à Lyon, et les bretelles de bifurcation qui permettent de passer de l'A7 direction Paris et l'A46 direction Marseille à l'A47 pour poursuivre en direction de Saint-Étienne, elles sont fermées. La solution, c'est de sortir à Pierre-Bénite sur l'A7 et poursuivre sur l'A450 pour ensuite rejoindre l'A47 sur le secteur de la Madeleine. La Madeleine, c'est l'échangeur numéro 11. Il y a également, si vous circulez donc sur la Côte d'Azur, toujours des difficultés liées au concert de The Weeknd qui a lieu tout à l'heure, d'ici quelques minutes maintenant, au stade Allianz Riviera à Nice, et pour l'instant c'est en train de décroître. Alors il y a encore un petit peu d'attente pour passer le péage d'Antibes, mais le trafic reste chargé encore une fois jusqu'à l'arrivée sur le secteur de Nice Ouest. Donc patience, vigilance, respectez-vous encore une fois les uns les autres, pas d'imprudence dans tous les cas. Ne cherchez pas à griller la politesse en forçant le passage, utilisez, abusez du clignotant. Du côté de Nice, maintenant, si vous circulez sur l'A8 en direction d'Aix-Marseille, accident toujours d'actualité qui impliquant deux voitures sur voie de droite. C'est après avoir passé le secteur de Nice-Est, Nice-Centre, l'échangeur 55, 1 km après. Les voitures sont immobilisées sur la voie de droite. Donc, vigilance en abordant ce secteur. Si vous circulez du côté de Pugéville dans le Var sur l'A57 en direction de Toulon, nouvel événement avec une voiture arrêtée sur bande d'arrêt d'urgence, certes, mais gênant la circulation sur voie de droite. C'est pour vous qui circulez donc sur la 57 direction Toulon, environ 6 km après la sortie numéro 10 ou après avoir passé le péage de Pugéville. Soyez vigilants, la zone n'est pas encore sécurisée sur ce secteur. Et puis au nord d'Aix-en-Provence, là aussi des travaux qui débutent. Alors, à terme, la 51 devrait être fermée dans les deux sens de circulation. Pour l'instant, c'est fermé en direction de Gap, puisqu'il y a une sortie obligatoire à Pertuis. L'échangeur, la sortie numéro 15 est obligatoire. Vous poursuivez via le réseau secondaire et pourrez retrouver l'accès à l'autoroute A51 sur le secteur de Cadarache. Bonne soirée, bon voyage avec nous sur le 107.7. Le prochain point trafic, ce sera après les infos de 21h. Et à 21h, je vous retrouverai pour vous parler de la météo et de vos conditions de circulation.

Priorité à ce nouvel événement, si vous circulez sur l'A57 en direction de Toulon, une voiture confirmée en panne, arrêtée dans la sortie numéro 8, Sainte-Christine, elle peut s'avérer gênante, au final soyez vigilants, patrouilleur se rend sur place, vous écoutez le 107.7.

Il a hésité entre le ballon de basket et le micro. Finalement, vous l'avez compris, c'est le micro qui l'a emporté. Kenny Williams, Saturday sur le 107.7. Bonne soirée, bon voyage avec nous. Le prochain point trafic, ce sera après les infos de 21h. À 21h, nous accueillerons Yoko Trigallo de la rédaction du 107.7. C'est juste après, je vous retrouve pour la météo et le trafic.

0: Juice Lizzo sur le 107.7. Allez, ça s'arrange maintenant sur la Côte d'Azur. Un fort trafic sur la 8 en direction de Nice. C'est maintenant entre Villeneuve-Loubet, Nice-Ouest, du côté du péage d'Antibes. Ça y est, la situation est claire. Tout le monde passe le péage sans aucune difficulté. L'infotrafic qui revient d'ici 3 minutes sur le 107.7. Il est 21h.
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2: Bonsoir à toutes et à tous. Il m'a fallu quelques instants pour réaliser que je venais de tuer la mère de mes enfants. Les mots sont ceux de Cédric Jubilard, qui a avoué à la justice avoir étranglé sa femme Delphine lors d'une dispute. C'était en décembre 2020. Elle m'a dit quelque chose qui m'a fait péter les plombs. J'ai vrillé. Je voulais qu'elle se taise. Je l'ai attrapée par le cou et j'ai serré. Elle est tombée inerte, a-t-il déclaré selon le procès verbal. À la lumière de ces déclarations et des ossements retrouvés, le procès en appel de Cédric Jubilard ne se tiendra pas en septembre comme prévu initialement. La présidente de la cour d'assises l'a renvoyé en 2027 pour poursuivre l'enquête et éventuellement procéder à une expertise psychologique de l'homme qui avait clamé son innocence pendant plus de 5 ans. Elle était vivement opposée aux pesticides. La ministre de la Transition écologique, Monique Barbu, présentera sa démission à Emmanuel Macron d'ici le Conseil des ministres prévu mercredi matin. Demain donc, c'est son entourage qui l'a fait savoir après le vote de la loi d'urgence agricole qui inclut la réintroduction à titre dérogatoire de certains pesticides autorisés dans l'Union européenne mais interdits en France. Emmanuel Macron, lui, commente un autre vote du Parlement ce soir sur l'interdiction des réseaux sociaux au moins de 15 ans. Une avancée majeure pour le président qui a déclaré, je cite, « La France ouvre la voie en Europe pour la protection de nos enfants, de nos adolescents ». Ce chantier est l'une des priorités du chef de l'État pour la fin de sa présidence. Il ambitionne un début de mise en œuvre pour la rentrée scolaire de septembre. Mais pour les professionnels de l'éducation, le calendrier est trop serré. Certains proviseurs de lycée parlent de devoirs de vacances des personnels de direction. Le président de l'Union syndicale lycéenne dénonce, lui, une mesure démagogique. Il faut plutôt sensibiliser à l'usage du téléphone portable parce que ça fait partie du quotidien, a-t-il déclaré. Deux pompiers sont morts après avoir été piégés en luttant contre un incendie à Mérignac en Gironde. Le feu est désormais fixé, mais il aura fallu la mobilisation de 120 personnes et de moyens matériels conséquents, notamment 60 engins. Le ministre de l'Intérieur se rendra sur place demain. Plus de 42 000 hectares ont brûlé en France entre janvier et mi-juillet, dépassant le précédent record de 2022. Et puis un mot du Tour de France, dont l'étape du jour a été remportée par le roi du chrono, Remco Evenepoel. Le Belge a célébré la fête nationale de son pays en survolant le contre-la-montre en trévillant et tenant les mains devant Tadej Pogacar. Le français Paul Sexas finit dans le quatuor de tête et reste plus que jamais en course pour le podium. 21h de fin de ce flash, retour de l'actualité dans une heure. Pour l'instant, c'est l'infotrafic, ce sera juste après la météo.
0: Merci Yoko Trigallo de la rédaction du 107.7. La météo de demain, mercredi 22 juillet, excepté sur les régions les plus septentrionales. Le temps restera très ensoleillé et encore chaud au sud. Des nuages accrocheront les sommets pyrénéens. Ils donneront quelques averses l'après-midi, possiblement orageux sur l'extrême est de la chaîne. Et puis des cumulus bourgeonneront également sur le Mercantour l'après-midi, allant parfois jusqu'à l'averse. Le Mistral, lui, restera sensible dans le couloir rhodanien autour de 50 km/h. Côté thermomètre, les températures minimales s'inscriront entre 14 et 18 degrés sur la moitié sud, jusqu'à 24 autour de la Méditerranée. Les maximales sont comprises entre 30 et 32 au centre, jusqu'à 35 degrés sur la partie méridionale. Alors, forte chaleur, canicule, c'est couvre-chef et bouteille d'eau pour tous. Alors, la canicule recule, hein. Il y a à l'heure actuelle 6 départements méditerranéens en vigilance orange canicule de Météo France. Ils ne seront plus que 4 à partir de minuit, mais la vigilance sera totalement levée demain mercredi à partir de 6h. Le détail de la carte des vigilances est à retrouver sur notre site internet radio-vinci-autoroute.com. Un rappel sur autoroute, il peut y avoir des situations de blocage plus ou moins longues, alors quelle que soit la saison. Ayez toujours dans votre véhicule de l'eau et un encas pour autant de personnes que vous transportez, parce qu'on ne sait tout simplement jamais. Et puis le risque d'incendie sera très élevé, de couleur rouge pour le Gard, le Vaucluse et les Bouches-du-Rhône. prochaine, demain mercredi. Et ce risque sera élevé également de couleur orange pour 23 départements au niveau national, parmi lesquels on note les Pyrénées-Orientales, l'Aude, l'Hérault, l'Ardèche, la Drôme et le Var. Alors n'oubliez pas qu'un seul mégot jeté par la fenêtre d'un véhicule peut déclencher un incendie et ravager des hectares en quelques minutes. Ne jetez jamais vos mégots dans la nature et retrouvez plutôt les bons réflexes sur feu-forêt.gouv.fr.
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0: Avec pour l'instant une situation qui s'arrange sur la Côte d'Azur. Trafic dense maintenant, plus de réelles difficultés. Trafic dense entre Villeneuve-Loubet et Nice-Ouest. Alors pour l'instant, ça circule plutôt bien, c'est chargé, ça circule plutôt bien. Encore une fois, dans les difficultés, pensez bien sûr à abuser du clignotant, meilleur élément de communication entre automobilistes. Mais attention, le clignotant qui n'octroie aucune priorité, il faut l'engager quelques secondes avant, 5-10 secondes avant, parce que l'enclencher et manœuvrer en même temps, ça n'est pas la peine, ça ne sert à rien. Il faut prévenir les autres personnes autour de vous que vous puissiez justement, que vous voulez réaliser une manœuvre. Il faut dans vos rétroviseurs contrôler que vous puissiez engager cette même manœuvre. Voilà pour la marche à suivre du côté de la Côte d'Azur. Il y a une alerte piéton qui vient d'être lancée, piéton confirmé. Alors sur ce périmètre entre Menton et Vintimille, ou Vintimille et Menton, il peut s'agir de plusieurs personnes, en tout cas donc alerte piéton, mais surtout j'attire votre attention sur le fait que sur ce périmètre entre Menton et Vintimille, il n'y a quasiment pas de bande d'arrêt d'urgence parce qu'il y a une succession d'ouvrages, tunnels, viaducs, et donc la bande d'arrêt d'urgence est réduite à sa plus simple expression. Donc soyez vigilants parce que vous pouvez retrouver ces piétons signalés très très près des voies de circulation. N'hésitez pas à réduire votre vitesse, à rester concentré sur votre conduite. En tout cas, les recherches ont débuté sur ce secteur. Il y a également un accident d'actualité du côté de Lyon. C'est au niveau de l'agglomération lyonnaise. Alors, l'accident en tant que tel est terminé puisque les véhicules, la voiture, le poids lourd sont repartis par leurs propres moyens, ont été évacués par un dépanneur. En tout cas, le débalisage a débuté sur la 46 en direction de Paris, quelques centaines de mètres après vous être engagé au niveau du nœud de Ternay. Donc voilà pour la situation. Vigilance donc sur ce secteur. Alors pour l'instant, conséquence de cet accident qui prend fin jusqu'à présent, et c'est peut-être le cas encore au moment où je vous parle, vous ne pouvez plus bifurquer si vous arrivez de Saint-Étienne, vous ne pouvez plus bifurquer de la 47 sur la 46 parce que le temps de cet accident, donc la bifurcation a été impossible, et c'est peut-être le cas encore au moment où je vous parle. Donc vigilance sur ce secteur. Du côté de Montbrison dans la région de Saint-Étienne, sur la 72 en direction de Saint-Étienne, 2 km après la sortie numéro 7, donc outil confirmé, une pioche à cheval sur la bande d'arrêt d'urgence et la voie de droite. Soyez vigilants. Christophe, un patrouilleur, l'homme en jaune, est présent sur les lieux. Respectez bien la signalisation lumineuse qui s'affiche à l'arrière de son fourgon. Ne lui faites courir aucun risque. Et puis, des travaux qui sont déjà en place. Alors, du côté du nord d'Aix-en-Provence, ça y est, la 51 est fermée dans les deux sens de circulation. Entre Pertuis, la sortie numéro 15 est obligatoire si vous circulez en direction de Gap, et Cadarache, sortie numéro 17 obligatoire si vous circulez en direction d'Aix-Marseille. Dans les deux cas, ensuite vous poursuivez via le réseau secondaire. Et puis à Lyon, les bretelles de bifurcation qui permettent de passer de l'A7 direction Paris et de l'A46 direction Marseille à l'A47 pour poursuivre en direction de Saint-Étienne sont fermées. La solution, c'est de sortir à Pierre-Bénite sur l'A7 et de poursuivre sur l'A450 pour ensuite rejoindre l'A47 sur le secteur de la Madeleine. C'est l'échangeur numéro 11. Et puis je termine toujours en restant sur le secteur de Lyon, mais ça y est, la bretelle de bifurcation qui vous permet de passer de l'A47 en provenance de Saint-Étienne à l'A46 direction Paris est de nouveau opérationnelle, donc, puisque l'accident est terminé sur l'A46.
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1: 21h15, retour à vos conditions de circulation en nette amélioration. Pour l'instant, donc, le trafic continue de se fluidifier entre Villeneuve-Loubet et Nice-Ouest, mais sur l'A8 en direction donc de Nice de l'Italie, plus de réelles difficultés. Soyez vigilants sur ce secteur. Notez toutefois, si vous passez le péage d'Antibes en direction de Nice, quelques centaines de mètres après avoir quitté le péage en question, sur la voie de gauche, il y a le dépannage d'une voiture. C'est en cours. La voie de gauche a été neutralisée. Donc, soyez attentifs, surtout en quittant le péage. Donc, décalez-vous sur les voies les plus à droite. Voilà pour les toutes dernières informations. Si vous circulez du côté d'Arles sur l'A54 en direction de Marseille, 11 km après Garon, la sortie numéro 2, il y a toujours un bidon confirmé gênant sur voie de gauche. Fares, le patrouilleur, se rend sur les lieux. Parmi les informations récentes également, du côté d'Orange, si vous circulez sur l'A7 en direction de Lyon, 2 km après la sortie 22, des morceaux divers cette fois-ci signalés en guise d'obstacle. Donc sur ce secteur, là aussi un patrouilleur va se rendre sur les lieux et c'est Najim, l'homme en jaune, qui se rend sur ce secteur. En ce qui concerne les zones de travaux, il y a des zones de travaux qui sont déjà en place. À Lyon par exemple, les bretelles de bifurcation qui permettent de passer de l'A7 direction Paris et de l'A46 direction Marseille à l'A47 pour poursuivre en fait en direction de Saint-Étienne sont fermées. La solution, c'est de sortir à Pierre-Bénite sur l'A7, de poursuivre via l'A450 pour ensuite rejoindre l'A47 à La Madeleine. C'est l'échangeur numéro 11. Au nord d'Aix-en-Provence, l'A51 est désormais fermée dans les deux sens de circulation. Entre Pertuis, c'est la sortie numéro 15 qui est obligatoire en direction de Gap, et Cadarache, la sortie 17 est obligatoire dans l'autre sens en direction d'Aix-Marseille. Dans les deux cas, ensuite, vous poursuivez via le réseau secondaire. Bonne soirée, bon voyage avec nous, merci de votre confiance. Le prochain point de trafic, ce sera dans un petit quart d'heure aux environs de 21h30. Si un nouvel événement devait intervenir entre-temps, je vous retrouverai dans ce cas-là immédiatement, mais de manière localisée.

Aïe, les Genesis en souvenir sur le 107.7. Bonne soirée, bon voyage avec nous à l'heure actuelle, pas de changement. Trafic normal à présent sur l'ensemble des axes routiers du quart sud-est du pays. À l'heure actuelle, donc vous circulez normalement sur l'ensemble des axes routiers. Il y a des travaux qui se mettent en place et pour ça, on va en parler dans le prochain point trafic qui arrive d'ici un peu plus de 3 minutes.

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1: 21h et presque 30 minutes, retour à vos conditions de circulation. Pour l'instant, le trafic est redevenu normal sur l'ensemble des axes autoroutiers du quart sud-est du pays. Pas mal d'informations, travaux, peu d'événements impactants, mais je vais commencer par le rappel de cette voiture quasiment arrêtée sur voie de droite parce qu'il n'y a pas de bande d'arrêt d'urgence. C'est sur la Côte d'Azur, pour vous qui circulez sur l'A8 en direction de l'Italie. 4 km après Villeneuve-Loubet, la sortie 47, il y a une voiture donc arrêté sur voie de droite. Un patrouilleur aurélien arrive sur les lieux, donc soyez vigilants sur ce secteur. On attend l'arrivée d'un dépanneur. Alors il y a 3 voies supplémentaires à gauche, hein, même si la voiture se trouve sur voie de droite, 3 voies supplémentaires à gauche pour dépasser cet événement en toute sécurité. Donc soyez vigilants en abordant le secteur. L'autre information nous parvient du côté de Montpellier. Si vous circulez à l'heure actuelle sur l'A9 en direction de Barcelone, 3 km après le secteur de Bayargues, non même pas, c'est le secteur de Saint-Jean-de-Védas. Vous circulez donc 3 km après avoir passé le secteur de Saint-Jean-de-Védas. Saint-Jean-de-Védas, c'est là où il y a la bifurcation jonction A9 A709. Eh bien, il y a l'aire de service de Fabregues Nord et sur le parking, il y a un véhicule d'autoroute qui intervient. Donc, respectez bien la signalisation lumineuse qui s'affiche à l'arrière du véhicule. Voilà pour les principales informations. Il y a pas mal d'informations, travaux et notamment du côté de Lyon. Au-delà du réseau Vinci Autoroute, notez tout d'abord à Lyon la fermeture des métropolitaines 7 et 6 en les deux sens entre le nœud de Valvert et Lyon Centre, l'échangeur 1.2. Sur ce même secteur, la 7 est fermée en direction de Marseille entre les nœuds de Fézin et Ternay. Alors là par contre, ça ne devrait pas durer toute la nuit. C'est annoncé fermé jusqu'à 22h, mais bien sûr, je suis là pour vous tenir au courant de l'évolution de cette situation. À l'ouest de Lyon, la 47 fermée dans les deux sens entre la Madeleine et Givors-Centre, entre les échangeurs 11 et 9.1, donc fermée dans les deux sens. Conséquence de ces travaux, également à Lyon, les bretelles de bifurcation qui permettent de passer de la 7 direction Paris et de la 46 direction Marseille à la 47 sont fermées pour poursuivre en direction donc de Saint-Étienne. C'est fermé. Dans ce cas, vous pouvez sortir à Pierre-Bénite sur la 7 et poursuivre sur la 450 pour ensuite rejoindre la 47 sur le secteur de la Madeleine. Et puis à Lyon également, les bifurcations, qui permettent de passer de la 46 direction Paris à la 43 direction Lyon, mais c'est valable aussi si vous arrivez de la rocade Est. Elles sont fermées, ces bretelles de bifurcation. Donc la solution, si vous êtes engagé en direction de Paris, c'est de poursuivre sur la rocade Est, la route nationale 346, de faire demi-tour à mi-plaine, c'est la sortie numéro 10, pour reprendre cette fois-ci la route nationale 7 en direction donc de Bron. Voilà donc pour les solutions sur ce périmètre. Si vous circulez au nord d'Aix-en-Provence également, la 51 est fermée dans les deux sens de circulation entre Pertuis, la sortie numéro 15 est obligatoire si vous circulez en direction de Gap, et Cadarache, sortie 17 obligatoire si vous circulez dans l'autre sens en direction d'Aix-Marseille. Une fois hors autoroute, dans les deux cas, vous poursuivez via le réseau secondaire. Et puis à Toulon, pour l'instant, les bretelles de bifurcation avec la 570 sont fermées dans les deux sens.
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1: Bonne soirée, bon voyage avec nous. Et dans un instant, l'un de nos rendez-vous de l'été, les voitures mythiques, ces modèles cultes qui ont marqué le petit ou le grand écran. Aujourd'hui, direction Marseille, oui, vous l'avez compris déjà, avec un taxi blanc qui file à toute allure sur le Vieux-Port. La célèbre Peugeot 406 de taxi sera à l'honneur dans 3 minutes.

0: Rythme. Rhythm of the Night du groupe Corona, revisité par Black Eyed Peas et J Balvin, sous le titre Rythme. Allez, comme promis, voici votre rendez-vous estival consacré aux voitures qui ont marqué leur époque. Retour donc à la fin des années 90, quand on payait encore en francs et qu'un chauffeur de taxi marseillais devenait une star du grand écran. Accrochez vos ceintures, Quentin Lachaise nous embarque à bord du mythique, de la mythique Peugeot 406 de taxi.
1: Au milieu de l'agitation bien connue de Marseille, il y a en 1998 un taxi qui ne passe pas inaperçu.
2: 306.
3: Sans pas trop respect, chef. Je crois plutôt que c'était une 406. Hein.
1: À son volant, Daniel Morales, interprété par Samina Seri, livreur de pizza, troquant son scooter pour une Peugeot 406 qui, à première vue, n'a rien d'extraordinaire.
3: Vous avez commandé un taxi, Emilien ?
4: Ah non, mais celui-là, je le connais.
1: Mais après quelques manipulations et un changement de volant, c'est un vrai taxi de course.
5: Dites-moi, elle fait plutôt un joli bruit pour un taxi.
3: Connaisseur ?
1: Prise d'air sur le toit, aileron, essieu variable et un V6 parfois boosté d'un produit à base de pastis, le bolide permet un trajet Vieux-Port, aéroport de Marignane en un temps record.
6: 14 minutes 30.
3: Eh ben, ça vous laisse le temps de prendre les journaux et peut-être même un petit café. Bon voyage, monsieur.
1: D'autres modifications seront apportées dans Taxi 2 avec des ailes dans la voiture pour planer sur quelques mètres.
7: J'ai un objet non identifié en approche sur la piste numéro 1.
1: Vous remarquerez d'ailleurs que l'on ne voit que l'aile droite se déployer. L'une des voitures modifiées pour ses plans précisément n'avait pas assez de place à bord pour accueillir le mécanisme des deux ailes.
8: Vous pourriez la noter celle-là parce qu'elle est bien.
1: Taxi connaîtra 4 films supplémentaires avec un petit changement de modèle pour le 5. On passe à une 407. La voiture originale, elle, vous attend au musée de l'aventure Peugeot. C'est à Sochaux.
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1: 21h47 avec un trafic normal à l'heure actuelle sur l'ensemble des axes autoroutiers du quart sud-est du pays. Vous circulez tout à fait normalement. Pas d'événement impactant à l'heure actuelle, hormis à revenir sur quelques zones de travaux. Des travaux plutôt conséquents. Alors du côté de Lyon, plusieurs choses à retenir. Au-delà du réseau Vinci Autoroute, je rappelle que les métropolitaines 7 et 6 sont fermées dans les deux sens entre le nœud de Valvert et Lyon-Centre. L'échangeur 1.2. La 7, toujours au-delà du réseau Vinci Autoroute, fermée en direction de Marseille entre les nœuds de Fézin et Ternay. Mais là, ça ne devrait pas durer toute la nuit. En principe, c'est jusqu'à 22h. Donc, d'ici quelques minutes, ça devrait être à nouveau opérationnel. Et bien sûr, je vous tiens au courant de l'évolution de cette situation. La 47, toujours au-delà du réseau Vinci Autoroute, fermée dans les deux sens de circulation entre la Madeleine, échangeur 11 et Givors Centre, l'échangeur 9.1. Et cette conséquence, donc, à partir du réseau Vinci Autoroute, puisqu'à Lyon, donc, les bretelles de bifurcation qui permettent de passer de l'A7 direction Paris et de l'A46 direction Marseille à l'A47 pour poursuivre en direction de Saint-Étienne sont fermées. Vous pouvez donc sortir à Pierre-Bénite sur l'A7 et poursuivre sur l'A450 pour rejoindre ensuite l'A47 sur le secteur de la Madeleine. L'échangeur numéro 11 à Lyon, toujours en raison de travaux au-delà du réseau Vinci Autoroute à Lyon. Les bifurcations qui permettent de passer de l'A46 direction Paris à l'A43 direction Lyon, ou si vous êtes en provenance de la rocade Est, bifurquer sur l'A43 direction de Lyon. Dans ce sens-là, les deux bretelles donc sont fermées. La solution, si vous êtes engagé sur l'A46 en direction de Paris, eh bien c'est de poursuivre sur la rocade Est, la route nationale 346, de faire demi-tour à mi-pleine, c'est la sortie numéro 10, pour reprendre la route nationale 7 direction Bron. Voilà donc pour la solution. Sur l'extrême quart sud-est du pays également, à retenir tout d'abord au nord d'Aix-en-Provence, la 51 qui est fermée dans les deux sens de circulation entre Pertuis, sortie numéro 15 obligatoire si vous circulez en direction de Gap, et Cadarache, sortie 17 obligatoire si vous circulez dans l'autre sens en direction d'Aix-Marseille. Dans les deux cas, une fois que vous êtes hors autoroute, vous poursuivez via le réseau secondaire. Et puis à Toulon, pour l'instant, je dis pour l'instant parce que le tunnel devrait être fermé dans les deux sens à partir de 22h, mais pour l'instant à Toulon, ce sont les bifurcations avec la 570 qui sont fermées là aussi dans les deux sens. Bonne soirée, bon voyage avec nous. Le principe ne varie pas sur le 177. On se retrouve environ tous les quarts d'heure pour parler de vos conditions de circulation. Le prochain point, donc, après les infos de 22h. Si entre-temps un nouvel événement devait me parvenir, dans ce cas-là, je vous retrouverai immédiatement, mais de manière localisée.

priorité à ce nouvel événement. Si vous circulez du côté de Sisteron sur la 51 en direction de Gap, il y aurait une ou des pièces de véhicules signalées sur voie de gauche, environ 1 km après la sortie 22. Un patrouilleur se rend sur les lieux. 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

Le chanteur américain Alex Ayono pour le DJ français Feder. C'était Lord Lee sur le 107.7. Bonne soirée, bon voyage avec nous, d'autant qu'à l'heure actuelle, vous voyagez tout à fait normalement sur l'ensemble des axes autoroutiers du quart sud-est du pays. Plus aucune difficulté au moment où je vous parle, en dehors des quelques zones de travaux. Pas d'événements réellement impactants à l'heure actuelle. Alors les travaux, pas mal de travaux du côté de Lyon, mais nous y reviendrons en détail après les infos de 22h, car d'ici un peu plus de 3 minutes, nous retrouvons Yoko Trigallo de la rédaction du 107.7. Juste après, je vous parlerai de la météo et de vos conditions de circulation qui sont pour l'instant tout à fait normales.

0: Ilia sur le 107.7, bonne soirée, bon voyage avec nous, il est 22h.
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2: Bonsoir à toutes et à tous. Après avoir livré sa version des faits il y a quelques semaines à ses avocats, Cédric Jubilard a avoué ce soir avoir étranglé sa femme Delphine devant la présidente de la cour d'assises. Cette dernière a donc acté le report du procès en appel prévu en septembre au premier semestre 2027. Le peintre plaquiste affirme avoir attrapé son épouse par le cou pour qu'elle se taise lors d'une dispute. Il explique avoir ensuite placé le corps dans le coffre de sa voiture et l'avoir enterré dans un chantier. Je pensais vraiment qu'on allait la retrouver avant, a-t-il relaté à la magistrate qu'il a entendu le 15 juillet dernier. Le parquet national antiterroriste a ouvert une nouvelle enquête pour torture. Dans son viseur, les autorités israéliennes responsables de l'arrestation de deux personnes qui se trouvaient à bord d'une flottille pour Gaza en octobre 2025. Parmi elles, la députée LFI Marie Messmer qui affirme avoir subi entre autres des privations de nourriture et de soins pendant 4 jours. Un nouvel incendie dans le Var parcourt 1700 hectares. 200 personnes ont été évacuées alors que 800 pompiers sont mobilisés. En Gironde, deux pompiers sont décédés en intervention sur un autre incendie. Ces dernières semaines, les pompiers sont confrontés à des départs de feu quotidiens à travers toute la France, aggravés par des canicules à répétition et une forte sécheresse. La saison des feux en 2026 a débuté bien plus tôt que d'ordinaire et plus de 42 000 hectares ont déjà brûlé en France depuis janvier. Les jeunes de moins de 15 ans n'auront plus le droit d'aller sur les réseaux sociaux. C'est la proposition de loi qui a été adoptée par le Parlement ce soir. La ministre déléguée chargée du numérique, Anne Le Hennaff, salue une réforme attendue portée par une conviction simple, mieux protéger nos enfants en ligne. Après 2 semaines d'hostilité, Donald Trump dit n'en avoir pas fini du tout avec l'Iran. Alors que la République islamique resserre son étau sur le stratégique détroit d'Ormuz, ses alliés yéménites, les rebelles houthis, menacent d'entraver le trafic au départ et à destination des ports d'Arabie Saoudite, premier exportateur de pétrole brut au monde. Les Américains s'occuperont des houthis s'ils mettent en œuvre ce blocus maritime, annonce le président américain, dont le pays s'était déjà mobilisé contre ces rebelles quand ils avaient perturbé le trafic maritime pendant la guerre à Gaza, menant des attaques de drones et de missiles contre des navires. Et puis enfin, Paul Sexas, toujours 4e au classement général du Tour de France. L'étape du jour, un contre-la-montre, a été remportée par Remke Evenepoel devant Tadej Pogacar. 22h02, c'est la fin de ce flash. Retour de l'actualité dans une heure. Pour l'instant, c'est l'infotrafic qui arrive juste après la météo.
0: Merci Yoko Trigallo de la rédaction du 107.7. La météo donc de demain, mercredi 22 juillet, excepté sur les régions les plus septentrionales. Le temps restera très ensoleillé, encore chaud au sud. Des nuages accrocheront les sommets pyrénéens. Ils donneront quelques averses l'après-midi, possiblement orageuses sur l'extrême est de la chaîne. Des cumulus bourgeonneront également sur le Mercantour l'après-midi, allant parfois là aussi jusqu'à l'averse. Le Mistral restera sensible dans le couloir rhodanien, autour de 50 km/h. Et puis côté thermomètre, les températures minimales s'inscriront entre 14 et 18 degrés sur la moitié sud, jusqu'à 24 autour de la Méditerranée. Les maximales seront comprises entre 30 et 32 degrés au centre, jusqu'à 35 sur la partie méridionale. Forte chaleur, canicule, c'est couvre-chef et bouteille d'eau pour tous, sans hésitation. Alors certes, la canicule recule. Il y a à l'heure actuelle encore 6 départements méditerranéens en vigilance orange Météo France. Ils ne seront plus que 4 demain mercredi, mais 4 entre minuit et 6 heures du matin, puisque demain matin, toutes les vigilances orange auront été levées. Le détail de la carte des vigilances est à retrouver sur notre site radiovinciautoroute.com. Notez également que sur autoroute, il peut y avoir des situations de blocage plus ou moins longues. Alors, quelques soit la saison. Ayez toujours dans votre véhicule de l'eau et un encas pour autant de personnes que vous transportez parce qu'on ne sait tout simplement jamais. Le risque d'incendie sera très élevé de couleur rouge pour le Gard, le Vaucluse et les Bouches-du-Rhône demain mercredi et élevé également de couleur orange pour 23 départements au niveau national parmi lesquels les Pyrénées-Orientales, l'Aude, l'Hérault, l'Ardèche, la Drôme et le Var. Alors n'oubliez pas qu'un seul mégot jeté par la fenêtre d'un véhicule peut déclencher un incendie et ravager des hectares en quelques minutes. Ne jetez jamais vos mégots dans la nature et retrouvez plutôt les bons réflexes sur feu-forêt.gouv.fr.
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0: Avec, à l'heure actuelle, un constat, le trafic est normal sur l'ensemble des axes autoroutiers du quart sud-est du pays. Pas de difficultés de circulation, quasiment pas d'événements impactants, à moins de s'intéresser à quelques zones de travaux, et je vous y emmène dans un instant. Pour l'heure, notez que du côté de Sisteron, sur la 51 en direction de Gap, toujours signalé une ou des pièces de véhicule sur voie de gauche, environ un kilomètre après la sortie 22, un patrouilleur va se rendre sur les lieux. Vigilance donc sur ce périmètre. Pas mal de zones de travaux du côté de Lyon. Alors à Lyon, tout d'abord, au-delà du réseau Vinci Autoroute, notez que les métropolitaines 7 et 6 sont fermées dans les deux sens de circulation entre le nœud de Valvert et Lyon Centre, l'échangeur 1.2. La 7 qui était fermée, alors je dis qui était fermée, mais elle est peut-être encore fermée au moment où je vous parle. En tout cas, ça ne devrait plus tarder. À 7 qui était fermée en direction de Marseille entre les nœuds de Fézin et Ternay. En principe, ça devrait réouvrir. Pour l'instant, donc, je ne détiens pas l'information, mais vous voilà averti sur ce secteur. Et puis toujours au-delà du réseau Vinci Autoroute, la 47 fermée dans les deux sens de circulation entre la Madeleine, l'échangeur 11 et Givor Centre, l'échangeur 9.1. En raison donc de cette situation, maintenant à partir du réseau Vinci Autoroute, les bretelles de bifurcation qui permettent de passer de la 7 direction Paris et de la 46 direction Marseille à la 47 pour poursuivre en direction de Saint-Étienne, donc sont fermées, puisque je vous ai expliqué qu'il y a donc la fermeture de la 47 dans les deux sens. La solution donc sur le réseau Vinci Autoroute, c'est de sortir à Pierre-Bénite sur la 7 pour poursuivre via la 450 et ensuite rejoindre la 47 sur le secteur de la Madeleine, l'échangeur numéro 11. À Lyon, toujours, sur le secteur de Manicieux, notez que les bretelles qui vous permettent de passer de l'A46 ou de la Rocade Est sur l'A43 en direction de Paris, elles sont toutes les deux fermées. Donc, si vous êtes engagé sur l'A46 en direction de Paris, la solution, c'est de poursuivre sur la Rocade Est, la route nationale 346, de faire demi-tour à mi-pleine, la sortie numéro 10, pour reprendre ensuite la route nationale 7 direction Bron. Voilà donc pour la solution. Si vous circulez au nord d'Aix-en-Provence, je rappelle que l'A51 est fermée dans les deux sens de circulation. Entre Pertuis, la sortie numéro 15 est obligatoire si vous circulez en direction de Gap, et Cadarache, la sortie numéro 17 est obligatoire si vous circulez dans l'autre sens en direction d'Aix-Marseille. Dans les deux cas, une fois hors autoroute, vous poursuivez via le réseau secondaire. Si vous circulez sur l'A51, c'est une nouvelle information qui me parvient en direction de Gap, 6 kilomètres après la sortie 18 Manosque, il y a l'aire de service du même nom, l'aire de service de Manosque. Et bien sur la voie d'accélération pour quitter l'aire de service et retrouver l'A51 en direction de Gap, il y a une voiture en panne, c'est confirmé. Peut-être gênant, soyez vigilants, un dépanneur va se rendre sur les lieux. Et puis, dernière information du côté de Toulon. Alors, à Toulon, le tunnel de la ville va être fermé dans les deux sens de circulation. Ça n'est pas encore tout à fait le cas, mais notez que, toujours à Toulon, les bifurcations, cette fois-ci avec l'A570, pour prendre la direction de Hyères-les-Palmiers, eh bien, là, les bifurcations sont fermées dans les deux sens de circulation. Vous suivez les déviations en place.
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1: 22h16, retour à vos conditions de circulation avec pour l'instant trafic fluide, pas de difficultés de circulation, une seule information à vous à rappeler. Alors tout d'abord, cette voiture donc en panne dans la région de Manosque, dans la vallée de la Durance, desservie par l'A51. Alors c'est pour vous qui circulez après la sortie 18 Manosque en direction de Gap et des Alpes, il y a l'aire de service du même nom. Eh bien, lorsque vous quittez l'aire de service sur la voie d'accélération, il y a une voiture en panne. Sa présence est confirmée. On attend l'arrivée sur place d'un dépanneur. Donc, vigilance si vous quittez l'aire également, donc, dans ce sens. Sinon, il y a pas mal de zones de travaux. Alors, des travaux au-delà du réseau Vinci Autoroute à Lyon. Plusieurs informations à retenir. Tout d'abord, les métropolitaines 7 et 6 sont fermées dans les deux sens de circulation entre le nœud de Valvert et Lyon Centre, l'échangeur 1.2. La 7, alors pour l'instant, la 7 est toujours fermée en direction de Marseille entre Fezin et Ternay. Alors ça ne devrait pas durer toute la nuit, mais pour l'instant, donc c'est le cas encore à l'heure actuelle. Et puis la 47, toujours au-delà du réseau Vinci Autoroute, fermée dans les deux sens de circulation entre la Madeleine, l'échangeur 11, et Givors Centre, l'échangeur 9.1. Alors compte tenu de ces travaux sur la 47, sur le réseau Vinci Autoroute, il y a donc déjà ces conséquences, puisqu'à Lyon, les bretelles de bifurcation qui permettent de passer de l'A7 direction Paris et de l'A46 direction Marseille à l'A47 pour poursuivre en direction Saint-Étienne sont fermées. La solution, c'est de sortir à Pierre-Bénite sur l'A7 et de poursuivre via l'A450 pour ensuite rejoindre l'A47. Donc au niveau de la Madeleine, c'est l'échangeur numéro 11. À Lyon, toujours au-delà du réseau Vinci Autoroute, il y a les bretelles de bifurcation à Manicieux qui sont fermées dans les deux sens, donc pour passer de la 46 direction Paris ou de la rocade Est, la route nationale 346 en direction de Marseille-Saint-Etienne, à la 43 direction Lyon. Elles sont fermées dans les deux sens. Alors si vous êtes engagé sur la 46 en direction de Paris, la solution c'est de poursuivre via la rocade Est, la route nationale 346, de faire demi-tour à mi-plaine, la sortie numéro 10, non pas pour reprendre l'autoroute, mais pour vous engager sur la route nationale 7, direction Bron. Juste avant de poursuivre sur l'extrême quart sud-est du pays, ce nouvel événement. Alors pour l'instant, c'est une première information signalée, mais notez bien, si vous êtes engagé du côté de Nice sur l'A8 en direction d'Aix-Marseille, une voiture en panne, désormais confirmée d'ailleurs, l'information a évolué au moment où j'en prends connaissance. Sur l'A8 en direction d'Aix-Marseille, il y a une voiture confirmée en panne, 4 km après Nice-Nord, la sortie 54, mais sa position sur les voies n'est pas connue. Soyez vigilants parce qu'il n'y a pas de bande d'arrêt d'urgence, donc ça peut vous concerner sur la voie de gauche, la voie de droite. En tout cas, la voiture est confirmée présente sur ce secteur. Encore une fois, soyez vigilants. La zone n'est pas sécurisée. Allez, je vous emmène au nord d'Aix-en-Provence pour vous rappeler que l'A51 est fermée dans les deux sens de circulation entre Pertuis. La sortie 15 est obligatoire si vous circulez en direction de Gap. Dans l'autre sens, d'Arrache, la sortie 17 est obligatoire si vous circulez en direction d'Aix-Marseille, et dans les deux cas, vous poursuivez via le réseau secondaire. À Toulon, ça y est, tout est en place, le tunnel de la ville est fermé dans les deux sens de circulation, tout comme les bifurcations qui permettent de bifurquer sur l'A570 en direction de Hyères-les-Palmiers. Là aussi, c'est fermé dans les deux sens de circulation. Une dernière information qui me parvient, si vous circulez dans la vallée du du côté de Bolène sur l'A7 en direction de Lyon, un poids lourd arrêté sur la voie de décélération lorsque vous quittez l'aire de repos de Tricastin. Donc vigilance, ce poids lourd peut s'avérer gênant. Un patrouilleur part à sa rencontre. Et il est l'heure d'absolument BO, votre rendez-vous consacré aux bandes originales de films.
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1: Et donc maintenant, nous replongeons dans l'univers d'une comédie française culte des années 90.
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1: Et donc maintenant, nous replongeons dans l'univers d'une comédie française culte des années 90. Marie Codémo.

Un trio signe la musique du film. Donnez-moi un K pour Manu Katché, musicien de renom. Donnez-moi un O et un D pour les regrettés Geoffrey Oryema et Tonton David, chanteur de reggae, de world music. Et avec ces trois lettres-là, vous formerez le groupe K.O.D. Chacun sa route connaîtra un succès immédiat. Le trio recevra la victoire de la musique dans la catégorie compositeur de musique de film en 1996. C'est une chanson qui a vraiment marqué les esprits. La preuve, arriverez-vous à vous retenir de la fredonner? Quelle que soit votre route à vous, aujourd'hui, elle se fait avec KOD dans Absolument BO.

Chacun sa route pour le trio Code, Manu Katché, Jeffrey Oriem, Tonton David, dans Absolument BO. 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Bonne soirée, bon voyage avec nous à l'heure actuelle. Pas de changement, ce qui concerne vos conditions de circulation. Trafic normal, pas mal de zones de travaux en ce mardi soir. Mais l'infotrafic, bien sûr, comme toujours, revient d'ici 5 minutes. Temps.

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1: 22h31 pour l'instant, le trafic s'écoule sans aucune difficulté recensée où que vous soyez sur le grand quart sud-est du pays. Pas d'événement impactant, hormis à revenir sur quelques zones de travaux. Alors des zones de travaux importantes, plusieurs du côté de Lyon, au-delà du réseau Vinci Autoroute. Alors retenez par exemple qu'à Lyon, les métropolitaines 7 et 6 sont fermées dans les deux sens de circulation entre le nœud de Valvert et Lyon-Centre. L'échangeur 1.2, toujours au-delà du réseau Vinci Autoroute. Pour l'instant, la 7 fermée en direction de Marseille entre les nœuds de Fézin et de Ternay. En principe, ça ne devrait pas durer toute la nuit, mais pour l'instant, donc, ça joue les prolongations sur ce secteur. Toujours au-delà du réseau Vinci Autoroute, notez que la 47 est fermée dans les deux sens de circulation entre la Madeleine, l'échangeur 11 et Givor Centre, l'échangeur 9.1. Dès le réseau Vinci Autoroute, notez que les bretelles de bifurcation qui permettent de passer de l'A7 direction Paris et de l'A46 direction Marseille à l'A47 pour poursuivre en direction de Saint-Étienne sont fermées. La solution, c'est de sortir à Pierre-Bénite sur l'A7, de poursuivre via l'A450 et ensuite rejoindre l'A47 sur le secteur de la Madeleine, l'échangeur numéro 11. Toujours à Lyon, au-delà du réseau Vinci Autoroute, c'est le secteur de Manicieux. Les bretelles de bifurcation qui permettent de passer de l'A46 direction Paris ou de la Rocade Est direction Marseille-Saint-Étienne à l'A43 direction Marseille sont fermées dans les deux sens. Si vous êtes engagé sur l'A46 en direction de Paris, la solution c'est de poursuivre sur la Rocade Est, la route nationale 346 et faire demi-tour à Mi-Plaine, la sortie numéro 10, non pas pour reprendre l'autoroute mais pour reprendre la route nationale 7 en direction de Bron. Sur l'extrême quart sud-est du pays, également Provence-Alpes-Côte d'Azur, retenez que deux zones de travaux. Tout d'abord au nord d'Aix-en-Provence, la 51 est fermée dans les deux sens de circulation entre Pertuis, la sortie numéro 15 est obligatoire si vous circulez en direction de Gap, et Cadarache, sortie 17 obligatoire si vous circulez dans l'autre sens en direction d'Aix-Marseille, et dans les deux cas, une fois hors autoroute, vous poursuivez via le réseau secondaire. À Toulon, le tunnel de la ville est fermé dans les deux sens de circulation, mais pas que. Les bifurcations qui permettent de vous engager sur l'A570 en direction de Hyères-les-Palmiers, là aussi, elles sont fermées dans les deux sens. Suivez bien les déviations mises en place sur ce secteur.
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I'll Stand By You, les Pretenders, emmenés par leur chanteuse Chrissy Hynde. 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
1: 22h45, retour à vos conditions de circulation avec ce simple constat. Pour l'instant, le trafic s'écoule normalement sur l'ensemble des axes autoroutiers du grand quart sud-est du pays. Il y a pas mal d'informations, travaux. Et auparavant, ce nouvel événement, si vous circulez dans la vallée du Rhône sur l'autoroute A7 en direction du sud, en direction de Marseille, 9 km après avoir passé le péage de Vienne-Reventin, il y a un véhicule d'autoroute qui intervient sur voie de gauche. Donc, respectez bien la signalisation lumineuse qui s'affiche à l'arrière du véhicule. Et puis, du côté de Manosque, ça y est, le dépanneur arrive sur les lieux. Ça devrait évoluer dans le bon sens. Je rappelle que si vous circulez sur l'A51 en direction de Gap, vous avez marqué la pause sur l'aire de service de Manosque qui se trouve environ 6 km après la sortie 18. Eh bien, il y a sur la voie d'accélération, lorsque vous quittez l'aire de service en question pour retrouver l'A51 en direction de Gap, il y a une voiture en panne et ça y est, le dépanneur vient d'arriver sur ce secteur. Les travaux, en revanche, il y a pas mal d'informations, travaux et des informations en nombre du côté de Lyon, mais au-delà du réseau Vinci Autoroute. Notez tout d'abord qu'à Lyon, les métropolitaines 7 et 6 à l'heure actuelle sont fermées dans les deux sens entre le nœud de Valvert et Lyon Centre, l'échangeur 1.2. La 7 est également fermée. Alors ça ne devrait pas durer toute la nuit, mais c'est pour l'instant le cas. La 7 est fermée en direction de Marseille, entre les nœuds de Fézin et de Ternay. Et puis la 47, nous sommes toujours au-delà du réseau Vinci Autoroute. La 47 fermée dans les deux sens de circulation, entre la Madeleine, l'échangeur numéro 11, et Givors Centre, l'échangeur 9.1. Alors cette conséquence, à propos de ces travaux sur la 47, cette conséquence à partir du réseau Vinci Autoroute, puisque les bretelles de bifurcation qui permettent de passer de l'A7 direction à Paris et de l'A46 direction Marseille à l'A47 pour poursuivre en direction de Saint-Étienne sont fermées. Vous pouvez sortir à Pierre-Bénite sur l'A7 puis poursuivre via l'A450 et ensuite rejoindre l'A47 sur le secteur de la Madeleine, l'échangeur numéro 11. Toujours en raison de travaux au-delà du réseau Vinci Autoroute. Je rappelle qu'à Manicieux, les bretelles de bifurcation qui vous font passer de l'A46 direction Paris ou de la Rocade Est direction Marseille-Saint-Étienne à l'A43 direction Lyon, elles sont fermées dans les deux sens. Alors si vous êtes engagé sur l'A46 direction Paris, la solution c'est de poursuivre sur la Rocade Est, la route nationale 346, de faire demi-tour à mi-pleine la sortie numéro 10 pour reprendre non pas l'autoroute mais pour reprendre la route nationale 7 direction Bron. Voilà donc pour la solution. Sur l'extrême quart sud-est du pays en Provence-Alpes-Côte d'Azur, deux informations à retenir. Au nord d'Aix-en-Provence, l'A51 est fermée dans les deux sens de circulation. Entre Pertuis, la sortie numéro 15 est obligatoire si vous circulez en direction de Gap, et Cadarache, sortie 17 obligatoire dans l'autre sens si vous circulez en direction d'Aix-Marseille. Dans les deux cas, ensuite vous poursuivez via le réseau secondaire. Et puis à Toulon, dans le Var, le tunnel de la ville est fermé dans les deux sens de circulation, mais pas que, puisque sur le secteur de Pierre-Ronde, les bifurcations avec l'A570 sont fermées dans les deux sens. Là aussi, vous suivez les déviations établies sur ce périmètre. Quelques nouveaux événements à partager. Si vous circulez tout d'abord dans la région d'Aix-en-Provence, vous circulez en direction de Lyon sur l'A8 après le péage de la Barque. Il y a deux voitures arrêtées, alors peut-être gênantes, ça n'est pas précisé, mais vigilance lorsque vous allez quitter le péage de la Barque en direction de Lyon. À Nice maintenant, si vous circulez sur l'A8 en direction de Menton-Vintimille, il y aurait une voiture en panne, c'est pour l'instant signalé, une voiture en panne dans la sortie 52 Nice-Saint-Isidore. Et pour terminer, retour du côté de l'agglomération lyonnaise. Si vous circulez sur l'A7 Nord en direction de Marseille, 3 km après avoir passé le nœud de Ternay, il y aurait une ou des pièces de véhicules sur la chaussée, sur le secteur de Vienne-Nord. Donc soyez vigilants sur ce périmètre. Un patrouilleur, bien sûr, se rend sur place. Bonne soirée, bon voyage avec nous. Le prochain point de trafic, ce sera maintenant après les infos de 23h. Vous n'avez peut-être pas eu le temps de passer dans une librairie avant de partir en vacances, pas de panique. Vous allez trouver un peu de lecture sur certaines aires d'autoroute. Comme chaque année, la Fondation Vinci Autoroute propose l'opération Lire, c'est voyager, voyager, c'est lire. Elle est parrainée cette année par le romancier Hervé Letellier. Nous en reparlerons dans Marque-Page qui arrive en 4 minutes. La troupe.

0: Dis-le, le nouveau single d'Angèle. Allez, dans Marque-Page cette semaine, voici trois idées de lecture, trois livres que vous allez trouver gratuitement sur certaines aires d'autoroute les vendredis et samedis. Présentation maintenant avec Francine Thomas.
1: C'est maintenant un must de l'été sur la route des vacances. Lors de votre pause, vous trouvez sur certaines aires des bibliothèques à ciel ouvert et vous pouvez repartir avec l'un des livres qui s'y trouvent. C'est l'opération Lire, c'est voyager, voyager, c'est lire. Orchestrée par la Fondation Vinci Autoroute, elle est parrainée cette année par le prix Goncourt 2020 Hervé Le Tellier et son roman Le voleur de nostalgie fait partie de la sélection. C'est un livre sorti à l'origine en 1992, mais il a beaucoup compté pour lui.
2: J'ai mis en place dans ce livre des dispositifs de narration que j'ai ensuite beaucoup utilisé. J'ai appris à utiliser des styles différents pour chacun des personnages. C'est un roman épistolaire, donc c'est un mode qui a disparu, parce qu'aujourd'hui, s'écrire des lettres, ça n'existe plus. Mais il y a 35 ans, ça se faisait encore. C'est aussi un livre qui parle d'un sujet qui m'intéresse, qui est l'usurpation. La manière dont on peut avoir envie de s'emparer des vies des autres. Et le voleur raconte cette histoire. C'est une histoire d'un homme qui, pensant manipuler les autres, est en fait le dindon d'une farce dont il ne maîtrise absolument pas les tenants et aboutissants.
1: Et notez que le roman se passe en partie en Italie et que vous y trouverez également de savoureuses recettes de pâtes.
3: Ah oui, ah c'est très bon.
1: Hervé Le Tellier a choisi une douzaine d'autres livres proposés aux vacanciers, dont un drôle de voyage effectué au tout début du XXe siècle. La romancière américaine Edith Wharton et son mari ont laissé libre cours à leurs deux passions, la France et les trajets en automobile. Et elle raconte tout cela dans La France en automobile, une sorte de guide Michelin avant l'heure, comme une carte postale qui aurait délicieusement vieilli. Enfin, dans cette même sélection, il y a Alors c'est bien de Clémentine Mélois. La romancière raconte avec beaucoup de tendresse, de délicatesse et d'humour la mort de son père, le sculpteur Bernard Mélois. C'est un texte sur le deuil dont la lecture est contre toute attente extrêmement lumineuse. Et alors, c'est très très bien. On résume, voici trois livres offerts cet été par la Fondation Vinci Autoroute dans le cadre de l'opération Lire c'est voyager, voyager c'est lire. Le voleur de nostalgie d'Hervé Le Tellier. La France en automobile d'Edith Wharton. Alors c'est bien de Clémentine Mélois. Et ces trois livres sont tous édités en poche chez Folio.
0: Merci Francine. Francine Thomas, lire c'est voyager, voyager c'est lire. Donc c'est que les vendredis et samedis sur certaines aires d'autoroute. La suite sur le 107.7, c'est bien sûr l'infotrafic, l'info générale. D'ici 3 minutes, nous retrouverons tout d'abord Yoko Trigalo de la rédaction du 107.7.

0: suite, Jamiroquai sur le 107.7. Bonne soirée, brouillage avec nous. Il est tout juste 23h.
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2: Bonsoir à toutes et à tous. 800 pompiers sont toujours mobilisés dans le Var. Le feu s'est propagé sur 1700 hectares déjà et est parti vers les communes de Corins et Montfort-sur-Argin. 3 à 400 personnes ont dû être évacuées. Des renforts sont attendus dans la nuit car les soldats du feu estiment ne pas pouvoir éteindre les flammes avant 2 jours, notamment en raison du feu. Un autre incendie s'est produit en Gironde. Il a pu être fixé, mais 2 pompiers sont décédés en intervention et la commune leur a rendu hommage. Les jeunes de moins de 15 ans n'auront plus le droit d'aller sur les réseaux sociaux. C'est la proposition de loi qui a été adoptée par le Parlement. Ce soir, la ministre déléguée chargée du numérique, Anne Le Hénaff, salue une réforme attendue portée par une conviction simple, mieux protéger nos enfants en ligne. Emmanuel Macron, lui, s'est félicité parce que c'est un chantier que mène le chef de l'État depuis le début de sa présidence et qu'il souhaitait achever justement pour la fin de son mandat. Il ambitionne un début de mise en œuvre pour la rentrée scolaire de septembre, mais pour les professionnels de l'éducation, le calendrier est trop serré et certains proviseurs de lycées parlent notamment de devoirs de vacances des personnels de direction. Le président de l'Union syndicale lycéenne dénonce, lui, une mesure démagogique. Il faut plutôt sensibiliser à l'usage du téléphone portable parce que ça fait partie du quotidien, avance-t-il. Elle était vivement opposée aux pesticides. La ministre de la Transition écologique, Monique Barbu, présentera sa démission à Emmanuel Macron d'ici le Conseil des ministres prévu demain matin. C'est son entourage qui l'a fait savoir après le vote de la loi d'urgence agricole qui inclut la réintroduction à titre dérogatoire de certains pesticides autorisés dans l'Union européenne mais interdits en France. Et puis le Parlement a également voté pour une autre interdiction dont je vous ai parlé. Au niveau de la justice, pardonnez-moi un petit bug. Il m'a fallu quelques instants pour réaliser que je venais de tuer la mère de mes enfants. Ce sont les mots de Cédric Jubilard qui a avoué à la justice avoir étranglé sa femme Delphine lors d'une dispute. C'était en décembre 2020. Elle m'a dit quelque chose qui m'a fait péter les plombs. J'ai vrillé. Je voulais qu'elle se taise, a-t-il déclaré. À la lumière de ses déclarations et des ossements retrouvés qui appartiennent à Delphine. Le procès en appel de Cédric Jubilard ne se tiendra pas comme prévu en septembre, mais plutôt en 2027. C'est la présidente de la cour d'assises qui a renvoyé l'audience pour poursuivre l'enquête et éventuellement procéder à une expertise psychologique de Cédric Jubilard, qui avait clamé son innocence pendant plus de 5 ans. Un mot du Tour de France pour terminer, dont l'étape du jour a été remportée par le roi du chrono, Remco Evenepoel. Le Belge a célébré la fête nationale de son pays en survolant le contre-la-montre entre Evian et Thonon-les-Bains devant Tadej Pogacar. Le français Paul Sexas finit lui dans le quatuor de tête et reste plus que jamais en course pour le podium. 23h de fin de ce flash, retour de l'actualité dans 1 heure. Pour l'instant, c'est l'infotrafic après la météo.
0: Merci Yoko Trigallo de la rédaction du 107.7, la météo de demain, mercredi 22 juillet, excepté sur les régions les plus septentrionales. Le temps restera très ensoleillé, encore chaud au sud. Des nuages accrocheront les sommets pyrénéens. Ils donneront quelques averses l'après-midi, possiblement orageuses sur l'extrême est de la chaîne. Des cumulus bourgeonneront également sur le Mercantour l'après-midi, allant parfois jusqu'à l'averse. Le Mistral restera sensible dans le couloir rhodanien autour de 50 km/h. Enfin, côté thermomètre, les températures minimales s'inscriront entre 14 et 18 degrés sur la moitié sud, jusqu'à 24 autour de la Méditerranée. Les maximales seront comprises entre 30 et 32 degrés au centre, jusqu'à 35 sur la partie méridionale. Forte chaleur, canicule, c'est couvre-chef et bouteille d'eau pour tous. La canicule recule. À l'heure actuelle, 4 départements méditerranéens restent placés en vigilance orange par Météo France. Mais tout le monde devrait quitter cette vigilance orange demain mercredi à partir de 6h du matin. Sur autoroute, il peut y avoir des situations de blocage plus ou moins longues. Alors, quelle que soit la saison, ayez toujours dans votre véhicule de l'eau et un encas pour autant de personnes que vous transportez, parce qu'on ne sait jamais. Et puis, le risque d'incendie sera très élevé, de couleur rouge pour le Gard, le Vaucluse et les Bouches-du-Rhône. Demain mercredi, risque élevé de couleur orange pour 23 départements au niveau national, parmi lesquels les Pyrénées-Orientales, l'Aude, l'Hérault, l'Ardèche, la Drôme et le Var. 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Ne jetez jamais vos mégots dans la nature et retrouvez plutôt les bons réflexes sur feu-forêt.gouv.fr.
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0: Avec ce nouvel événement, si vous circulez à l'heure actuelle du côté de Perpignan, vous circulez sur l'autoroute A9 en direction de Barcelone et vous quittez l'aire de service de Village Catalan Ouest. Il y a alors une voiture qui au demeurant est en panne, mais qui malgré la panne circule de manière lente. Alors, pour l'instant signalé sur la voie d'accélération, mais cette voiture va finir par se retrouver sur la 9, donc vigilance sur ce secteur. Un patrouilleur part à la rencontre donc de cet automobiliste. Il y a également, si vous circulez du côté d'Aix-en-Provence sur l'A8 en direction de Lyon, non plus deux, mais une voiture qui reste arrêtée après le péage de la Barque. Et puis du côté de Nice, mais dans l'autre sens, sur la 8, direction Menton, Vintimille, l'Italie. Donc, une voiture confirmée en panne dans la sortie 52 Nice-Saint-Isidore. Des patrouilleurs, des dépanneurs se rendent à la rencontre de ces différents automobilistes. Il y a pas mal de zones de travaux ce soir, alors pas mal de travaux aussi du côté de Lyon, au-delà du réseau Vinci Autoroute. Je rappelle qu'à Lyon, il y a la fermeture des métropolitaines 7 et 6 dans les deux sens, entre le nœud de Valvert et Lyon-Centre, l'échangeur 1.2. Qu'à Lyon, toujours au-delà du réseau Vinci Autoroute, la 7 est pour l'instant fermée en direction de Marseille, entre les nœuds de Fézin et de Ternay. Et puis la 47, nous sommes toujours au-delà du réseau Vinci Autoroute, la 47 fermée dans les deux sens de circulation, entre la Madeleine, l'échangeur 11 et Givors Centre, l'échangeur 9.1. Alors cette conséquence maintenant sur le réseau Vinci Autoroute, puisque à Lyon les bretelles de bifurcation qui permettent de passer de l'A7 direction Paris et l'A46 direction Saint-Étienne à l'A47 pour poursuivre en direction de Saint-Étienne. Justement, je viens de vous parler de cette fermeture dans les deux sens. Et bien là, les bretelles sur le réseau Vinci Autoroute sont fermées. La solution, c'est de sortir à Pierre-Bénite sur l'A7, de poursuivre via l'A450 et ensuite rejoindre la 47, donc sur le secteur de la Madeleine, l'échangeur numéro 11. Toujours quasiment au-delà du réseau Vinci Autoroute, en tout cas pour les travaux qui ont lieu au-delà du réseau Vinci Autoroute, sur le secteur de Manicieux. À Lyon, les bifurcations, je dis bien les bifurcations qui permettent de passer de la 46 direction Paris ou de la Rocade Est direction Marseille-Saint-Étienne à la 43 direction Lyon, les bretelles sont fermées dans les deux sens. Alors si vous êtes engagé sur la 46 en direction de Paris, vous poursuivez sur la Rocade Est, la route nationale 346, vous faites demi-tour à mi-plaine la sortie numéro 10, non pas pour reprendre l'autoroute, mais pour vous engager sur la route nationale 7. Direction Bron. En Provence-Alpes-Côte d'Azur, deux informations à retenir également. Si vous circulez au nord d'Aix-en-Provence, la 51 est fermée dans les deux sens de circulation entre Pertuis. La sortie numéro 15 est obligatoire si vous circulez en direction de Gap et Cadarache. La sortie numéro 17 est obligatoire si vous circulez dans l'autre sens en direction d'Aix-Marseille. Dans les deux cas, une fois hors autoroute, vous poursuivez via le réseau secondaire. Et puis à Toulon dans le Var, le tunnel de la ville est fermé dans les deux sens, mais pas que, puisque au niveau de Pierre-Ronde, les bifurcations avec l'A570 sont également fermées dans les deux sens de circulation. Vous suivez les déviations établies sur ce secteur.
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Priorité à ce nouvel événement, si vous circulez dans la région d'Aubagne, vous comptez vous engager sur l'A52 en direction de Toulon ou de Marseille. Dans l'entrée 33.1, la Bouilladis, une voiture confirmée arrêtée, peut-être gênante. Un dépanneur se rend sur place. 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
1: 23h16, pas de changement pour l'instant. Le trafic reste fluide sur l'ensemble des axes de routiers du quart sud-est du pays. Alors, il y a quelques véhicules en panne, mais ça n'occasionne pas de grosses gênes. Notez toutefois, si vous circulez dans la région d'Aix-en-Provence sur la 8 en direction de Lyon, qu'il y a donc une voiture arrêtée, donc en panne. Elle ne procure aucune gêne puisque cette voiture se retrouve sur le parking après le péage de la Barque, donc un dépanneur va partir à sa rencontre. L'autre information du côté de Nice, le dépannage est en cours, ça ne devrait plus durer bien longtemps. C'est pour vous qui circulez sur la 8 en direction de Menton-Vintimille et ça se passe dans la sortie 52 de Nice-Saint-Isidore. Un dépanneur donc est désormais présent sur les lieux. Et puis dernière information dans la région d'Aubagne, si vous comptez vous engager sur la 52 en direction de Toulon ou de Marseille à partir de l'entrée 33.1 à La Bouilladis, eh bien il y a une voiture en panne depuis peu et on attend l'arrivée sur place d'un dépanneur. Les zones de travaux, elles sont nombreuses du côté de Lyon, au-delà du réseau Vinci Autoroute. Je rappelle brièvement donc que l'autoroute, les métropolitaines 7 et 6 sont fermées dans les deux sens de circulation entre le nœud de Valvert et Lyon-Centre, l'échangeur 1.2. Toujours au-delà du réseau Vinci Autoroute, la 7 est fermée en direction de Marseille, entre les nœuds de Fézin et de Ternay. La 47, nous sommes toujours au-delà du réseau Vinci Autoroute, la 47 fermée dans les deux sens de circulation, entre la Madeleine, l'échangeur 11, et Givors-Centre, l'échangeur 9.1. Alors, en raison de ce chantier, si vous êtes sur le réseau Vinci Autoroute, je rappelle que les bretelles de bifurcation qui permettent de passer d'une part de la 7 direction Paris, d'autre part de la 46 direction Lyon à la 47 pour poursuivre en direction Saint-Étienne sont donc fermées. Vous pouvez sortir à Pierre-Bénite, c'est sur la 7, et poursuivre via la 450 pour rejoindre la 47 sur le secteur de la Madeleine, donc l'échangeur numéro 11. Toujours en raison de travaux au-delà du réseau Vinci Autoroute. Je rappelle qu'à Manicieux, les bretelles de bifurcation qui permettent de passer de l'A46 direction Paris ou de la Rocade Est direction Marseille-Saint-Étienne à l'A43 direction Lyon, elles sont toutes les deux fermées. Du coup, si vous êtes engagé sur l'A46 en direction de Paris, vous pouvez poursuivre sur la Rocade Est, la route nationale 346, faire demi-tour à Mi-Plaine, la sortie numéro 10, mais non pas pour reprendre l'autoroute, mais pour vous engager sur la route nationale 7, direction Bron. Et puis, il y a deux zones de travaux également à vous rappeler en Provence-Alpes-Côte d'Azur. Au nord d'Aix-en-Provence, la 51 est fermée dans les deux sens de circulation entre Pertuis, sortie numéro 15 obligatoire si vous circulez en direction de Gap, et Cadarache, sortie numéro 17 obligatoire dans l'autre sens si vous circulez en direction d'Aix-Marseille. Et dans les deux cas, vous poursuivez via le réseau secondaire. Enfin, à Toulon, le tunnel de la ville est fermé dans les deux sens de circulation, mais pas que, puisqu'au niveau de Pierre-Ronde, les bifurcations avec la 570 sont également fermées dans les deux sens de circulation. Suivez bien les déviations établies sur ce secteur. Peut-être un nouvel événement si vous circulez à l'heure actuelle sur l'A8 en direction de Menton-Vintimille. Une nouvelle voiture confirmée en panne dans la sortie 52 de Nice-Saint-Isidore. Alors, il y a une première voiture prise en charge par un dépanneur et visiblement une seconde voiture arrêtée, possiblement en panne. Là aussi, peut-être du travail pour le même dépanneur ou pour un autre dépanneur. Allez, bonne soirée, bon voyage avec nous sur le 107.7. Le prochain point trafic, ce sera aux environs de 23h30. Dans un instant, ce sera surtout la sélection ciné de Première, le magazine partenaire du 107.7. Tout au long de l'été, Thierry Chaise vous conseille la sortie incontournable de la semaine, mais aussi un film à voir ou à revoir en famille. Au programme aujourd'hui, donc, la comédie de l'été, d'après le rédacteur en chef de Première, et un panel de stars qui vous fait découvrir ou redécouvrir une adaptation de Marcel Pagnol. On en reparle dans 3 minutes.
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1: Pop the music, c'était Trim. Et c'est l'heure maintenant de C'est à voir, votre rendez-vous ciné. Yvan Mouton est en compagnie de Thierry Chaise, rédacteur en chef du magazine Première, pour tout d'abord son coup de cœur de la semaine.
2: Et la sortie de la semaine traite des difficultés de monter une pièce de théâtre. Ça s'intitule De la comédie française, avec évidemment, Thierry, j'imagine, des comédiens de la comédie française.
3: Avec uniquement des comédiens de la comédie française. Alors, il y a encore 15 ou 20 ans, si on disait comédie française, et ça faisait un peu compassé, oui. Si on avait l'impression qu'il n'y allait que des gens d'un certain âge, et puis ça s'est ouvert, et puis un Pierre Niney est venu par exemple dans cette institution et a amené un autre public, et aujourd'hui, et on l'a vu encore lors des derniers Césars, avec Benjamin Laverne, qui est un membre de la troupe, qui avait invité plein de gens de la troupe à faire des sketchs, dont Pauline Clément et Marina Hans, et ben c'est totalement déboussiéré. Cette comédie, c'est ça. Pauline Clément doit mettre en scène une pièce, évidemment, rien ne va se passer comme prévu.
4: Dans 2h30, vous me levez ce rideau.
5: Ça va être une cata.
6: Ouvre-moi cette porte, putain.
7: Pierre, intrusion.
3: C'est une comédie catastrophe, comme on les aime, et donc toute la troupe est là, Guillaume Gallienne, mais aussi Benjamin Laverne que je citais, tout est absolument formidable, et ça prouve, outre le fait qu'on rit beaucoup, ce film a eu un prix au Festival de la Comédie de l'Alpe d'Huez, à quel point ces comédiens sont tous démons, qu'ils aient 4 scènes à jouer ou un film entier. C'est un régal, c'est pour moi la comédie de l'été, vraiment.
2: Et maintenant, comme tout au long de cet été, le film génial à voir ou à revoir pendant les vacances. Il y en a deux, en fait. Manon des Sources et Jean de Florette, 1986, Claude Berry à la réalisation, Montand, Auteuil, Béart et Depardieu à l'interprétation.
3: Alors c'est un film totalement d'actualité, puisque dans cette adaptation de Marcel Pagnol, la tragédie vient du manque d'eau, la fameuse source qui va permettre à certains de gagner beaucoup d'argent et à d'autres d'être totalement ruinés et d'en mourir. Bah, c'était tout le cinéma français de cette époque-là, c'est-à-dire le cinéma de Claude Berry, cette ambition qu'il avait, c'est toutes les stars de l'époque, c'est une manière de raconter tellement romanesque, et puis c'est le film qui a n'ont pas fait connaître Daniel Auteuil, qui était connu pour Les Souris notamment, mais qui a lancé sa carrière dramatique. Et on sait aujourd'hui, 40 ans plus tard, où il en est. Ça se déguste comme à l'époque. C'est un régal, ce film.
2: Et du côté du box-office, 14 millions d'entrées pour les deux films. Un triomphe

0: Accessible donc sur toutes les bonnes plateformes. Et vous nous conseillez également de la comédie française en salle cette semaine, à retrouver également dans l'excellent magazine Première et sur première.fr.
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1: 23h31, un nouveau point sur vos conditions de circulation. Tout d'abord, ce constat, le trafic s'écoule sans aucune difficulté où vous soyez sur l'ensemble des axes autoroutiers du quart sud-est du pays. Il y a quand même pas mal de zones de travaux et essentiellement du côté de Lyon, au-delà du réseau Vinci Autoroute. Mais je vais commencer par une bonne nouvelle, puisque ça y est, la 7 depuis quelques minutes est de nouveau réouverte en direction de Marseille entre les nœuds de Fezin et de Ternay, donc plus de fermeture sur ce secteur. L'autoroute est désormais praticable et ça c'est donc déjà au-delà du réseau Vinci Autoroute. Alors toujours au-delà du réseau Vinci Autoroute, mais qui reste fermé. Alors là pour la nuit, les métropolitaines 7 et 6 sont fermées dans les deux sens entre le nœud de Valvert et Lyon Centre, l'échangeur 1.2. Toujours au-delà du réseau Vinci Autoroute, c'est la 47 qui est fermée là aussi dans les deux sens de circulation entre la Madeleine, l'échangeur numéro 11, et Givor Centre, l'échangeur 9.1. Alors ça, c'est au-delà du réseau Vinci Autoroute, mais sur le réseau Vinci Autoroute, pour tenir compte donc de cette zone de travaux qui concerne la 47, sachez que sur le réseau, donc les bretelles de bifurcation qui permettent de passer de l'A7 d'une part direction Paris et d'autre part de l'A46 direction Marseille à l'A47 pour poursuivre en direction de Saint-Etienne sont donc fermées. Hein. Je viens de vous parler de la 47 fermée dans les deux sens. Alors la solution, c'est de sortir à Pierre-Bénite sur la 7, de poursuivre via la 450 pour rejoindre la 47 sur le secteur de la Madeleine, donc l'échangeur numéro 11. Toujours en raison de travaux au-delà du réseau Vinci Autoroute à Manicieux, notez que les bretelles, je dis bien les bretelles qui permettent de passer de l'A46 direction Paris à l'A43 direction Lyon, mais aussi de la Rocade Est direction Marseille-Saint-Etienne à l'A43 direction Lyon, elles sont toutes les deux fermées. Donc si vous êtes engagé sur l'A46 en direction de Paris, la solution là c'est de poursuivre sur la Rocade Est, la route nationale 346, de faire demi-tour à mi-pleine la sortie numéro 10, non pas pour reprendre l'autoroute, mais pour vous engager sur la route nationale 7, direction Bron. Et puis deux zones de travaux également en Provence-Alpes-Côte d'Azur. Tout d'abord au nord d'Aix-en-Provence, la 51 est fermée dans les deux sens de circulation entre Pertuis. La sortie numéro 15 est obligatoire si vous circulez en direction de Gap. Et Cadarache, la sortie 17 est obligatoire dans l'autre sens en direction d'Aix. Marseille, et dans les deux cas, vous poursuivez via le réseau secondaire. Et puis à Toulon, dans le Var, deux informations à retenir. Le tunnel de la ville fermé dans les deux sens de circulation, mais sur le secteur de Pierre-Ronde, les bifurcations avec l'A570 sont également fermées dans les deux sens. Vous suivez les déviations établies sur ce périmètre.
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Priorité à ce nouvel événement, si vous quittez Toulon par la 57 en direction de Nice-Draguignan, quelques centaines de mètres après avoir passé l'échangeur de Pierre-Ronde, une voiture confirmée en panne. Alors, voiture bel et bien arrêtée sur ce secteur, mais sans autre précision, elle peut s'avérer gênante. Donc, le cas échéant, soyez vigilants, un patrouilleur se rend sur les lieux. 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
1: 23h47, pas de changement en ce qui concerne vos conditions de circulation. Justement, elles sont pour l'instant normales, fluides sur tous les axes autoroutiers du grand quart sud-est du pays, sans exception. Pas mal de zones de travaux auparavant. Double information du côté de Nice. Alors ça concerne le même échangeur, Nice Saint-Isidore, l'échangeur numéro 52, à savoir que vous circuliez en direction d'Aix-Marseille ou en direction de Menton-Vintimille. À chaque fois, il y a une voiture dans chaque sens arrêtée. Alors peut-être en panne, soyez vigilants. Patrouilleurs et dépanneurs se rendent sur les lieux. Alors, une première voiture en panne a été évacuée. Il en reste encore deux arrêtés, je le disais, dans chaque sens, dans les sorties 52 Nice-Saint-Isidore. Cela étant dit, maintenant, direction Lyon, où il y a pas mal de zones de travaux ce soir. Cette nuit, nous sommes au-delà du réseau Vinci Autoroute, je le précise. À Lyon, les métropolitaines 7 et 6 sont fermées dans les deux sens, entre le nœud de Valvert et Lyon-Centre, l'échangeur 1.2. La 47 fermée dans les deux sens de circulation également, entre la Madeleine, l'échangeur 11, et Givors-Centre, l'échangeur 9.1. Alors, au regard de cette dernière zone de travaux dont je viens de vous parler, mais cette fois-ci sur le réseau Vinci Autoroute, notez que les bretelles de bifurcation qui permettent de passer d'une part de l'A7 direction Paris, d'autre part de l'A46 direction Marseille à l'A47 pour poursuivre en direction de Saint-Étienne, sont donc forcément fermées. Du coup, vous pouvez sortir à Pierre-Bénite sur l'A7 et poursuivre sur l'A450 pour rejoindre l'A47 sur le secteur de la Madeleine. C'est l'échangeur numéro 11. Avant de poursuivre avec les travaux à Lyon, petite parenthèse du côté de Montpellier, parce que j'apprends à l'heure actuelle une alerte concernant un piéton signalé aux abords de l'A9 du côté de Montpellier. Alors, c'est entre Bayargues et Saint-Jean-de-Védas. Ça veut dire entre les bifurcations A9 à 709, tant à l'est qu'à l'ouest de la ville. Donc sur ce périmètre d'une vingtaine de kilomètres, restez vigilants dans les deux sens. Sur l'A9, je le précise, piéton signalé donc sur ce secteur. Je reprends mes travaux du côté de Lyon. Et il s'agit de travaux qui sont menés donc au-delà du réseau Vinci Autoroute, mais cette fois-ci du côté de Manicieux, avec double conséquence, puisque les bretelles de bifurcation qui permettent de passer d'une part de l'A46 direction Paris à l'A43 direction Lyon, mais aussi de la rocade Est direction Marseille-Saint-Étienne à l'A43 direction Lyon, elles sont fermées dans les deux sens. Du coup, si vous êtes, vous, engagé sur l'A46 en direction de Paris, vous pouvez poursuivre sur la rocade Est, la route nationale 346, faire demi-tour à mi-pleine la sortie numéro 10, non pas pour reprendre l'autoroute, mais pour vous engager sur la route nationale 7, direction Bron. Et puis, deux informations également concernant des chantiers en région Provence-Alpes-Côte d'Azur. Au nord d'Aix-en-Provence, l'A51 est fermée dans les deux sens de circulation. Entre Pertuis, la sortie numéro 15 est obligatoire si vous circulez en direction de Gap, et Cadarache, sortie 17 obligatoire dans l'autre sens en direction d'Aix-Marseille, et dans les deux cas, une fois hors autoroute, vous suivez le réseau secondaire. Enfin, à Toulon, le tunnel de la ville fermé dans les deux sens de circulation, mais pas que, puisqu'au niveau de Pierre-Ronde, les bifurcations avec l'A570 sont également fermées dans les deux sens. Vous suivez les déviations établies sur ce périmètre. Avant de refermer le point trafic, je vous emmène du côté de Nîmes sur l'A9 en direction de Barcelone avec un véhicule d'autoroute qui intervient à l'heure actuelle sur bande d'arrêt d'urgence 8 km après la sortie numéro 25 Nîmes-Ouest. Respectez bien la signalisation lumineuse qui s'affiche à l'arrière de ce véhicule, et ainsi prend fin le point trafic. Roulez jeunesse, mettre les gaz en voiture Simone. Vous les utilisez peut-être sans y penser, mais savez-vous vraiment d'où viennent ces expressions liées à la route? Cet été, nous vous emmenons au cœur de leur histoire. Coup de projecteur sur l'une d'entre elles dans 3 minutes.

0: Ça va, ça vient, c'était Vita Slimane en duo sur le 107.7. Avant d'aller plus loin, le rappel d'une alerte piéton. Alors, piéton signalé pour l'instant du côté de Montpellier sur l'A9. De part et d'autre, des bifurcations A9 à 709 à l'est et à l'ouest de la ville, donc entre Baillargues et Saint-Jean-de-Védas. Vigilance, ça vous concerne dans les deux sens de circulation sur l'A9.
1: En voiture, Simone,
2: les lagons,
3: roule ma poule,
4: pété une durite,
5: allez, en route, mauvaise troupe.
0: Allez, ça grippant. Sur la route des vacances, il y a les kilomètres et puis il y a toutes ces expressions qu'on utilise peut-être sans y penser. Tiens, avez-vous déjà dit en voiture, Simone? Vous, Loïc Alsac nous en parle tout de suite.
6: Allez, en voiture, Simone. Mais Simone, mais je ne connais pas de Simone, moi. Pourtant, cette femme a bel et bien existé. Il s'agit de Simone de Pinay de Borde des Forêts, l'une des rares femmes à décrocher le permis de conduire en 1929.
7: Wow.
6: La voiture devient alors sa passion, au point de se lancer avec succès dans les courses automobiles et de devenir à l'époque une véritable star. Mais le succès de la formule viendrait surtout de la télévision. Dans les années 60, l'animateur Guy Lux présentait le jeu Interville aux côtés de Simone Gardy. Pour lancer l'émission ou relancer l'action, Guy Lux lançait régulièrement
8: « En voiture Simone, en voiture Simone, c'est moi qui conduis et c'est toi qui klaxonne. »
6: La phrase amuse alors les téléspectateurs et entre rapidement dans le langage populaire. Aujourd'hui, plus besoin de s'appeler Simone pour l'entendre. On l'utilise simplement pour dire « on y va, on met les gaz », mais ça, c'est une autre expression.
0: Il en connaît un rayon, Loïc Alsac. Allez, le prochain point de trafic, ce sera maintenant après les infos de minuit. D'ici un peu plus de 3 minutes, nous retrouverons Yoko Trigallo de la rédaction du 107.7. Juste après, je vous parlerai météo et conditions de circulation.

0: Inoubliable Freddie Mercury du groupe Queen, You Don't Fool Me. Vigilance, une nouvelle alerte piéton, cette fois-ci dans la région de Nîmes. Vigilance sur l'A9 dans les deux sens de circulation entre Galargues et Nîmes-Ouest, entre les échangeurs 26 et 25 ou 25 et 26. Les recherches débutent dans cette zone. On en reparle bien sûr après le flash. Il est minuit.
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2: Bonsoir à toutes et à tous. La gauche s'y est opposée, tandis que le bloc central, la droite et l'extrême droite ont soutenu le projet de loi Riposte. Définitivement adopté par le Parlement ce soir, il encadre la sécurité du quotidien. Hier, les députés et les sénateurs se sont entendus pour rétablir plusieurs mesures qui avaient été supprimées lors de l'examen du texte à l'Assemblée, notamment l'augmentation de l'amende forfaitaire délictuelle pour consommation de stupéfiants de 200 à 500 euros. Parmi les autres textes adoptés au Parlement ce soir, la loi d'urgence agricole, avec une mesure controversée permettant la réintroduction à titre dérogatoire de pesticides. La ministre de la Transition écologique, Monique Barbu, vivement opposée à cette mesure, a annoncé qu'elle présentera sa démission à Emmanuel Macron d'ici le Conseil des ministres prévu demain matin. L'incendie du Var progresse à une vitesse très importante selon les pompiers. Déclenché aujourd'hui, il a déjà parcouru 1700 hectares en direction de Cotignac. 400 personnes ont été évacuées dans plusieurs communes environnantes. 8 canadairs et 1 millier de pompiers sont mobilisés. Le vent avait pourtant baissé cet après-midi. En Gironde, un autre incendie a entraîné la mort de 2 pompiers dont le camion a été piégé dans les flammes près de l'aéroport de Bordeaux. Après avoir livré sa version des faits à ses avocats, Cédric Jubilard a avoué avoir étranglé sa femme Delphine devant la présidente de la cour d'assises cette fois. Cette dernière a donc acté le report du procès en appel prévu en septembre au premier semestre 2027. Le peintre plaquiste affirme avoir attrapé son épouse par le cou pour qu'elle se taise lors d'une dispute. Il explique avoir ensuite placé le corps dans le coffre de sa voiture et l'avoir enterré dans un chantier. « Je pensais vraiment qu'on allait la retrouver avant », a-t-il relaté à la magistrate. C'est une première depuis 1985. Donald Trump a annoncé la reprise des vols directs vers le Liban après sa rencontre avec le président du pays, Joseph Aoun. Le premier ministre libanais estime que cette décision représente une opportunité majeure pour renforcer les voyages et les relations entre le Liban et les États-Unis et pour soutenir l'économie libanaise. De son côté, Joseph Aoun a insisté auprès du président américain sur la nécessité urgente du retrait total d'Israël du Liban. Et puis Paul Sexas, toujours quatrième au classement général du Tour de France. Il a été quatrième également de l'étape aujourd'hui. L'étape contre la montre remportée par Remke Evenepoel devant Tadej Pogacar. Minuit et 2 minutes, c'est la fin de ce flash. Retour de l'actualité dans 1 heure. Pour l'instant, c'est l'infotrafic qui arrive juste après la météo.
0: Merci Yoko Trigalo de la rédaction du 107.7, la météo de ce mercredi, parce que depuis un peu plus de 2 minutes, nous sommes bel et bien le 22 juillet, excepté sur les régions les plus septentrionales. Le temps restera très ensoleillé, encore chaud au sud. Des nuages accrocheront les sommets pyrénéens. Ils donneront quelques averses l'après-midi, possiblement orageuses sur l'extrême est de la chaîne. Des cumulus bourgeonneront également sur le Mercantour l'après-midi, allant parfois jusqu'à l'averse. Le Mistral restera sensible dans le couloir rhodanien autour de 50 km/h. Enfin, côté thermomètre, les températures minimales s'inscriront entre 14 et 18 degrés sur la moitié sud, jusqu'à 24 autour de la Méditerranée. Les maximales seront comprises entre 30 et 32 degrés au centre, jusqu'à 35, ce qui concerne la partie méridionale. Forte chaleur, canicule, c'est couvre-chef et bouteille d'eau pour tous. Alors, côté vigilance orange canicule de Météo France, c'est en train de changer, puisque, je le rappelle, tout à l'heure à 6h du matin, les quatre derniers départements vigilance orange canicule ne le seront plus. Il n'y aura plus de département en vigilance orange canicule. Alors, un rappel quand même, parce que sur autoroute, il peut y avoir des situations de blocage plus ou moins longues. Alors, quelle que soit la saison, ayez toujours dans votre véhicule de l'eau et un encas pour autant de personnes que vous transportez, parce qu'on ne sait tout simplement jamais. Notez que le risque d'incendie sera très élevé, de couleur rouge pour le Gard, le Vaucluse, Vaucluse et les Bouches-du-Rhône ce mercredi. Et le risque restera élevé de couleur orange pour 23 départements au niveau national, parmi lesquels les Pyrénées-Orientales, l'Aude, l'Hérault, l'Ardèche, la Drôme et le Var. Alors n'oubliez pas qu'un seul mégot jeté par la fenêtre d'un véhicule peut déclencher un incendie et ravager des hectares en quelques minutes. Ne jetez jamais vos mégots dans la nature et retrouvez plutôt les bons réflexes sur feu-forêt.gouv.fr.
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0: Avec pour l'instant un trafic normal sur l'ensemble des axes autoroutiers du quart sud-est du pays. Pour l'instant, aucune difficulté de circulation. Encore que du côté de Nice, le concert de The Mask a dû prendre fin parce que ça y est, au niveau de l'Allianz Riviera, tout autour, ça commence à bouchonner. Donc, patience et vigilance dans les difficultés. Ne forcez pas le passage, respectez-vous les uns les autres. Sinon, pas mal de zones de travaux, sage VIV. Revenir dans un instant, mais pour l'heure, des alertes piétons, deux piétons signalés à l'heure actuelle sur deux secteurs différents de l'A9. Alors, pour le plus récent piéton signalé entre Galargues et Nîmes-Ouest, entre les échangeurs 26 et 25, ou 25 et 26, vigilance sur ce secteur, et puis dans la région de Montpellier, toujours sur l'A9, vigilance dans les deux sens de circulation, de part et d'autres, des bifurcations, jonctions avec l'A709, donc entre Baillargues et Saint-Jean-de-Védas. Mais c'est sur l'A9 que cette alerte vous concerne. Vigilance donc dans les deux sens sur ces deux secteurs, que vous circulez en direction de Lyon ou de Barcelone. Cela étant dit, il y a des zones de travaux. Alors, des zones de travaux pour débuter à Lyon, au-delà du réseau Vinci Autoroute. Je rappelle que cette nuit, les métropolitaines 7 et 6 sont fermées dans les deux sens entre le nœud de Valvert et Lyon-Centre, l'échangeur 1.2. Toujours au-delà du réseau Vinci Autoroute, la 47 est également fermée dans les deux sens de circulation entre la Madeleine, l'échangeur 11, et Givors-Centre, l'échangeur 9.1. Alors sur, au regard de cette dernière zone de travaux dont je viens de parler, la 47, il y a des conséquences sur le réseau Vinci Autoroute, puisqu'à l'heure actuelle, les bretelles de bifurcation qui permettent de passer d'une part de l'A7 direction Paris, d'autre part de l'A46 direction Marseille à l'A47 pour poursuivre en direction de Saint-Étienne sont donc fermées. Là, vous pouvez sortir à Pierre-Bénite sur l'A7 et poursuivre sur l'A450 afin de rejoindre l'A47 sur le secteur de la Madeleine, donc l'échangeur numéro 11. Toujours en raison de travaux au-delà du réseau Vinci Autoroute à Lyon, mais cette fois-ci sur le secteur de Manicieux. Sachez que les bifurcations qui permettent de passer de l'A46 direction Paris ou de la Rocade Est direction Marseille-Saint-Etienne à l'A43 direction Lyon, elles sont fermées toutes les deux. Alors si vous êtes engagé sur l'A46 en direction de Paris, vous pouvez poursuivre sur la Rocade Est, la route nationale 346, faire demi-tour à mi-plaine, l'échangeur numéro 10, pas pour reprendre l'autoroute, mais pour vous engager sur la route nationale 7, direction Bron. Et puis, deux chantiers également en Provence-Alpes-Côte d'Azur. Au nord d'Aix-en-Provence, l'A51 est fermée dans les deux sens de circulation. Entre Pertuis, la sortie numéro 15 est obligatoire si vous circulez en direction de Gap, et Cadarache, sortie 17, obligatoire dans l'autre sens en direction d'Aix-Marseille. Et dans les deux cas, une fois hors autoroute, vous poursuivez sur le réseau secondaire. Enfin, à Toulon, le tunnel de la ville est fermé dans les deux sens de circulation, mais pas que, puisque sur le secteur de Pierre-Ronde, les bifurcations avec l'A570 sont également fermées dans les deux sens de circulation. Vous suivez les déviations établies sur ce secteur.
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1: Minuit 16, retour à vos conditions de circulation normales à cette heure-ci. Pour l'instant, pas de difficultés recensées, pas d'événements impactant les alertes piétons sur la 9, sur les secteurs de Nîmes et de Montpellier ont été levés. Donc c'est un retour à la normale dans ces zones. Pour l'instant, ce qui nous intéresse, ce sont des zones de travaux. Alors des zones de travaux déjà à Lyon, au-delà du réseau Vinci Autoroute. Notez que les métropolitaines 7 et 6 sont fermés dans les deux sens, entre le nœud de Valvert et Lyon-Centre, l'échangeur 1.2. Toujours au-delà du réseau Vinci Autoroute, la 47 fermée dans les deux sens de circulation, entre la Madeleine, l'échangeur numéro 11, et Givors-Centre, l'échangeur 9.1. Et au regard de cette situation, donc cette fois-ci sur le réseau Vinci Autoroute, les bretelles de bifurcation qui permettent de passer d'une part de l'A7 direction Paris, d'autre part de l'A46 direction Marseille à l'A47 pour poursuivre en direction de Saint-Étienne, eh bien, elles sont fermées. Vous pouvez donc sortir à Pierre-Bénite sur la 7 et poursuivre sur la 450 pour ensuite rejoindre la 47 sur le secteur de la Madeleine, donc l'échangeur numéro 11. On reste à Lyon avec des travaux toujours au-delà du réseau Vinci Autoroute, mais c'est sur le secteur de Manicieux. Notez que la bifurcation qui permet de passer de la 46 direction Paris ou de la route nationale 346 direction Marseille Saint-Étienne à la 43 en direction de Lyon, ces bretelles dans les deux cas sont fermées. Du coup, si vous êtes engagé sur la 46 en direction de Paris, vous poursuivez sur la rocade Est, la route nationale 346, vous faites demi-tour à mi-plaine, la sortie numéro 10, non pas pour prendre l'autoroute, mais pour vous engager sur la route nationale 7, direction Bron. Et pour terminer, deux zones de travaux sur la Provence-Alpes-Côte d'Azur. Tout d'abord, au nord d'Aix-en-Provence, la 51 est fermée dans les deux sens de circulation, entre Pertuis, sortie numéro 15 obligatoire si vous circulez en direction de Gap, et Cadarache, sortie 17 obligatoire si vous circulez en direction d'Aix-Marseille. Dans les deux cas, une fois hors autoroute, vous poursuivez sur le réseau secondaire. Enfin, à Toulon, le tunnel de la ville est fermé dans les deux sens, mais pas que. Au niveau de Pierre-Ronde, les bifurcations avec la 570 sont également fermées dans les deux sens. Suivez bien les déviations mises en place sur ce secteur. Allez, le prochain point de trafic, bien sûr, dans une bonne dizaine de minutes, aux environs de minuit et demi. Mais dans un instant, ce sera Tous au Parc, l'un de vos rendez-vous de l'été sur Radio Vinci Autoroute. Chaque semaine, nous vous faisons découvrir un parc à thème ou de loisirs. Et aujourd'hui, direction l'Aude pour visiter la réserve africaine de Sigean, un parc animalier qui vous fait voyager au cœur de l'Afrique sans quitter l'Occitanie. Visite guidée qui débute dans 3 minutes.

0: Rodéo, c'était Zazie.
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0: Et maintenant, direction l'Aude pour notre série consacrée aux parcs de loisirs. Nous allons découvrir la réserve africaine de Sigean, l'un des plus grands parcs animaliers de France. Un reportage signé Mathilde Ferrière.
2: Me voilà arrivé à la réserve africaine de Sigean pour un safari, pas comme les autres. Aujourd'hui, pas besoin de prendre l'avion. Ici, ce sont les animaux qui viennent à notre rencontre. Pour découvrir le site, j'ai rejoint Gabriel De Jésus, le responsable communication de la réserve, pour commencer le safari.
3: Bienvenue sur ce magnifique parc de 360 hectares. Donc là, je vous invite à entamer la partie que l'on appelle safari, qui est la partie voiture, qui dure environ une heure.
2: Eh bien, c'est parti.
3: Nous allons découvrir des buffles nains, il y a aussi des zèbres, il y a des gnous. Nous allons voir aussi des autruches et des girafes.
2: Et dès les premiers mètres, le décor change complètement, la route serpente entre de grands espaces ouverts. Et très vite d'ailleurs, les premiers animaux apparaissent.
3: Alors, réserve africaine de Sigean, on pourrait croire qu'il n'y a que des animaux africains. Mmh. Or, il y a quand même quelques espèces qui viennent d'autres continents, comme par exemple ce que nous nous apprêtons à découvrir maintenant, qui est l'ours à collier. Qu'on appelle aussi l'ours du Tibet.
2: Donc à tout moment, on peut se retrouver avec un ours devant la voiture.
3: Oui, je pense que c'est même le cas là.
2: Ah bah, voilà, il fallait poser la question.
3: Voilà un bouchon.
2: Voilà, écoutez, un bouchon avec des ours sur la route, bah, pourquoi pas.
4: J'ai bien aimé le passage avec les ours, parce qu'ils étaient vraiment au milieu du passage avec les voitures. Donc ça, c'était vraiment chouette, on avait l'impression d'être vraiment en safari.
5: Et ben le plus près de la voiture, ça a été les ours.
2: Après le parcours en voiture, il est l'heure pour nous de poursuivre le safari à pied, cette fois avec de bonnes chaussures, c'est préférable. La visite se transforme en véritable aventure familiale.
3: Nous allons découvrir d'autres animaux, comme par exemple les chimpanzés, les guépards, les lycaons. Il y a le vivarium avec les reptiles, varan, caméléon, crocodile, boa.
6: C'est un caméléon ?
5: Ouais.
6: Regarde, tout là-haut, tu le vois ou pas ?
7: Ah.
8: Bon, bah, du coup, il y a un crocodile à côté de nous et qui bouge pas du tout. Du coup, on l'observe de très proche et ça, c'est impressionnant.
2: Et voilà, la visite touche à sa fin. Pour faciliter vos recherches, pour ne pas vous perdre dans la réserve, il existe une application gratuite que vous pouvez télécharger, Sigean. Elle vous guidera grâce à votre géolocalisation. La réserve africaine de Sigean est facilement accessible depuis l'autoroute A9, sortie 38, Narbonne Sud, puis suivre la direction de Sigean-Perpignan.
0: Merci Mathilde. Mathilde Ferrière du 107.7. À l'heure actuelle, pas de changement. Trafic normal sur l'ensemble des axes autoroutiers du quart sud-est du pays, du côté de l'Alliance Riviera à Nice. Ça y est, tout le monde quitte l'enceinte où a eu lieu hier soir, le concert de The Mask. Et pas mal de monde en train d'accéder à la 8 dans les deux sens par les entrées Nice-Saint-Isidore. Mais ça se passe bien pour l'instant. L'infotrafic de retour dans moins de 5 minutes.

0: Wild Wild West, c'était bien sûr Will Smith sur le 107.7. L'info trafic, elle arrive, elle est dans 30 secondes.
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0: Minuit et 31 minutes, et ça se passe bien pour l'instant sur l'ensemble des axes autoroutiers du quart sud-est du pays. Pas de difficultés de circulation, simplement du côté de Nice, le concert de The Weeknd qui a pris fin à l'Alliance Riviera, donc forcément, les accès à l'autoroute A8 à proximité de l'enceinte sportive, ce sont les entrées Nice-Saint-Isidore. Et pour l'instant, donc, grosse affluence pour accéder à l'autoroute A8 en direction de l'Italie, comme dans l'autre sens en direction d'Aix-Marseille, mais pour l'instant ça se passe bien. Trafic donc qui s'intensifie aussi sur cet axe dans les deux sens, mais sans difficulté recensée pour l'instant sur ces secteurs. Voilà pour la précision. Sinon, pour l'instant, pas d'événements impactants en dehors du trafic. Par contre, quelques zones de travaux non négligeables, et je vous emmène tout d'abord du côté de Lyon, parce qu'à Lyon, il y a des travaux au-delà du réseau Vinci Autoroute. C'est le cas par exemple avec les métropolitaines 7 et 6 qui sont fermées dans les deux sens de circulation entre le nœud de Valvert et Lyon Centre, l'échangeur 1.2, toujours au-delà du réseau Vinci Autoroute. La 47 fermée dans les deux sens de circulation entre la Madeleine, l'échangeur 11 et Givors Centre, l'échangeur 9.1. Alors ça, c'est au-delà du réseau Vinci Autoroute, mais forcément il y a des mesures au regard de ces travaux prises sur le réseau Vinci Autoroute, puisque les bretelles de bifurcation qui permettent de passer d'une part de l'A7 direction Paris, d'autre part de l'A46 direction Marseille à l'A47 pour poursuivre en direction de Saint-Étienne sont tout simplement fermées. Du coup, vous pouvez sortir à Pierre-Bénite sur l'A7 et poursuivre sur l'A450 afin de rejoindre l'A47 sur le secteur de la Madeleine, l'échangeur numéro 11. Alors, toujours en raison de travaux au-delà du réseau Vinci Autoroute du côté de Manicieux. Notez que les bifurcations qui permettent de passer de l'A46 direction Paris ou de la route nationale 346 direction Marseille-Saint-Étienne à l'A43 direction Lyon, elles sont toutes les deux fermées. Du coup, pour vous qui circulez sur l'A46 en direction de Paris, la solution c'est de poursuivre sur la rocade Est, la route nationale 346, de faire demi-tour à mi-pleine la sortie numéro 10, non pas pour reprendre l'autoroute, mais pour vous engager sur la route nationale 7, direction Bron. Et puis, en région Provence-Alpes-Côte d'Azur, deux secteurs travaux à retenir. Au nord d'Aix-en-Provence, l'A51 est fermée dans les deux sens de circulation entre Pertuis, sortie numéro 15, obligatoire en direction de Gap, et Cadarache, sortie 17, obligatoire en direction d'Aix-Marseille. Ensuite, dans les deux cas, lorsque vous êtes hors autoroute, vous suivez le réseau secondaire. Et puis, à Toulon, le tunnel de la ville est fermé dans les deux sens de circulation, mais pas que, puisqu'au niveau de Pierre-Ronde également, les bifurcations avec l'A570 sont fermées dans les deux sens de circulation. Vous suivez les déviations établies sur ce secteur.
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Choice du rock flamand, souvenir, not an addict sur le 107.7. Ça bouchonne un petit peu sur la 8. Alors principalement, si vous circulez sur la 8 en direction d'Aix-Marseille, lorsque vous allez aborder le passage du côté de Cagnes-sur-Mer, et ça bouchonne jusque sur le secteur de Villeneuve-Loubet. Donc vigilance, il peut y avoir des coups de frein tempestifs. Donc soyez concentrés sur votre conduite et pas d'imprudence dans les difficultés. Si vous devez changer de fil, le clignotant qui n'octroie aucune priorité, je le rappelle. Dans l'autre sens aussi, ralentissement, mais là, ralentissement lorsque vous quittez Nice en direction de l'Italie, Nice-Saint-Isidore en direction de l'Italie, ralentissement dû surtout à des neutralisations de voies en raison de zones de travaux. L'infotrafic revient dans 3 minutes.

Priorité à ce nouvel événement, un poids lourd à arrêter si vous circulez du côté du Var sur l'A8 en direction d'Aix-Marseille. À 14 km après le Canet des Morts, il y a l'aire de repos de Candumy sur la voie d'accélération. Lorsque vous quittez l'aire de repos en question pour retrouver l'A8 direction Aix-Marseille, un poids lourd est arrêté. C'est confirmé. Un patrouilleur part à sa rencontre. 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

0: Opalite, c'était Taylor Swift sur le 107.7. Allez, dans un instant, votre rendez-vous absolument live en compagnie de Christophe Maé. Il a sorti au mois de mars dernier son nouvel album Fête foraine avant d'entamer une tournée dans les prochaines semaines partout en France. Et nous allons replonger avec lui en 2008 lors de deux concerts un peu spéciaux qu'il avait donnés sur la plage. Mais on en reparle après l'infotrafic.
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0: Avec des difficultés concrètes maintenant pour ceux d'entre vous qui ont assisté hier soir au concert de The Mask à Nice, à l'Alliance Riviera. Pour l'instant, des difficultés. Donc, avec comme point de départ l'arrivée sur l'A8 au niveau des entrées Nice-Saint-Isidore. Alors, ça se traduit par des difficultés un peu plus importantes en direction d'Aix-Marseille parce qu'il y a déjà un premier bouchon sur plus ou moins 5 kilomètres après Saint-Laurent-du-Var, la sortie 49. Et puis, un peu plus loin, lorsque vous avez dépassé le secteur de Cannes, il y a 7 km de bouchon, environ 1 km après Mandelieu-Est, la sortie 41. Alors, je parle de bouchon. Franchement, par moment, vous ralentissez fortement, mais ça roule quand même. Vous n'êtes jamais à l'arrêt. Voilà pour ces deux situations. Et puis, dans l'autre sens, en direction de l'Italie, Menton, Vintimille. Ça bouchonne également au niveau de l'arrivée sur le péage de Nice-Saint-Isidore parce que devant, il y a donc beaucoup de véhicules qui intègrent l'autoroute et 2 km après Carrosse, l'échangeur 51.1, là aussi, ça commence à ralentir sur plus ou moins 3 km. Voilà donc pour ces situations. Nouvel événement également. Également, si vous abordez le péage Janson de Provence sur la 7 en direction de Lyon, une voiture serait en panne. Pour l'instant, elle est signalée en panne. Cela peut condamner une voie de péage, donc soyez vigilants en abordant le péage en question. Allez, des travaux pour clore ce flash infotrafic avec surtout des travaux du côté de Lyon, au-delà du réseau Vinci Autoroute. Les métropolitaines 7 et 6 sont fermées dans les deux sens de circulation entre le nœud de Valvert et Lyon Centre, l'échangeur 1.2. La 47 également fermée dans les deux sens entre la Madeleine, l'échangeur 11 et Givors Centre, l'échangeur 9.1. Et au regard de cette situation sur la 47, maintenant sur le réseau Vinci Autoroute, il y a des bretelles de bifurcation qui sont fermées. Celles qui permettent de passer d'une part de l'A7 direction Paris et d'autre part de l'A46 direction Marseille à l'A47 pour poursuivre en direction de Saint-Étienne sont donc fermées. Vous pouvez sortir à Pierre-Bénite sur l'A7 et poursuivre sur l'A450 pour ensuite rejoindre l'A47 sur le secteur de la Madeleine, l'échangeur numéro 11. Toujours en raison de travaux au-delà du réseau Vinci Autoroute sur le secteur de Manicieux. Je rappelle que les bifurcations qui permettent de passer de l'A46 direction Paris ou de la route nationale 346 direction Marseille-Saint-Étienne sur l'A43 en direction de Lyon, elles sont fermées dans les deux sens. Du coup, si vous êtes engagé sur l'A46 en direction de Paris, la solution c'est de poursuivre sur la rocade Est, la route nationale 346, de faire demi-tour à mi-pleine la sortie numéro 10, non pas pour reprendre l'autoroute, mais pour vous engager sur la route nationale 7 direction Bron. Enfin, en Provence-Alpes-Côte d'Azur, deux secteurs travaux. Tout d'abord au nord d'Aix-en-Provence, la 51 est fermée dans les deux sens de circulation entre Pertuis, sortie numéro 15 obligatoire si vous circulez en direction de Gap, et Cadarache, sortie 17 obligatoire si vous circulez en direction d'Aix-Marseille. Dans les deux cas, une fois hors autoroute, vous suivez le réseau secondaire. Et puis à Toulon, le tunnel de la ville est fermé dans les deux sens de circulation, tout comme sur le secteur de Pierre-Ronde, les bifurcations avec la 560 direction hier, les palmiers sont fermés dans les deux sens. Suivez bien les déviations établies sur ce secteur. Allez, le prochain point de trafic, ce sera maintenant après les infos à 1h du matin. D'ici là, bien sûr, je reste à vos côtés. Si un nouvel événement devait intervenir entre-temps, je vous retrouverai immédiatement, mais de manière localisée.
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0: Et oui, aujourd'hui, c'est Christophe Maé qui monte sur la scène d'Axomur live, ambiance détendue avec Marie Codemo.
2: C'est un artiste que l'on reconnaît instantanément avec son timbre de voix si spécial, son accent chantant venu de Provence qui ponctue chacun de ses titres. Christophe Maé est un artiste libre, il imagine, il explore, il teste différents styles et puis il partage beaucoup avec son public. Il a dans sa carrière sorti plusieurs albums live et intéressons-nous au tout premier comme à la maison. Nous sommes en juin 2008, imaginez-vous, au coucher du soleil, le long d'un ponton en bois, sur la plage de sable blanc de Santa Giulia, au sud de la Corse, les orteils en éventail, et avec à quelques mètres de vous, Christophe Maé, ses musiciens, tous chevronnés, une chorale gospel, et on est tous bien d'accord, il y a comme une ambiance de vacances. Il chante évidemment ses titres de l'époque. Ça fait mal, belle demoiselle. Et puis on s'attache le titre qu'il a révélé au grand public. On prend nos serviettes et nos tongs et direction une scène de concert un peu spéciale et ensablée avec Christophe Maé dans Absolument Live.

Priorité à ce nouvel événement, si vous circulez du côté d'Aubagne sur l'A52 en direction de Toulon ou de Marseille, une voiture serait en panne, pour l'instant signalée dans la sortie 33.1. Soyez vigilants, elle peut s'avérer gênante si vous vérifiez l'information. Un patrouilleur se rend sur les lieux. 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
1: Christophe Maé donc sur ce rendez-vous absolument live pour revivre d'autres concerts emblématiques. Rendez-vous bien sûr sur toutes les plateformes d'écoute de podcast. Bonne nuit et bon voyage avec nous sur le 107.7. Prochain point complet en ce qui concerne vos conditions de circulation, ce sera après les infos à 1h du matin. Nous retrouverons Yoko Trigallo de la rédaction du 107.7. Juste après, vous voyagerez toute cette nuit sur le quart sud-est en compagnie de Mathis Bantou.

0: Mentis à la chanson d'amour. Petit détour juste avant de vous quitter du côté d'Aubagne. Si vous circulez sur la 52 en direction de Toulon ou de Marseille, je vous ai parlé de cette voiture confirmée en panne dans la sortie 33.1, sortie momentanément fermée pour permettre le dépannage en toute sécurité. On va revenir sur vos conditions de circulation juste après les infos, car il est désormais 1h sur le 107.7. Bonne nuit et bon voyage.
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2: Bonsoir à toutes et à tous. Le Parlement a adopté plusieurs textes ce soir, 5 sur les 6 prévus, parmi eux le projet de loi Riposte qui a pour ambition de lutter contre des phénomènes qui troublent l'ordre public, protoxyde d'azote, free party, rodéo urbain sauvage. Concernant le protoxyde d'azote par exemple, un délit d'inhalation passible d'un an de prison et de 3 750 € d'amende a été créé. Au sujet de la consommation de stupéfiants, les parlementaires ont approuvé une mesure permettant au préfet de suspendre préventivement un permis de conduire pour un usage répété de stupéfiants. Ils ont également rétabli un article supprimé à l'Assemblée qui entendait augmenter le montant de l'amende passant de 200 à 500 euros. Autre projet de loi controversé pour une mesure en particulier, la loi d'urgence agricole, définitivement adoptée elle aussi. Ce que prévoit le texte, faciliter la construction d'ouvrages de stockage d'eau, y compris en zone humide, qui sont des zones clés pour la biodiversité, mais aussi renforcer la souveraineté alimentaire française et européenne avec notamment une labellisation de projets d'avenir agricole. Ce qui coince en revanche, c'est la réintroduction de certains pesticides autorisés dans l'Union européenne mais interdit en France car nocif. Monique Barbu, ministre de la Transition écologique en désaccord avec le texte, doit présenter sa démission avant le Conseil des ministres qui a lieu à 10h ce matin. Très attendu lui aussi, le projet de loi concernant les jeunes et les réseaux sociaux. Après le Sénat, l'Assemblée nationale a largement adopté la proposition de loi visant à interdire les réseaux sociaux au moins de 15 ans. La France devient ainsi le premier pays d'Europe à adopter cette mesure, une avancée majeure selon Emmanuel Macron. Cédric Jubilard a réitéré le 15 juillet les aveux formulés auprès de ses avocats face à la présidente de la cour d'assises. L'ancien peintre plaquiste a reconnu avoir étranglé son épouse Delphine Osaguel lors d'une dispute. Elle m'a dit quelque chose qui m'a fait péter les plombs, j'ai vrillé, je voulais qu'elle se taise. Je l'ai attrapée par le cou et j'ai serré. Son procès en appel a été renvoyé au premier semestre 2027. Et puis seriez-vous capable de courir un trail de 100 km ? C'est le défi qu'ont accepté de relever 40 personnes sédentaires dans le cadre d'un projet scientifique. L'ambition, préparer ses volontaires, 20 femmes et 20 hommes de 25 à 50 ans, tous lourdement sédentaires au travail comme à la maison, à prendre le départ en août 2027 autour du Mont Blanc. L'initiative baptisée Zéro tout 100 a germé dans l'esprit de Guillaume Millet, physiologiste de l'exercice à l'université de Saint-Étienne, avec la volonté de tordre le cou à tous ceux qui, je cite, essaient de nous faire croire que faire trop de sport peut être dangereux pour la santé. Julien Cognon, lui, ne fera peut-être pas un trail de 100 km, mais il est parti pour 6 heures à vos côtés sur toute la moitié ouest du pays et surtout, vous l'entendrez pour l'actualité dans une heure. Pour l'instant, c'est le retour de l'infotrafic en région après la météo.
3: Cette nuit, le temps est calme et les températures sont douces, mais des fortes rafales de vent sont présentes dans la Cité des Papes jusqu'en Camargue. Ce matin, le soleil sera au rendez-vous. Le mercure affichera au lever du jour 17 degrés à Lyon, 23 degrés à Avignon et Nîmes, 24 degrés à Monaco et Menton. Et au meilleur de la journée, le thermomètre affichera de 32 degrés à 35 degrés. Météo France a placé 4 départements en vigilance orange canicule, dont l'Hérault et le Var. Vous pouvez dès maintenant retrouver la carte de ces vigilances sur notre site internet radio-vinci-autoroute.com. Enfin, je vous rappelle également que le 107.7 est partenaire de la grande campagne de prévention de feux de forêt lancée par le ministère de la Transition écologique. Pour ce mercredi, le Gard, le Vaucluse et les Bouches-du-Rhône sont placés en risque très élevé feux de forêt.
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3: Une heure passée de 3 minutes sur Radio Vinci Autoroute pour parler de vos conditions de circulation. Toujours, des travaux à vous signaler. Si vous êtes sur la 46 dans la région de Lyon, au plus tard jusqu'à 5h du matin, la bifurcation qui permet de passer de l'autoroute à 46 direction Paris à la 43 direction Lyon est fermée pour effectuer des travaux au-delà du réseau Vinci Autoroute. Vous pouvez poursuivre sur la route nationale 346 et faire demi-tour à mi-plaine numéro 10 pour s'engager sur la route nationale direction Bron. La bifurcation avec la 43 reste ouverte dans ce sens. Vous êtes sur l'A89, vous roulez sur cette autoroute A89 dans la région de Clermont-Ferrand en direction de Lyon comme en direction de Bordeaux. Un piéton aurait été signalé sur les voies de circulation, ça vous concerne au kilomètre 404 entre la barrière de péage Martre d'Artière et la jonction A71 A81 A89 Sud. Ça vous concerne, il y a aussi un véhicule arrêté sur ce même point kilométrique sur l'A89, cette fois-ci en direction de Lyon, au kilomètre 404. À Lyon toujours, mais cette fois-ci sur l'A7, car au plus tard, jusqu'à 6h du matin, les bretelles de bifurcation qui permettent de passer de l'autoroute A7 direction Paris et l'A46 direction Marseille à l'A47 pour poursuivre en direction de Saint-Etienne sont fermées pour effectuer des travaux au-delà du réseau Vinci Autoroute. Vous pouvez sortir à Pierre-Bénite sur l'A7 et poursuivre sur l'A450 pour ensuite rejoindre l'A47 à la Madeleine numéro 11. Au nord d'Aix-en-Provence, au plus tard jusqu'à 6h du matin, l'autoroute A51 est fermée dans les deux sens de circulation entre Pertuis numéro 15 et Cadarache numéro 17 pour effectuer des travaux de fauchage. En direction de Gap, vous devez obligatoirement quitter l'A51 à Pertuis numéro 15, cheminer sur le réseau secondaire pour reprendre l'autoroute à Cadarache numéro 17. En direction d'Aix-en-Provence, vous devez obligatoirement quitter l'A51 à Cadarache numéro 17, cheminer sur le réseau secondaire pour reprendre l'autoroute à Pertuis numéro 15. Cette fois-ci, direction l'A52, mais cette fois-ci, c'est dans la sortie de la Bouilladis, la sortie numéro 33.1. Un véhicule est en panne et peut vous gêner si vous êtes sur ce secteur. Ça peut vous gêner également parce que cette sortie est interdite pour vous, la sortie 33.1, la Bouilladis sur l'A52 en direction de Toulon. D'ailleurs, dans le Var, sur l'A50, au plus tard, jusqu'à 6h du matin, l'A50, le tunnel de Toulon est fermé, ainsi que la bifurcation avec l'A570 dans les deux sens de circulation pour effectuer des travaux d'entretien. Et toujours sur l'A8, je pense à vous qui êtes dans les bouchons actuellement, car c'était le concert de The Weeknd à l'Alliance Riviera. Bon, j'espère que le concert s'est bien passé pour vous, j'espère que vous avez plein de souvenirs, c'est ce qui compte. Mais bon courage, si vous voulez rentrer à la maison en direction de l'Italie comme en direction d'Aix-en-Provence et de Marseille. Annoncé plus de 10 minutes de bouchon si vous êtes en direction de l'Italie, c'est 3,5 km. Et en direction d'Aix-en-Provence et de Marseille, c'est entre 8 km et 7 km de bouchon. Ça vous concerne plus de 20 minutes, donc patience si vous êtes sur ce secteur. Et la dernière information à vous donner, c'est si vous êtes sur l'A8 en direction d'Aix-en-Provence et de Marseille, sur la voie d'accélération, cette voie qui vous permet d'accéder à l'aire de Cadumy. Cette aire, bien évidemment, vous pouvez y accéder, mais attention, un véhicule est arrêté. Faites attention à vous si vous êtes sur le secteur.
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0: Soprano, Didier, à l'instant, sur Radio Vinci Autoroute, une heure passée de 14 minutes. Et aussi, d'ailleurs, dans quelques instants, votre rendez-vous de l'été, les danses de l'été, ces tubes qui ont accompagné nos vacances et que nous sommes nombreux à connaître encore par cœur. Aujourd'hui, retour en 1990 avec Charles D. Lewis et la célèbre Soca Dance, une chorégraphie reprise partout en France, au point d'être présentée comme la relève de la lambada. Préparez-vous à replonger dans vos souvenirs, c'est juste après vos conditions de circulation.
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0: 1h15, tout pile, sur Radio Vinci Autoroute, pour évoquer vos conditions de circulation. Pas mal d'événements à vous transmettre ce soir, si vous êtes sur la route également, et bien si vous êtes dans la région lyonnaise. Et oui, sur la 46, car au plus tard jusqu'à 5h du matin, la bifurcation qui permet de passer de l'autoroute A46 direction Paris à la 43 direction Lyon est fermée pour effectuer des travaux au-delà du réseau Vinci Autoroute. Vous pouvez poursuivre sur la route nationale 346 et faire demi-tour à mi-plein numéro 10 pour s'engager sur la route nationale 7 direction Bron. Je pense à vous qui êtes aussi sur la 89 dans la région de Clermont-Ferrand direction de Lyon et en direction également de Bordeaux. Un piéton aurait été aperçu sur les voies de circulation. Ça vous concerne dans les deux sens de circulation entre la barrière de péage de la Marteau-d'Artière et la jonction entre la 71 et la 89. Il y a aussi un véhicule en panne sur cette même autoroute au kilomètre 404. C'est 3 km après la jonction A71 à 89 Sud. On reste toujours dans la région lyonnaise, mais on change d'autoroute. Oui, parce qu'on est sur l'autoroute A7, car à Lyon, au plus tard jusqu'à 6h du matin, les bretelles de bifurcation qui permettent de passer de l'autoroute A7 direction Paris et l'A46 direction Marseille à l'A47 pour poursuivre en direction de Saint-Étienne sont fermées. Vous pouvez sortir à Pierre-Bénite sur l'A7 et poursuivre sur l'A450 pour ensuite rejoindre l'A47 à la Madeleine numéro 11. On part en Provence sur la 51 car au nord d'Aix-en-Provence, au plus tard jusqu'à 6h du matin, l'autoroute A51 est fermée dans les deux sens de circulation entre Pertuis numéro 15 et Cadarache numéro 17 pour effectuer des travaux de fauchage en direction de Gap. Vous devez obligatoirement quitter la 51 à Pertuis numéro 15, 10 cheminées sur le réseau secondaire pour reprendre l'autoroute à Cadarache numéro 17. En direction d'Aix-en-Provence, vous devez également obligatoirement quitter la 51 en Cadarache numéro 17, cheminer sur le réseau secondaire pour reprendre l'autoroute à Pertuis numéro 15. On change d'autoroute, mais on reste dans la même région sur la 52. Si vous êtes en direction de Toulon, dans la région de Marseille, c'est la sortie 33.1 La Bouilladise qui est concernée, car cette sortie est interdite pour vous, car un véhicule est en panne, mais vous pouvez sortir à Belcodène sur la 52, ça vous concerne, en direction de Toulon. On reste toujours dans le Var, car sur la 50, au plus tard jusqu'à 6h du matin, sur l'autoroute A50, le tunnel de Toulon est fermé, ainsi que la bifurcation avec la 570 dans les deux sens de circulation. C'est pour des travaux d'entretien. On reste toujours sur cette autoroute A8. Et oui, parce que sur cette autoroute A8, il y a pas mal de ralentissements et de bouchons. Je pense à vous, c'est suite au concert de The Weeknd. Vous êtes énormément à rentrer là de ce concert de The Weeknd à l'Alliance Rivera. Bon, je pense que ce concert a dû être bien parce que je vois quand même pas mal de voitures aux caméras. Je pense fort à vous. En direction de l'Italie, c'est 3,5 km et plus de et une dizaine de minutes pour vous. Et sinon, en direction d'Aix-en-Provence et de Marseille, c'est plus de 30 minutes. Ça vous concerne, c'est 7,5 km. On reparle de votre information trafic juste après. Il y a une information que je vous donne, que j'attends de recevoir à l'instant. Si vous êtes sur l'A51, sur l'autoroute A51 en direction de Gap dans la région de Digne, un piéton aurait été aperçu sur la voie de circulation en direction de Gap comme en direction de Marseille. Entre la sortie 20 à Péruis et la sortie 19, Fort Calqué, ça vous concerne. Oui, comme promis, retour sur l'une de ces chansons de l'été qui traverse les années sans quitter nos mémoires. En 1990, Charles D. Lewis faisait danser les vacanciers avec Soca Dance et Gilles Ravarino.
2: Retour en 1990, où un titre venu tout droit des Caraïbes faisait bouger toute la planète, Soca Dance de Charles D. Lewis. Derrière ce tube, un artiste originaire de Trinidad et Tobago, basé en Allemagne, qui décide de faire découvrir la soca, cette musique festive, cousine du calypso, en la mélangeant à une pop très accessible. Le titre se classe numéro 1 dans plusieurs pays européens, dont la France, et devient l'un des grands tubes dance du début des années 90, en restant numéro 1 du top 50 pendant 6 semaines. Mais soca dance n'est pas seulement un refrain que l'on fredonne, c'est aussi une image, et à l'époque, le clip est multidiffusé sur TF1, bien décidé à renouveler le succès de la Lambada l'année précédente. Impossible d'y échapper, notamment dans les émissions musicales et les programmes jeunesse. Soca Dance transforme chaque espace en mini-carnaval. Couleurs vives, ambiance de plage, sourire jusqu'aux oreilles et surtout la chorégraphie. Une danse simple, répétitive, joyeusement démonstrative avec des mouvements de bras, des pas glissés et un déhanché très assumé. Aujourd'hui encore, il suffit de quelques rayons de soleil pour que ce morceau de Charlie Lewis brille à nouveau, nous rappelant qu'à cette époque, un tube suffisait à rassembler tout le monde sur la piste.

C'était Soca Dance de Charles D. Lewis, l'une de vos danses de l'été sur le 107.7. Un rendez-vous à découvrir sur la route de vos vacances, mais aussi sur notre site et notre application Radio Vinci Autoroute. L'infotrafic dans quelques instants, juste après Youngblood.

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1: Une heure passée de 30 minutes sur Radio Vinci Autoroute pour parler de vos conditions de circulation et aussi des zones de travaux à vous à évoquer avec vous. Par exemple, si vous êtes sur la 46 en direction dans la région de Lyon, car au plus tard jusqu'à 5h du matin, la bifurcation qui permet de passer de l'autoroute A46 direction Paris à la 43 direction Lyon est fermée. Vous pouvez poursuivre sur la route nationale 346 et faire demi-tour à mi-plaine numéro 10 pour s'engager sur la route nationale 7 direction Bron. Autre information aussi à vous donner, toujours sur cette autoroute A89, deux informations à vous donner. Un véhicule est arrêté sur la bande d'arrêt d'urgence en direction de Lyon, kilomètre 404, c'est 3 km après la jonction de l'A71 et l'A89. Autre information aussi à vous donner, mais cette fois-ci dans la région de Lyon en direction de Bordeaux comme en direction de Lyon, ça vous concerne entre la sortie 35 Tarare Est et 36 Lard Bresle, un animal aurait été aperçu sur les voies. Faites attention à vous si vous êtes sur le secteur, cet animal peut bien évidemment traverser les voies, donc ralentissez sur ce secteur au kilomètre 533. On reste dans la direction de Lyon, mais sur l'A7, car dans cette région, au plus tard jusqu'à 6h du matin, les bretelles de bifurcation qui permettent de passer de l'autoroute A7 direction Paris et l'A46 direction Marseille à l'A47 pour poursuivre en direction de Saint-Étienne sont fermées. Vous pouvez sortir à Pierre-Bénite sur l'A7 et poursuivre sur l'A450 pour ensuite rejoindre l'A47 à la Madeleine numéro 11. On reste sur cette autoroute dans cette région, mais on change d'autoroute car sur l'A9, un peu plus au sud, dans la région de Montpellier en direction de Barcelone, au kilomètre 95, un accident a eu lieu. Le véhicule est sur la bande d'arrêt d'urgence, c'est au kilomètre 95, 9 km après la jonction A9 à 709 Est. Ça peut vous gêner dans ce secteur. Et du coup aussi une autre zone de travaux à évoquer avec vous. Cette zone de travaux, c'est en Provence, au nord d'Aix-en-Provence. Au plus tard jusqu'à 6h du matin, l'autoroute A51 est fermée dans les deux sens de circulation entre Pertu numéro 15 et Cadarache numéro 17 pour effectuer des travaux de fauchage. En direction de Gap, vous devez obligatoirement quitter la 51 à Pertuis numéro 15, cheminer sur le réseau secondaire pour reprendre l'autoroute à Cadarache numéro 17. Et en direction d'Aix-en-Provence, vous devez obligatoirement quitter la 51 numéro 17. C'est Cadarache, cheminée sur le réseau secondaire pour reprendre l'autoroute aperçu numéro 15. Toujours cette autoroute à 51. Mais cette fois-ci, c'est en direction de Gap comme en direction d'Aix-en-Provence et de Marseille, entre la sortie 20 Péruy et la sortie 19 Fort Calquier au kilomètre 97. Un piéton aurait été également aperçu. Ça vous concerne dans les deux sens de circulation. Ça peut également vous gêner, restez prudent sur le secteur. Sur la 50 dans le Var jusqu'à 6h du matin, sur l'autoroute A50, le tunnel de Toulon est fermé, ainsi que la bifurcation avec l'A570 dans les deux sens de circulation. Ça vous concerne, c'est pour effectuer des travaux d'entretien. Et également sur l'A8, vous êtes nombreux à emprunter l'A8 suite à la fin du concert de The Weeknd à l'Alliance Riviera. Bon, j'espère que ce concert était bien pour vous. J'espère que tout s'est bien passé pour vous sur ce concert. Ça ramène quand même pas mal de bouchons en direction d'ailleurs d'Aix-en-Provence et de Marseille sur l'A8. C'est plus d'une quarantaine de minutes de bouchons pour vous entre 6 km et 8 km de bouchons.
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Manon Lisa, le petit pisseur, à l'instant sur Radio Vinci Autoroute pour évoquer un mot de vos conditions de circulation. Eh bien, il y a pas mal d'informations à vous donner, toujours ce bouchon qui est ton cours, ces ralentissements qui commencent un peu à se résorber. Hein. Donc, pas de panique en direction d'Aix-en-Provence et de Marseille, dû au concert de The Weeknd à l'Alliance Riviera. J'espère que le concert s'est bien passé pour vous et que vous avez bien profité, vous avez de la chance. En direction d'Aix et de Marseille, c'est avec plus de 40 minutes de ralentissement pour vous, 8 kilomètres, entre 5 et 8 kilomètres pour vous de bouchons. Soyez prudents sur le secteur et bon courage. On continue en musique avec Charles Winston. Voici Hello Alone avant d'évoquer vos conditions de circulation.

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1: 1h44 sur Radio Vinci Autoroute pour évoquer vos conditions de circulation qui sont mouvementées pour vous dans la région de Nice. Mais bon, j'en reviendrai. J'en parlerai dans quelques instants pour vous. Mais d'ailleurs, on va évoquer toujours des zones de travaux qui vous concernent avec toujours ces zones de travaux. Mais en attendant, on part sur la 89 dans la région de Clermont-Ferrand en direction de Lyon, kilomètre 404. Un véhicule est arrêté sur la bande d'arrêt d'urgence, le dépanneur ainsi que l'homme en jaune est sur place, c'est à Jérôme, 3 km, c'est après la jonction A71 à 89 Sud. On part sur l'A46 en direction de Lyon, au plus tard jusqu'à 5h du matin. La bifurcation qui permet de passer de l'autoroute A46 direction Paris à l'A43 direction Lyon est fermée. Vous pouvez poursuivre sur la route nationale 346 et faire demi-tour à mi-pleine numéro 10 pour s'engager sur la route nationale direction Bron. Toujours sur cette autoroute 4, dans la région de Lyon, mais sur l'autoroute A89 en direction de Bordeaux comme en direction de Lyon au kilomètre 533 entre la sortie 35 Terreur Est et la sortie 36 La Bresle. Ça vous concerne dans le nord de Lyon car un animal errant aurait été signalé. Ça peut vous déranger dans les deux sens de circulation. Cette fois-ci toujours la région lyonnaise, mais cette fois-ci on change d'autoroute, on prend la direction de l'A7, car au plus tard jusqu'à 6h du matin, les bretelles de bifurcation qui permettent de passer de l'autoroute A7 direction Paris et l'A46 direction Marseille à l'A47 pour poursuivre en direction de Saint-Étienne sont fermées. Vous pouvez sortir à Pierre-Bénite sur l'A7 et poursuivre sur l'A450 pour ensuite rejoindre l'A47 à la Madeleine numéro 11. On quitte la région lyonnaise pour repartir en Provence, sur la 51 en nord d'Aix-en-Provence. Au plus tard jusqu'à 6h du matin, l'autoroute A51 est fermée dans les deux sens de circulation entre Pertuis numéro 15 et Cadarache numéro 17. En direction de Gap, vous devez obligatoirement quitter la 51 à Pertuis numéro 15, cheminer sur le réseau secondaire pour reprendre l'autoroute à Cadarache numéro 17. En direction d'Aix-en-Provence, vous devez obligatoirement quitter la 51 à Cadarache numéro 17 pour cheminer sur le réseau secondaire pour reprendre l'autoroute à Pertuis numéro 15. On reste toujours sur cette autoroute A51 dans la direction de Gap comme dans la direction d'Aix-en-Provence et de Marseille. Entre la sortie 20 à Péruis et la sortie 19 Fort Calquier, un piéton aurait été aperçu également sur la voie de circulation. Entre ces deux sorties, donc faites attention à vous si vous êtes sur ce secteur, car ce piéton peut bouger bien évidemment, aller de la droite directement à la gauche, c'est au kilomètre 97. Et pour terminer, pour ces zones de travaux, dans le Var au plus tard jusqu'à 6h du matin, sur l'autoroute A50, le tunnel de Toulon est fermé, ainsi que la bifurcation avec l'A570 dans les deux sens de circulation pour effectuer des travaux d'entretien. Et toujours sur cette autoroute A8, parce qu'on passe cette fois-ci dans les Alpes-Maritimes, sur l'autoroute A8, je pense à vous, car à la fin de ce concert de The Weeknd à l'Alliance Riviera à Nice, il y a un ralentissement qui vous concerne, c'est plus de 45 minutes pour vous qui êtes en direction d'Aix-en-Provence et de Marseille, 5 km après la sortie 42 Mougins. Faites attention à vous, prenez le temps de rouler, ce bouchon est juste conséquent parce que vous êtes très nombreux à sortir de l'Alliance Riviera, mais bon, pas de panique, après ce bouchon n'existera plus. Bon courage si vous êtes sur la route, et si je n'ai pas parlé de vous, c'est que tout se passe pour le mieux. Tout au long de l'été, sur le 107.7, nous vous proposons un voyage à travers les lieux mythiques où les Français ont dansé d'hier à aujourd'hui. Dans un instant, un nouvel épisode de notre saga. Ce soir, on danse direction la Camargue et la célèbre Churrascaïa. Ce sera juste après Taïk avec Girlfriend sur le 107.7.

0: Girlfriend à l'instant sur Radio Vinci Autoroute pour parler de vos conditions de circulation dans quelques instants, juste après Ce Soir on Danse.
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0: Et oui, cet été sur le 107.7, nous vous racontons l'histoire des lieux mythiques où les Français ont dansé. Voici un nouvel épisode de Ce Soir on Danse avec Francine Thomas, direction La Camargue.
2: La discothèque qui a les honneurs aujourd'hui de notre saga se mérite. Il faut trouver le bon embranchement au milieu des roseaux sur la départementale 58 entre Aigues-Mortes et Sainte-Marie-de-la-Mer. C'est là, au niveau de la commune de Vauvert, qu'il faut tourner pour remonter un petit chemin et finir par tomber sur la Chouraskaya que les habitués appellent tout simplement la Chou. Inaugurée en 1965, elle accueille les noctambules depuis plus de 60 ans sur sa piste en terre battue. Ici, l'art de la fête confine au sublime.
3: Si tu es celui qui vole le temps des instants d'oubli, qui se méfie des paroles, viens danser le sirtaki.
2: Le sirtaki n'est pas forcément la danse de prédilection, mais toutes les musiques et toutes les cultures sont respectées à la Chouraskaya. C'est même la vocation de cet endroit, tel que l'a voulu le manadier Jean Lafont, premier propriétaire des lieux. Pas d'étiquette sociale qui tienne, pas de préférence sexuelle et pas de chapelle musicale. Tout le monde se côtoie dans le même plaisir de partager la piste. Les habitants du coin dansent avec les stars du showbiz. Les spectacles de travestis sont organisés en alternance avec les concerts, ceux des Rita Mitsuko. Des négresses vertes. Un certain nombre de légendes se sont écrites ici. On dit par exemple qu'un jour de panne d'électricité, le célèbre journaliste Yves Mourouzi a amené sa voiture au centre de la piste et la fête a continué tard dans la nuit au son de son autoradio. Un soir toutefois, les haut-parleurs se sont tus. La Chouraskaya est partie en cendres le 30 décembre 1981. Des mois de travaux ont été nécessaires pour la faire renaître comme si de rien n'était.
4: Come on baby, light my...
2: Pour fêter le 46e anniversaire des lieux, on raconte que les taureaux ont été lâchés sur la piste de danse, dont la fermeture définitive a été annoncée en 2013. Mais là aussi, c'est une énième légende, puisque chaque été, les lumières de la Chouraskaya continuent de s'allumer.
0: Merci Francine Thomas, à retrouver en podcast sur le site radio, enfin sur autoroute.com. Vos conditions de circulation dans quelques instants, juste après EMF, voici Unbelievable sur le 107.7.

0: c'était Aimer les gens de Flo de la Vega. Dans quelques instants, il sera 2h du matin.
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2: Bonsoir à tous. C'est un départ fracassant au sein du gouvernement. La ministre de la Transition écologiste, Monique Barbu, va présenter sa démission à Emmanuel Macron ce mercredi matin, après l'adoption définitive par le Parlement du projet de loi d'urgence agricole. Le texte porté par le gouvernement fait l'objet de nombreuses controverses liées à l'autorisation par dérogation de deux pesticides interdits en France, auxquels Monique Barbu avait affiché son opposition. Le Parlement a également appelé au vote hier soir sur le projet de loi Riposte sur la sécurité du quotidien. Le texte adopté définitivement prévoit un ensemble de mesures pour lutter contre les troubles à l'ordre public, dont la création de délits d'organisation et de participation à une free party, ou encore l'alourdissement des peines pour les rodéos urbains. L'incendie qui s'est déclenché hier dans le Var progresse à vitesse grand V selon le préfet. 1700 hectares sont déjà partis en fumée, près de 400 personnes ont été évacuées dans plusieurs communes menacées par les flammes. Le Var, placé en vigilance orange feu de forêt par Météo France, tout comme la Gironde où un puissant incendie s'est déclenché hier sur une zone arborée près de l'aéroport de Bordeaux-Mérignac. Deux sapeurs-pompiers sont décédés en intervention, pris au piège dans leur camion par les flammes. Le ministre de l'Intérieur, Laurent Nunez, se rendra aujourd'hui sur place. Au Moyen-Orient, les cours du pétrole en hausse face à la reprise des hostilités entre l'Iran et les États-Unis. Le baril de Brent est repassé pour la première fois depuis début juin au-delà des 90 dollars. Donald Trump affirme que les États-Unis n'en ont pas du tout fini avec l'Iran et menace de cibler un complexe nucléaire souterrain. Et puis, on l'apprend à l'instant, l'armée américaine annonce avoir entamé une nouvelle salve de frappe en Iran. Enfin, au Tour de France, victoire écrasante du Belge Remco Evenepoel sur le contre-la-montre de la 16e étape à Thonon-les-Bains, près de 30 secondes devant Tadej Pogacar. Evenepoel conforte sa deuxième place au général derrière le Slovène. Aujourd'hui, les sprinteurs devraient s'illustrer à l'issue de la 17e étape entre Chambéry et Voiron. 2 heures passées de 2 minutes. Merci de votre fidélité au 107.7. L'infotrafic arrive dans un instant, juste après votre météo.
0: Cette nuit, le temps est calme et les températures sont douces, mais de fortes rafales de vent sont présentes dans la Cité des Papes jusqu'en Camargue. Ce matin, le soleil sera au rendez-vous. Le mercure affichera au lever du jour 17 degrés à Lyon, 23 degrés à Avignon et Nîmes, 24 degrés à Monaco et Menton. Au meilleur de la journée, le thermomètre affichera de 32 degrés à 35 degrés. Météo France a placé 4 départements en vigilance orange canicule, dont l'Hérault et le Var. Vous pouvez dès maintenant retrouver la carte de ces vigilances sur notre site internet radio-franceautoroute.com. Enfin, je vous rappelle également que le 107.7 est partenaire de la grande campagne de prévention de feux de forêt lancée par le ministère de la Transition écologique. Pour ce mercredi, le Gard, le Vaucluse et les Bouches-du-Rhône sont placés en risque très élevé feux de forêt.
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0: 2 heures passées de 3 minutes sur Radio Vinci Autoroute pour évoquer vos conditions de circulation et des zones de travaux à avoir avec vous. Mais juste avant, on prend la direction de l'A89, car sur l'A89, en direction de Bordeaux comme en direction de Lyon, au kilomètre 533, un animal errant aurait été signalé sur les deux voies de circulation.